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1: Ah, le matin, on fait la toilette et faut nous prendre pour des gobettes.
2: Berrichon dans le texte.
1: La gobette, c'est la truie ou la métreux, qu'elle est de ses petits gouris. Ah, par chez nous, c'est pas comme chez les Bertans, j'en pas de gros élevage de cochons. Dans le temps, dans les fermes, on engraissait un verra, en que des truches et puis les yeux grasses. Puis, on y faisait sa fête. C'était la Saint-Cochon. Tout le monde venait aider, la famille, les voisins, pour éplucher les oignons, faire le boudin puis les saucisses, saler la viande, et puis casser la croûte. On buvait une goutte, puis bien souvent une deuxième. Celle-là, on l'appelle le rince-cochon. Même si on l'élève pour le manger, ça l'empêche pas de l'avoir de la tendresse pour le cochon. Écoutez donc ce qu'en dit Jules Gilbert.
2: En Berrichon dans le texte.
1: Ah, oh, je l'avais acheté sur le champ de foire, le 1er de septembre à Saint-Martin. Oh, il était vif, c'est à pas croire. Deux grandes oreilles, le museau mutin. Le soir, un coup formé dans l'étable, il a ben dû trouver le temps long. Il a regretté ses bains manchables, tous ses petits frères, les autres laitons. Oh, doucement, il s'est fait à son auge, ou qu'il avait dû boire à gogo. À la paille fraîche qui fait sa bauge, ou qui ronflait comme un sous l'eau. Oh, pour le pousser, je peine à un gère. Toute la journée, il dévorait. Puis un soir, j'ai dit à ma vieille, c'est temps, faut qu'on tue notre bestiaux. Eh ben, ça nous a fait quelque chose, à la Mélipi à Moué. Ça l'a pas empêché de faire la fête. Ce chagrin-là, c'est vite passé. J'en fais des pâtés en clatette, des grands boudins que j'en épicé. J'en ai mangé de la couchouna et que j'en arrosé en que du vin gris. Des andouillettes et des tripoilles, des saucisses et du boudin frit. Le soir, hein, j'étais ben tout un peu pompette. Ouais, émotionné pour de bon, j'ai ben failli gâter la fête. Comme un vieux, je pleurais mon cochon.
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3: Et adi au mulodi ou Kushiba. Vous allez bien, Franck?
4: Très très bien. J'ai une pêche aujourd'hui.
3: Bon, mais tant mieux. Moi, je ne sais pas. Je n'ai pas bien dormi la nuit dernière. Et il passe plat dormite là l'année passée. Vous savez pourquoi?
4: Ben non.
3: Ben à cause de mes voisins. Ah. Ils m'ont empêché de dormir. Alors bête. À quoi arrive au paga et les grands gauches périéo? Alors heureusement pour moi, grand gauches périéo, ça n'arrive pas souvent. Mais quand même, quel sagan que mes voisins ont fait la nuit dernière.
4: Quel sagan? Alors je connais pas, qu'est-ce que ça veut dire ça?
3: Qu'est-ce que le sagan? C'est le bruit, le sagan, c'est le vacarme, le tapage. Vous voyez le genre de nuit que j'ai passé.
4: Oh là là, oui.
3: Alors faire du sagan, faire des sagans, c'est faire du bruit. Chez nous, en français régional, en francitan, vous pouvez entendre quel sagan et qu'une sagan, un sagan du diable, une sagan del diable, en version originale. Le sagan, c'est aussi le tapage consécutif à une querelle. Quel sagan!
4: C'est marrant parce que sagan, moi, ça me fait penser à Françoise Sagan.
3: Ah, c'est vrai, vous avez tout à fait raison. Mais oui, Françoise Sagan, effectivement, une femme de lettres française. Ben, Noscudo, en Corsia, Cazar, en 1935, née dans le Quercy et dans le Lot, à Cajar, en 1935, et décédée en 2004. Alors, une précisionnette, elle passe au nom officiel. En réalité, Sagan n'était pas son véritable nom. Elle s'appelait Françoise Quarez. Fifinalo, la question que nous pouvons poser à France. On peut se poser cette question. Pourquoi avait-elle choisi ce pseudonyme Sagan? Ben, peut-être espérait-elle que son nom fasse du bruit.
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5: Il était une fois une légende à Saint-Tenay. Nous sommes en territoire viticole, toujours en Bourgogne. Cette histoire s'appelle Les Teux Blancs de Saint-Tenay. Un conte de Sandra Amani de l'ouvrage Légende du vignoble, édité chez l'Escargot Savant. Bonjour Sandra.
6: Bonjour Charlotte.
5: Les teux blancs de Saint-Tenay, c'est un rapport avec le vignoble?
6: Oui, vous allez le comprendre en écoutant cette histoire. Nous sommes le 16 juillet 1919. C'est un grand jour à Saint-Tenay. Des milliers de fleurs ont été accrochées aux portes et aux fenêtres du village. Les cloches de l'église carillonnent à toute volée. Et les dames portent de longues robes claires et de beaux chapeaux. Lucille, la fille d'un des plus riches fermiers du village, épouse Norbert. Un ancien soldat, issu d'une famille plus modeste, qui s'est joliment distingué durant la guerre. Mais à présent, il a décidé de déposer les armes et de renoncer à cette noble fonction pour demeurer près de sa belle. Le travail ne manque pas à la ferme. Le père de Lucille possède aussi de beaux hectares de vignobles. Norbert est certain de ne jamais s'ennuyer.
7: Oh, quelle chance d'être au bras de Lucille, une fille aussi belle et aussi riche. Oh, mais qu'elle était longue cette messe, j'ai cru qu'elle n'en finirait jamais.
6: Norbert n'a qu'un seul défaut, il ne croit pas en Dieu. Il faut dire que les horreurs de la Grande Guerre ne l'aident pas à retrouver la foi. Lucille, elle par contre, est très pieuse.
7: Mon jeune époux accepte au moins d'aller à la messe le dimanche.
6: Les jours passent, Lucille est heureuse. Norbert est devenu un fermier travailleur. Mais certains matins, il revoit du sang jaillir de la terre. Cependant, bien vite, il oublie les bombes et fait repartir ses magnifiques bœufs tout blancs dans son champ. Le soir, il peste auprès de sa jeune épouse, toujours en train de prier pour un oui ou pour un non.
7: Si ton Seigneur existait, il n'aurait pas permis tous ces morts dans les tranchées. Il n'aurait pas toléré les larmes de toutes ces pauvres femmes qui pleurent aujourd'hui, un mari, un fils, un frère.
6: Lucille ne répond plus. Elle préfère garder son calme. S'énerver pourrait nuire au bébé qui va arriver prochainement. Nous sommes le 10 juin 1920. Il fait un soleil superbe à Santenay. C'est la fête Dieu. Sur les coteaux, les vignes se prélassent dans leurs jolies robes vertes. Les villageois se préparent à assister à la grande messe. Mais dans la ferme de Lucille, le climat est loin d'être aussi serein. Norbert ne veut rien entendre. Il n'ira pas à l'église. Au lieu de cela, il travaillera dans les champs.
7: Je t'interdis formellement d'atteler les bœufs ce matin. Au moins, si tu ne le fais pas pour moi, fais-le pour ton âme, mon chéri.
6: Norbert sort de la maison en claquant la porte. À midi, de retour de l'église, Lucille ne trouve pas son mari et décide de partir à sa recherche.
7: Oh, je vais aller voir au champ. Il doit y être avec les bœufs, pourvu qu'il ne soit rien arrivé. Tiens, quel est le plaisantin qui a amené ces trois rochers dans mon champ? Bon, ils ne gêneront pas le labour, c'est déjà ça.
6: Le soir tombe, Norbert ne revient pas.
7: Mais où peut bien être le jeune époux de Lucille? Pourquoi ne revient-il pas dans sa ferme à Santenay?
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7: Quelques mois après la fin de la Grande Guerre, un jeune couple s'est dit oui pour la vie à Santenay. C'est la légende des Teux Blancs de Santenay, de l'ouvrage « Légende du vignoble » édité chez l'Escargot Savant et écrit par Sandra Amani.
6: Norbert, ancien soldat traumatisé par la guerre et jeune marié, est toujours absent. Lucille, sa femme, est enceinte, mais garde espoir depuis ce fameux dimanche où Norbert a préféré aller labourer son champ plutôt que d'aller à l'église. Dans le village, la rumeur de sa disparition prend de l'ampleur.
7: Ah, quel salaud ce Norbert! En plus, il est parti lâchement en emmenant les bœufs et la charrue.
6: Un matin, un sentiment étrange pousse Lucille, sur le point d'accoucher, à se rendre dans le champ sous la roche fendue de son village, Santenay. Nous sommes en mars. Son gros ventre la gêne un peu pour marcher. Courageuse, elle lutte pour son enfant. Arrivée dans le champ, elle est saisie d'une violente douleur au ventre.
7: Appuie-toi contre moi.
6: Lucille a si mal qu'elle ne prête pas attention à cette voix lointaine d'homme. Machinalement, elle s'assied au pied du plus petit des rochers qui se trouve à côté d'elle. La douleur cesse et Lucille finit par s'endormir.
7: Repose-toi, tendre Lucille. Ton mari veille sur toi. Je ne t'ai jamais abandonnée. Je suis là, près de toi, avec nos bœufs et la charrue. Le Seigneur s'est vengé de mon impiété et m'a sévèrement puni. Ces trois rochers que tu vois là, c'est nous, les bœufs et moi. S'il te plaît, prie pour mon âme et tu me délivreras pour l'autre monde.
6: À son réveil, Lucille comprend pourquoi son mari n'est jamais revenu. Elle regarde un par un ces trois rochers.
7: Mon amour, bientôt tu ne souffriras plus. Je vais prier nuit et jour pour sauver ton âme.
6: Lucille se lève péniblement. Les contractions sont de plus en plus intenses. Le bébé sera là ce soir, elle en est certaine. Elle quitte le champ. Bientôt, elle reviendra près de ses rochers avec son fils. Ou sa fille. et elle lui parlera de Norbert avec tendresse.
7: Aujourd'hui, on peut encore voir les trois blocs de pierre situés en dessous de la roche fendue. On les nomme les teux blancs de Santenay.
6: Eh oui, Charlotte. Le mot teux signifie roche dans les régions viticoles de Bourgogne. Il peut aussi désigner la falaise.
7: Heureusement, l'âme du pauvre laboureur n'est plus prisonnière de la pierre de Santenay depuis longtemps déjà. Malgré tout, si vous tendez bien l'oreille, vous pouvez encore entendre Norbert guider ses bœufs à travers champs et Lucile qui l'accompagne joyeusement en chantant.

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1: Bernard, 68 ans, j'habite Marcilly depuis plus de 45 ans.
2: Votre grande passion, vous, c'est la randonnée?
1: C'est la randonnée dans tous les terrains, dans toutes les régions de France.
2: Ça a commencé comment, cette passion? Enfin, qu'est-ce qui vous a mis le pied à l'étrier?
1: Aller à l'école, pas le choix. En pleine campagne, on allait à l'école à pied.
2: Ça représentait quoi comme trajet, comme longueur de trajet?
1: Quand j'ai commencé en primaire, dans la Nièvre, c'était 1 km 4 fois par jour. Et après, dans le Cher, c'était 3 km le matin et 3 km le soir, dans le milieu des bois, pour aller à l'école.
2: Et vous avez jamais eu les chocottes au milieu
1: non.
2: des bois?
1: Ben non, c'est sain là-bas, au milieu des bois c'est sain, il n'y a que du gibier. Le gibier est la peur de l'homme. Les oiseaux qui viennent le matin devant vous, là qui se réveillent, le petit rouge-gorge, le petit merle, qui marche devant vous là dans la lumière, c'est magnifique. Le lever du soleil sur une dans un sentier où il y a une biche qui est en train ou un cerf qui est en train de dormir, un chevreuil, c'est magnifique.
2: Je crois que la randonnée, ça commence tôt chez vous.
1: Oui, ça commence tôt. Même les enfants, mon fils, lui, il avait 6 mois, il commençait à randonner avec nous.
2: À 6 mois, il marchait.
1: Ah bah, il était dans le dos. Je le portais sur moi, mais j'avais ma fille avec moi aussi. Ils ont commencé de bonne heure.
2: Généralement, vous partez pour des randonnées de combien de kilomètres?
1: Alors, quand on est sur Marseille dans la journée, c'est 8, 10, l'été, 12. Et que les week-ends, en dessous de 20, vous n'allez pas me faire plaisir. Je préfère 20, 25.
2: Et vous faites ça en combien de temps?
1: On marche à une vitesse moyenne de 6 km/h.
2: C'est un bon rythme, ça?
1: Oui, c'est un bon rythme.
2: C'est du plaisir, mais c'est aussi une mission. Une fois que vous êtes parti, on ne vous arrête pas.
1: Voilà. Alors, il y a des gens qui ont du mal à me suivre. Alors, ils aiment pas randonner avec moi, parce que...
2: Ah, il y a eu des prises de bec, déjà?
1: Non, jamais, jamais. Non, mais avec le sourire.
2: Et vous pensez à quoi quand vous marchez?
1: À rien. À rien.
2: Ça a l'air génial.
1: Oui, c'est génial. À rien, on est là, on regarde la nature, on regarde tout. Le moindre petite chose, eh ben, ça n'est merveille.
2: Et quand vous partez en randonnée, vous êtes équipé comment?
1: Sac à dos, avec de la boisson, de la nourriture, des affaires chaudes, des affaires froides, de la crème solaire, des lunettes, une casquette.
2: Vous avez tout, quoi.
1: Oui, il faut tout. Je marche aussi avec des bâtons pompes.
2: Des quoi?
1: Bâtons pompes. C'est des bâtons avec un ressort à l'intérieur qui a différentes puissances qui fait que là, c'est toute la partie supérieure du corps qui travaille. Les muscles, le cardio, les abdos, le dos, ça les fait travailler. Et après, avec ce principe-là, ça allège toutes les articulations basses, les hanches, les genoux, les chevilles. Alors, c'est comme on appuie dessus, ça nous relève le corps.
2: Le surnom de Robocop de Marseille, il est mérité.
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3: Nous l'avions déjà reçue dans Toujours à la page en tant que romancière. La romanaise Magali Milot est de retour dans les librairies, mais cette fois en tant que médecin. Le métier qu'elle a exercé passionnellement jusqu'à un burn-out en blouse blanche. C'est d'ailleurs le titre qu'elle a choisi pour ce témoignage qui paraît chez l'Archipel. « Mon burn-out en blouse blanche ». Un livre qui commence le jour où Magali échappe de peu à la mort au volant parce que son cœur déclenche au milieu de nulle part une crise de tachycardie. Et ce n'était pas le premier symptôme, il y avait eu des bronchites à répétition, l'eczéma et même l'apparition d'un foyer d'endométriose. Et bien sûr, la course contre le temps pour s'occuper de ses enfants, recevoir ses 40 patients par jour, les ruminations nocturnes, la boule au ventre le jour. Et il y a aussi eu le déni, un refus de voir qu'il était urgent qu'elle arrête. Même cet accident, évité de justesse, n'aura pas su lui mettre les points sur les i. Pourquoi, Magali Milot?
4: Je ne sais pas exactement, mais c'est vrai que j'avais beaucoup de culpabilité à m'arrêter par rapport aux patients, par rapport à ma famille. Dans nos études, on ne nous apprend pas à prendre soin de nous. On nous apprend à toujours être là, toujours travailler, faire plus. Et puis, en tant que femme, j'allais dire qu'on est un peu des rocs, on est les piliers. Et oui, je me disais, il faut que je tienne, quoi. Il faut tenir.
3: Et vous aviez des reproches qui vous étaient faits dans le cadre familial, effectivement. Comment vous les expliquez?
4: Je pense que c'est pas compris ce qu'on vit quand on est en burn-out. Et voilà, et peut-être que l'entourage a besoin de savoir que c'est pas quelque chose qu'on ne veut plus faire, c'est juste qu'on peut plus parce qu'on n'a pas assez d'énergie. Donc je pense que c'est pas compris.
3: Pas compris non plus par une partie du corps médical, parce que vous avez quelques consultations qui sont quand même assez violentes.
4: Oui, les médecins ne m'écoutaient pas vraiment. En tout cas, certains que j'ai vus. C'était assez compliqué, ça, pour moi.
3: Qui qui a été ou quelle a été la première personne ou le premier moment qui vous a autorisé à vous dire là, je vis quelque chose et c'est légitime de dire stop?
4: Alors la première personne, ça a été quand même la psychologue qui m'a suivie. Mais au début, c'est pareil, je voulais pas croire à ce qu'elle me disait. Elle m'a vraiment dit, c'est un burn-out, etc. Il va falloir du temps. Mais moi, j'étais encore dans le déni en me disant, non, mais c'est trop long. Elle me parle d'un an et demi de repos. Moi, j'ai envie de reprendre et je vais reprendre bien plus vite.
3: Écrire ce livre, pour vous, c'était un bilan, c'était un message? Comment est-ce que vous l'avez abordé?
4: Pour moi, c'est plus un message, en fait. C'est plus pour aider les gens qui sont en burn-out, mais aussi les proches. Après, c'était aussi alerter, parce qu'il y a beaucoup de burn-out en ce moment, dans toutes les professions, mais le milieu médical est quand même bien impacté. Le système médical, actuellement, je vais dire, il est plus performant, parce que chaque médecin a trop de patients, comme je le mets à la fin. La patientèle a augmenté de 1/5 par médecin. C'est très compliqué. Donc, c'est pour ça qu'il y a des médecins qui tombent, j'allais dire, malade de plus en plus. Moi, je dirais ce qui est essentiel par rapport aux professions médicales, aux médecins, c'est prendre soin de soi pour pouvoir ensuite redonner aux autres. Et puis après, même pour la plupart des personnes, essayer toujours de se ramener un peu à soi et à quels sont mes besoins, quelles sont mes limites, et j'ai le droit de dire non pour certaines choses pour pouvoir me préserver ma santé.
3: Magali Milo a vécu 3 ans de descente aux enfers et a mis 3 ans à se reconstruire grâce au repos, à la méditation, à la danse, à l'écriture. Grâce à un recentrage sur elle-même et une remise en question profonde de son mode de vie, elle délivre un témoignage touchant et un message indispensable dans « Mon burn-out en blouse blanche » paru chez l'Archipel.
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5: Bonjour Julie, bonjour tout le monde.
6: Il y a un débat, Lucie, sur l'origine de la Loire. Je ne sais pas si vous qui nous écoutez, vous êtes au courant, mais c'est ce que vous nous racontez en tout cas aujourd'hui.
5: Oui, alors je parle bien du fleuve. Le plus long fleuve qui s'écoule entièrement en France. 1020 km de long. Fleuve légendaire, royal, qui a vu naître ses fameux châteaux. Fleuve sauvage aussi, puisque c'est l'un de ses surnoms. Est-ce que vous savez où la Loire prend sa source, Julie?
6: Mais oui, carrément, je le sais, Lucie mieux sait qu'elle prend sa source au Mont Gerbier de Jonc.
5: Excellente réponse, bravo, c'est en Ardèche, dans le Massif central. Plus précisément, c'est une montagne, le Mont Gerbier de Jonc, très reconnaissable avec sa forme arrondie. C'est un ancien volcan qui semble avoir été posé là, comme ça, par un géant. La Loire prend apparemment sa source à environ 1400 mètres d'altitude. Et je dis environ parce que, encore une fois, il y a débat. Sur place, il y a 3 sources différentes qui sont indiquées comme étant la source de la Loire. Il y a l'authentique source de la Loire, la géographique source de la Loire et la véritable source de la Loire. Les 3 sont des filets d'eau ou au mieux des ruisseaux. Et là, c'est le moment de se souvenir de vos cours de primaire. Pour former un fleuve, il faut qu'il y ait une source, rejointe par d'autres sources affluentes, puis par des rivières affluentes, etc., etc., pour finalement que tout ça aille se jeter dans la mer. Mais alors, comment il peut y avoir une source géographique, une source véritable et une source authentique de la Loire? Eh bien, parce que les propriétaires des terrains sur lesquels sont situées ces sources se sont chamaillés pendant longtemps pour savoir lequel était le propriétaire de la source de la Loire. Question certainement d'argent et de tourisme.
6: Bien sûr, aujourd'hui, Lucie, c'est fini quand même les chamailleries, tout le monde s'est mis d'accord.
5: Bien sûr que oui, tout ça c'est terminé. Aujourd'hui, on parle des sources de la Loire. En fait, la Loire prendrait sa source dans la nappe phréatique sous le mont Gerbier de Jonc. Nappe phréatique qui fait jaillir non pas 3 sources, mais 30 au pied du mont. Alors, il n'y a pas de source officielle en fait. Et cerise sur le gâteau, certains bénévoles se sont mis à chercher quelle était la vraie source de la Loire, et ils se sont rendus compte que le premier affluent du fleuve prenait sa source plus haut et plus loin que ces fameuses sources dont je vous parlais tout à l'heure. Même si on n'est pas sûr de sa source principale, on est sûr qu'elle se jette à Saint-Nazaire, et là, il n'y a pas besoin d'investigation.
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1: Ce sont les chemins qui étaient empruntés par les pèlerins, qu'on appelle les Miquelots, qui sillonnaient toute l'Europe pour aller au Mont-Saint-Michel. Et les chemins de Saint-Michel, il y en a un qui passe notamment à Mortain.
2: En fait, il y a des chemins de Saint-Michel un peu partout en France?
1: Oui, un peu partout. Si vous voulez, c'est l'équivalent des chemins de Saint-Jacques, de Compostelle. C'est juste que les chemins de Saint-Michel sont plus anciens théoriquement que les chemins de Saint-Jacques. C'est que les chemins de Saint-Jacques, ils ont été popularisés, beaucoup plus.
2: Ah, ben là, c'est plus dégagé, j'ai l'impression.
1: Alors là, c'est le bas de la Grande Cascade. Vous voyez la passerelle un petit peu plus bas?
2: Ouais.
1: Et c'est de là qu'on a le meilleur point de vue.
2: D'accord, allons-y.
1: Juste derrière.
2: Donc là, on descend. On a une belle vue sur... Là, c'est la Canse.
1: C'est la Canse, oui.
2: Qui est plus large que le Canson.
1: Exactement. Alors, la Canse, on l'appelle aussi la rivière dorée. Elle emmène avec elle des sédiments argileux qui donnent une couleur dorée.
2: Ah oui, c'est pour ça que là, ça fait un peu doré,
1: oui,
2: justement,
1: c'est
2: là-bas.
1: Ça.
2: On est au pied d'un gros rocher. On a la marque du GR blanc et rouge et c'est indiqué GR 22. Donc là, on emprunte une passerelle qui passe au-dessus de la Canse, qui est beaucoup plus grande que toutes les passerelles qu'on a empruntées jusque-là, forcément, parce que, on le disait, la Canse est plus large. On a la cascade en face de nous.
1: Donc voilà, avec une puissance relativement incroyable, hein, on s'en rend bien compte ici avec les dernières précipitations, c'est... Il y a du débit.
2: Elle est plus resserrée aussi.
1: Oui, elle est plus resserrée, alors elle repart de plus haut, elle est en virage.
2: Donc forcément, l'eau prend de la vitesse, là.
1: Oui.
2: Et donc là, on voit les rochers un peu typiques aussi du massif armoricain.
1: Un peu rouge-marron, aussi très ciselé.
2: Ah, c'est un vrai toboggan. Il n'y a personne qui l'a pris en toboggan?
1: Non, c'est fortement déconseillé.
2: Et là, il y a de beaux reflets du soleil encore sur la Canse qui poursuit sa route après. Dans une espèce de cheminement boisé, puisqu'il y a des bois tout autour. Et là, on reprend des escaliers qui nous permettent de quitter le lieu de cette grande cascade, de la voir aussi avec un autre point de vue. Vous les avez découverts il y a longtemps, vous, ces cascades-là?
1: Je les connais depuis que je suis enfant. En fait, ma famille est originaire en fait, du Mortainais en partie. Et on venait ici les dimanches après-midi en famille. Je pense que tous les Mortainais sont fiers de

0: leur cascade et de leur patrimoine. C'est quand même un patrimoine naturel exceptionnel. On est connu et les gens viennent aussi pour ces cascades.
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2: Saviez-vous qu'en France, une grande partie des voitures de police que vous voyez dans les séries n'ont jamais arrêté personne? Non, non, elles viennent parfois d'un hangar très discret en Alsace. Oui, oui, ici, entre deux zones industrielles, on fabrique l'illusion du cinéma avec plus de 90 000 objets différents. Aujourd'hui, je teste pour vous Ciné-Régie à Geispolsheim. Nous sommes dans une zone d'activité en périphérie de la ville. Assez classique, hein. Sauf que sur le parking, on peut apercevoir plusieurs voitures de police qui attendent tranquillement. Intriguant, hein. Et là-bas, j'y retrouve Mickaël. C'est le directeur fondateur de Ciné-Régie. C'est une compagnie d'ici, hein, qui propose à la location des uniformes, des costumes, des véhicules, des armes et même de la décoration pour le cinéma et la télévision. Mickaël m'accueille avec un super sourire et une phrase plutôt rassurante. Tu verras, ici, tout est faux, mais tout doit paraître vrai. Et il n'a pas tort, hein. En poussant la porte de l'immense hangar, je comprends que je viens d'entrer dans un monde littéralement parallèle où se mêlent des uniformes à perte de vue. Police nationale, gendarmerie, pompiers, militaires, chaque uniforme correspond à une époque précise. Une couture, un écusson, une nuance de bleu, tout compte parce qu'un détail faux peut ruiner littéralement la crédibilité d'une scène. Alors comme le veut la chronique, j'ai évidemment tenté d'en porter un, mais je découvre immédiatement un problème. Oui, marcher avec assurance quand on porte un uniforme officiel, ça ne s'improvise pas. Non, je ressemblais davantage à un agent de sécurité un peu paumé plutôt qu'au commissaire Moulin, si vous voyez ce que je vais dire. On poursuit en changement littéralement d'ambiance, hein. Place aux fusils, aux flingues et autres lance-roquettes. Méga impressionnant. Mais Mickaël insiste, hein. Toutes les armes sont neutralisées ou adaptées pour le cinéma. Ah oui, ici on rigole pas avec la sécurité, hein. Elle est maximale pour une illusion absolument totale. Et je vous le confirme, ici, on n'est pas avec des petits joujoux en plastoc. Non. Et Mickaël a déjà fourni des tournages de films assez balèzes, hein. Si je vous dis Fury avec Brad Pitt ou encore Sherlock Holmes avec Robert Downey Jr. Et même le film Les Rivières Pourpres. La classe quand même, hein. Ciné-Régie peut même livrer ses véhicules et ses équipements sur des tournages partout en France et même en Europe. Alors je vous laisse imaginer la scène, hein. Lorsqu'il y a un contrôle routier disons banal, la tête de l'agent quand il réalise que le véhicule de police n'est pas un officiel et qu'à l'intérieur on y trouve un bazooka, 10 mitraillettes et 12 fusils à pompe. Et heureusement, hein, avec l'attestation très spéciale que présente Mickaël, tout est réglé, hein. Mais il faut le dire, la scène reste quand même très cocasse. Comme quoi, à Geispolsheim, on peut vivre un polar sans même commettre de délit.
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3: Comme ils sont susceptibles d'entendre ce petit cours, je vais faire attention, je vais être sympa avec nos chers petits anges aujourd'hui.
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3: Pot péplard. Garçon ou fille, c'est la question que tous les futurs parents entendent évidemment. Dans tous les pays du monde, quand on attend un heureux événement, l'entourage demande souvent « Anéhé, alors, pot péplard, hein ?» Garçon ou fille, ça permet de choisir, de bien choisir le cadeau de naissance évidemment. Pot, c'est un gars, ur pot. En breton, ça fonctionne à tout âge. Ur pot, un gars ou un garçon. Et plard, ur plard, c'est une fille ou une femme d'ailleurs. Pot, péplard, gars ou fille. Mais on peut préciser, si on veut être sûr, pour les jeunes enfants, ur potric, un petit gars, un jeune garçon, potredigou au pluriel, un peu plus dur à retenir. Hein. Potredigou. Et plaric, c'est pour une jeune fille, une petite fille, plarigou au pluriel. Voilà, c'est simple, mais comme toujours, c'est simple quand on connaît. C'est sûr, c'est plus facile après. Donc, pour les gars, pot, potric, potredigou. Pour les filles, plar, plaric, plarigou au pluriel.
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3: Et maintenant, un nom de bateau. Ça change et on en voit souvent dans les ports avec le mot avel, en mot composé. Avel, c'est le vent. Bon, c'est sûr que du vent, ça aide quand on est en mer. Donc les marins choisissent souvent des noms en rapport avec le vent. Avelvour, par exemple, du vent de mer. Avelvour, mais on entend aussi, on peut lire Aveldro, le tourbillon, ça c'est le vent qui tourne, Aveldro. Autre possibilité toujours, Avelpen ou Avelaben, expression moins appréciée car ça indique où ça parle du vent de tête, Avelaben, le vent de face qui n'aide pas beaucoup en mer, et sinon Aveldré ou Aveladré, Là, c'est pour ceux qui veulent du vent arrière. Mais voilà, ce sont de très beaux noms qu'il faut préserver, évidemment, comme les noms lieux, comme les noms de famille, comme notre belle langue, en fait. Mais ça se fera que si l'on fait tous un petit effort. Je vous laisse et je vous dis à demain, même heure, d'Ahenta, et bon vent.
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1: Alors, nous sommes dans le laboratoire des sauvages et cultivés. On est à Casteil.
2: Et vous, Valérie, vous avez créé votre propre marque de cosmétiques ici dans ce laboratoire qui est un laboratoire collectif.
1: Oui, c'est un laboratoire partagé qu'on a donc créé avec le collectif Sauvages et Cultivés. On est un groupe de productrices et transformatrices de plantes.
2: Mais vous, la particularité, c'est que vous utilisez une ressource locale que nous avons dans le département, à savoir la vigne.
1: Alors moi, je formule mes produits cosmétiques à partir de marc de raisin.
2: C'est ce qu'on a ici dans ces flacons.
1: Tout à fait. Alors le marc de raisin, c'est le résidu sec de la presse après la vendange du raisin. Donc moi, je le recueille chez Mireille Ribière au domaine du lendemain, qui est une vigneronne en biodynamie.
2: À Fourques. Oui. Et qu'est-ce qui vous a donné l'idée d'utiliser ce marc de raisin pour faire des produits cosmétiques ?
1: Alors moi, je suis fille de viticulteur et de distillateur. Donc j'ai vraiment grandi au milieu des vignes, ça fait partie de mon ADN. Donc j'avais pas vraiment envie de reprendre l'exploitation familiale, mais j'avais envie de valoriser la plante qu'est la vigne d'une autre façon, et l'idée d'en faire des produits de soins m'est apparue assez évidente.
2: Vous avez un parcours de scientifique ?
1: J'ai un parcours d'herboriste. En fait, j'ai été formée à Underplant, qui est l'école des médecines douces et d'herboristerie à Montpellier. J'ai suivi un parcours en cosmétologie et également, voilà, pour arriver à tout ça.
2: Alors, dans vos cosmétiques, vous, qui sont sous quelle marque ?
1: Ma marque s'appelle Résonance. Résonance, R-A-I, comme le raisin. Moi, je développe deux sérums pour le visage.
2: Donc, c'est-à-dire, de ce marc de raisin que nous avons ici, on arrive à des petits flacons.
1: Alors, en fait, le marc de raisin, après l'avoir séché, je vais réaliser différents types d'extractions avec des solvants différents qui vont être à la base de la composition de mes produits. Donc, on a un sérum hydratant pour le visage, donc qui est à base d'une eau de raisin que je fabrique et que j'associe à différents types d'acides hyaluroniques et d'huiles essentielles. Donc ça, c'est un sérum qui est hyper hydratant, qu'on met d'abord avant toute autre crème ou huile. Et ensuite, en complément, je réalise une autre extraction de raisin, mais à base d'huile, que je vais mélanger avec d'autres huiles précieuses, du bakouchiol qui a un anti-ride naturel et des huiles essentielles qui sont régénérantes. Donc ça, c'est plutôt pour la partie nutrition très concentrée de la peau.
2: Réalisé ici à Casteil.
1: Absolument, c'est une chance formidable d'avoir ce laboratoire.
2: Et alors, vos produits, ce sont des produits cosmétiques. On va les retrouver où ensuite, Valérie ?
1: À Perpignan, dans différents endroits, à Bagnoul-sur-Mer aussi, et également chez des cavistes qui ont choisi de valoriser la vigne, le vin, mais d'une autre façon.
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3: Il s'appelle Frédéric Brand et ça fait maintenant 17 ans qu'il travaille à l'élaboration des créments, des 4 millions de bouteilles de créments de l'entreprise Louis Bouillot à Nuits-Saint-Georges. Il nous fait voir l'envers du décor, mais d'abord on s'équipe de chasubles orange fluo.
4: Sur le site, il y a une centaine de personnes qui travaillent sur le site et c'est un site classé IFS BRC, c'est-à-dire qu'on respecte des normes qualité et sécurité consommateur et donc mettre des chasubles qui permettent l'identification des visiteurs avec un enregistrement bien adéquat.
3: Eh bien, allons-y, ouvrons cette porte.
4: Oui, on va y aller.
3: Oula !
4: Donc, en fait, ici, nous n'avons pas de cave enterrée. Les cuves font jusqu'à 7 mètres de haut.
3: Ah oui.
4: 7 mètres de haut et une seule cuve représente le volume d'un petit domaine viticole. Ça représente environ 520 hectolitres de vin. Ici, nous avons dans cette cuverie-là 50 cuves différentes. Et cette diversité de cuves, cette quantité de cuves est importante parce qu'en Crémant de Bourgogne, nous sélectionnons les zones géographiques, mais également nous avons un grand travail au pressurage où nous séparons la cuvée et la taille que nous vinifions séparément. Et afin d'avoir une grande diversité de profils aromatiques qui vont nous servir de nos assemblages crémants futurs, nous avons besoin d'avoir une grande quantité de cuves qui vont pouvoir mettre en musique nos assemblages par la suite.
3: Donc malgré le fait qu'on soit dans un environnement plus ou moins industriel et gigantesque, on a quand même cette notion de terroir, c'est important de le rappeler.
4: C'est important. Si maintenant je mélange tout, parce que c'est effectivement une seule appellation que l'on vinifie, mais si je commence à tout mélanger pendant les vinifications, après les assemblages qu'on va faire n'auront plus aucun sens. Il faut vraiment respecter ces trois principes, donc le cépage, le terroir et le fractionnement au pressurage, qui vont nous permettre justement d'accorder. Il faut savoir que Louis Bouillot a plus d'une dizaine d'assemblages différents, et il faut que chacune de ces assemblages ait une personnalité bien précise, avec son moment de dégustation et de plaisir propre. Et donc c'est grâce justement à ces diversités qu'on peut avoir ça.
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1: Nicolas Dangle, gérant de l'entreprise Rêve en Van basée à Nexon.
0: Les Limousins sont formidables. Stéphane Pigato.
1: Ma première formation qui a été un DUT génie civil à Aigleton, en fait, ça a été un peu le tremplin et ça m'a boosté et motivé pour continuer dans ce sens-là. C'était plutôt le BTP et notamment les travaux publics. L'envie d'aller sur le terrain, de faire du chantier, voilà, des projets de construction.
2: Les études se poursuivent, vous passez vos diplômes, ensuite les jobs arrivent, donc là dans le BTP toujours.
1: Dans le BTP tout de suite pendant 7 ans, 2 ans dans le Cantal et 5 ans sur la région bordelaise. Conducteur de travaux, donc c'est-à-dire que j'avais en gestion plusieurs équipes de travaux. Que ce soit de l'assainissement, du terrassement, des réseaux d'eau, des travaux routiers, gestion d'équipe on va dire. Entre 30 et 40 personnes, voilà, suivant le pic d'activité un peu de l'entreprise.
2: À cette époque-là, vous êtes plutôt heureux, bien dans votre boulot, bien dans votre vie, vous faites ce que vous aimez depuis tout petit.
1: Exactement, je fais ce que j'aime. Mais avec le temps, l'amplitude horaire devient importante, des chantiers de jour, des chantiers de nuit. Au bout d'un moment, il y a un semblant de ras-le-bol et l'envie de penser à autre chose et de prendre du temps peut-être pour soi.
2: Exact. Vous prenez les sabbatiques et alors là, c'est voyage au bout du monde.
1: Tour du monde, ouais. L'envie, un billet aller pour le Pérou et puis on verra ce qui va se passer. Puis après, un passage en Asie et un grand stop en Océanie, notamment en Nouvelle-Zélande.
2: Et puis là, en Nouvelle-Zélande, vous trouvez du travail, vous restez un peu sur place pour visiter.
1: Pour visiter, du travail pour faire un peu d'argent, pour continuer le voyage et pour s'acheter un premier petit camion à aménager. Parce que voilà, la Nouvelle-Zélande, c'est un peu comme l'Australie, c'est deux pays qui sont connus un peu pour la van life.
2: Vous êtes avec votre compagne, c'est ça?
1: Exactement.
2: Ouais, et tous les deux, vous n'y connaissez rien en aménagement de van. Donc vous achetez ce petit camion en Nouvelle-Zélande pour faire le tour de l'île. Vous l'aménagez vous-même?
1: Ouais, on l'aménage nous-mêmes, c'est-à-dire que la journée, on bosse et le soir, dans l'exploitation, on garde quelques outils, quelques palettes. Et puis on bricole un bout de meuble, un bout de plan de travail pour faire un semblant de cuisine. Et puis voilà, c'est très sommaire, mais ça fait notre premier van aménagé, on va dire.
2: Donc là, vous faites le tour de la Nouvelle-Zélande, vous visitez, vous profitez. Et puis quand même, dans votre tête, vous vous dites, revenir en France, repartir sur les chantiers, j'ai plus envie, quoi.
1: Moins d'envie, surtout l'envie de changer et de faire autre chose. 3 mois sur la route avec notre petit camion. Allez, on va rentrer en Limousin et pourquoi pas lancer cette activité.
2: Et là, directement en rentrant, c'est-à-dire que vous savez avec votre compagne que vous allez rentrer en France et que c'est ça que vous allez faire?
1: L'idée, ouais, elle est concrète. Quand on atterrit en France, à l'été 2019, je sais que objectif début 2020, c'est de lancer une boîte d'aménagement de camions. Et janvier 2020, donc 6 mois après, création de l'entreprise Rêve en Van.
2: 3 mois après, c'est le Covid, c'est le confinement. Qu'est-ce qui se passe dans votre tête à ce moment-là? Vous réagissez comment?
1: À l'instant T, il y a forcément un moment de doute. Hein. Et puis en fait, avec le temps, confiné, donc création du site internet, se lancer sur les réseaux sociaux, aménager l'atelier.
2: Et c'est quoi de ce dont vous êtes le plus fier dans tout ce parcours?
1: J'avais un bon train de vie, j'avais un salaire correct, une voiture de fonction, etc. Enfin voilà, tout allait bien. Il y a des personnes qui n'y ont pas cru, qui m'ont dit non mais tu vas te planter. Aujourd'hui, de leur dire 6 ans après que je suis toujours là, je suis toujours en vie et que je m'éclate dans ce que je fais, je pense que c'est une petite fierté, ouais.
2: Voilà, mais le van, ce sera jusqu'au bout de votre vie?
1: Ah ouais, bon, on va essayer. Ouais. Après, peut-être que si on se revoit dans 10 ans, je serai sur autre chose, mais en tout cas, pour l'instant, je vais y rester, ouais.
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3: Tous les jeudis, vous partagez avec nous un lieu de Provence. Et ce matin, vous allez nous faire découvrir une source.
4: Eh ben non.
3: Ah bon?
4: Non.
3: Mais qu'est-ce que vous m'avez écrit alors?
4: C'est faux ce que vous... Sur le coup, je voulais, puis après je me suis dit non, une source, ça se dit pas.
3: Vous faites un peu comme vous voulez.
4: Exactement. Non, ça se dit pas une source. Alors c'est pas moi qui le dis, c'est l'île des Bellons dans le château de ma mère.
3: Oui.
4: Voilà. Mais je vais quand même vous parler de source à travers ces gentils Manon. Oui. Hier, vous vous rappelez, je vous ai parlé d'expression patin couffin.
3: Oui.
4: Hein, qu'on emploie dans le sens de etc. Et j'ai mentionné l'expression et le con de Manon. Et pour n'offenser personne, j'ai dit ne le prenez pas pour vous les Manon, c'est juste une expression. J'ai ajouté on vous aime d'amour. Ok. Problème, c'est qu'à peine ma chronique finie, ma chérie m'a demandé c'est qui cette Manon que tu aimes d'amour?
3: C'est vrai.
4: Alors je lui ai dit mais personne, c'est une expression. Et elle me dit mais pourquoi tu me dis que tu l'aimes d'amour? J'ai dit mais non, mais t'as pas la ref, c'est Pagnol, c'est Manon des Sources, c'est Hugolin, hein. Vous savez, Manon, je t'aime d'amour.
3: Oui. En fait, c'est non, Eric.
4: Manon, je t'aime d'amour.
3: Je t'aime, Manon.
4: Voilà, on est d'accord. Voilà. Mais désolé, on va quitter la poésie bucolique et romantique de Manon des Sources et les collines pour que je vous explique cette expression, le conte de Manon. Alors pour tout vous dire, on ne sait pas trop d'où elle vient, elle ne semble pas typiquement provençale, en tout cas on la connaît dans le sud-ouest, jusqu'à chez Francis Cabrel, même si elle est très attachée à la Provence, notamment à travers l'œuvre de Pagnol, bien sûr. Comme je vous l'ai dit, on l'emploie pour exprimer là aussi une suite que l'on n'énumérera pas, comme pour dire etc. Exemple dans un roman de Jean-Paul Delfino, et tout le conte de Manon et tout le tremblement. Ou encore chez Maurice Gouirand, il regrettait la prospérité de Marseille, mais aussi le respect de la religion, de la morale, de la discipline, du patin couffin et du conte de Manon. Oui, le conte de Manon, c'est l'équivalent de patin couffin et tutti quanti. Autre subtilité décrite par Rivonora dans son dictionnaire des parlers régionaux, l'expression serait utilisée pour couper court aux exigences de son interlocuteur. Exemple, et le conte de Manon, non, pendant que tu es, leur dire, allez, c'est bon, hein, arrête-toi, tu m'as gonflé. Dans la lignée des fatio de, fan de chichoulo, fan de pute, ou même, autre expression avec d'autres prénoms, je suis désolé, la putain d'Adèle ou la putain de la Caroline, c'est, on va avoir des problèmes.
2: Je pense, oui.
4: Cette interjection est aussi utilisée pour marquer la surprise. En voici un exemple sous la plume de Maurice Gouirand, cette fois dans le théorème de Langambi, le con de Manon, mais c'est mon riri. Et on la trouve aussi chez Gilles Del Papas, sous la variante la con de Manon. Selon Robert Bouvier, dans le Parler Marseillais, l'expression exprime aussi le dépit ou l'irritation, hein, et il donnait cet exemple, le con de Manon, ça a encore foiré. On trouve aussi des variantes avec le con de Madon, et on vous aime aussi d'amour, les Madons. Non, je vais rien dire, parce que je vais avoir des problèmes avec Magaté. Magaté, c'est toi que j'aime d'amour. En tout cas, tous les auteurs s'accordent à dire que Manon est sûrement là juste pour la rime, sans aucun lien avec une quelconque Manon qui aurait existé.
2: Bien sûr.
4: Et je vous le confirme parce que j'ai vérifié toutes mes sources.
3: Parfait. Un petit bonjour à votre gâté qui nous écoute ce matin.
2: Il avait Manon des sources.
3: Oui, non, mais c'est pardon.
2: Il avait Manon des sources.
4: Non, j'ai vérifié mes sources. Manon, je ne sais pas s'il l'a vérifié.
3: Oui, non, mais bien sûr. Non, bah, bien sûr, bien sûr. Non, mais vous me prenez.
4: On vérifie. Hein, on vérifie.
3: C'est possible, ça.
4: C'est comme ça.
3: Non, mais si vous voulez, je vous laisse.
4: Mais non, t'as pas d'amour, Eric.
3: Bon, donc un petit bonjour à votre gâté. Oui. Je le confirme. Mais Eric est sage comme une image.
4: Mais exactement. Enfin, chérie.

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0: originaire de Normandie, c'est à Concarneau que Grégoire Théry, alias Havre, a décidé de poser sa guitare. Le chanteur, auteur et compositeur signe son premier 5 titres où se mêlent pop-rock et poésie. Nord en est le premier extrait.
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1: Havre avec Nord.
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3: Bonsoir.
4: Bienvenue dans Décibel. Je suis très contente, c'est la première fois qu'on fait une émission ensemble.
3: Mais oui, je suis tellement contente de te rencontrer.
4: Moi aussi. Linda Lemay, quelle histoire d'amour avec la France, c'est incroyable. On est tous tombés amoureux de vous au début des années 2000.
3: Uh-huh.
4: Et ça dure quand même plus longtemps que la plupart des mariages.
3: Oui, le temps passe très vite et c'est que du bonheur depuis ces années 2000.
4: C'est ça, mais vous sortez des albums voilà, depuis 1990. Chez nous, on adore les médailles. On vous en a donc donné plusieurs, notamment aux arts et lettres. Et puis, vous avez en 2003 remporté la victoire de la musique de l'interprète féminine de l'année, après avoir été, voilà, depuis le début des années 2000, nommée plusieurs fois. Alors depuis, dès que vous avez un projet, un album, une tournée, forcément, vous passez par chez nous. On reçoit plein d'artistes québécois qui nous disent que c'est une vraie organisation de venir ici, mais vous faites toujours en sorte de ne pas nous oublier, quoi.
3: Bah ça c'est sûr et certain, parce que quand on connaît un tel amour et une telle fidélité, c'est vrai que ça devient presque comme une drogue. Moi, mes rencontres avec le public d'ici, c'est un besoin. J'en ai besoin physiquement, même que après chaque spectacle que je donne, je prends toujours le temps d'aller rencontrer les gens, échanger des regards, échanger des confidences. Et on est comme une grande famille. Et c'est pas juste pour l'image. Il y a vraiment un sentiment très familier entre mon public et moi-même.
4: C'est ce que j'ai ressenti. Parce que quand on a annoncé qu'on vous recevait, Linda, plein de messages, d'emails. Ah, oh, elle est super. Je l'ai vue en concert. Je l'ai vue ci, je l'ai vue là. Beaucoup de... Je l'ai vu à l'Olympia, puisque Linda, là, vous êtes en ce moment même en train de terminer une tournée... Une tournée assez folle.
3: Folle, oui, c'est le bon mot.
4: Ouais, c'est la tournée d'un projet fou, il était 11 fois.
3: Exactement.
4: C'était quoi alors ce projet?
3: C'est le plus gros et le plus fou projet de ma vie. Il faut dire que ça suivait le départ de mon papa. Mon papa est décédé en 2017. Et on dirait que suite à ça, j'ai comme eu un gros sentiment d'urgence de tout faire tout de suite, ce que j'aurais peut-être pas le temps de faire plus tard, parce qu'on sait jamais ce que la vie va nous réserver comme bonne ou mauvaise surprise. Bref... j'avais plein d'histoires à l'intérieur de moi qui dormaient et j'ai décidé d'en accoucher dans un grand projet de 11 albums, de 11 chansons. Donc, il y a 121 chansons qui sont nées comme ça, qui aujourd'hui, donc, se font des places dans mes spectacles et là, elles ont l'occasion de vivre sur scène et c'est la plus belle partie de leur vie.
4: Ah oui, oui, oui. Donc, 11 albums de 11 chansons, il était 11 fois en 1111 jours.
3: Oui.
4: Voilà, n'oublions aucun nombre, mais ça, c'était vraiment incroyable. Donc, elle est littéraire, mais aussi un peu matheuse, finalement, notre Linda Lemay. Alors, Linda,
3: oui.
4: Un nouvel album à fleurs de corde, 15 chansons. Il y a 14 chansons que vous chantez,
3: mm-hmm.
4: Et puis une sur laquelle on n'entend pas votre voix, mais celle de Jean-Félix Lalanne. Alors, est-ce que vous pouvez nous présenter Jean-Félix Lalanne, pour
3: oui.
4: celles et ceux qui ne le connaissent pas?
3: Bon, mais Jean-Félix Lalanne est un guitariste virtuose. C'est un doué comme... C'est dur de décrire à quel point il est doué. Il a toutes les facilités dans sa tête. Il est créatif. Il a 100 000 idées, 100 000 projets. Il réussit tout bien. Alors, quand il m'a invité à participer à un spectacle à Courseul-sur-Mer, c'était un festival et tout ça, il a dit, on pourrait faire un spectacle à deux guitares, j'ai été tout de suite intéressée, même si ça aurait été n'importe qui d'autre, j'aurais dit non. Mais Jean-Félix Lalanne, c'est la musique du début de ma vie adulte. Quand j'ai découvert un album de Francis Lalanne,
4: son frère,
3: qui s'appelait Lalanne à Pantin, c'était un album live, en fait c'était trois longs jeux live. Et quand j'ai découvert ces chansons-là de Lalanne, ça a été un vrai coup de foudre, tellement que ça a changé ma façon d'écrire. Je me suis comme donné la permission d'écrire avec beaucoup plus d'intimité dans le discours, avec des mots qui frappent fort. Et donc, ça a été un guide pour moi. Et il y avait cette guitare de Jean-Félix partout sur cet album-là. Et donc, j'ai été très, très touchée de recevoir cette invitation-là. Et ça a tellement cliqué, ça a tellement été un coup de foudre artistique, une évidence quand on s'est rencontrés, que le lendemain de notre rencontre, on était déjà en studio pour enregistrer des chansons à deux guitares. On a la même folie, on a la même spontanéité. Alors, toutes ces façons d'être et ces façons de faire-là nous unissent. Et c'est ce qu'on entend sur l'album.
4: Alors, Jean-Félix Lalanne, il a fait des musiques de films. Il a accompagné aussi beaucoup de chanteurs, de chanteuses. C'est vrai qu'il peut tout jouer à la guitare. Je l'ai même entendu jouer du banjo. C'est absolument incroyable. Écoutez-le, tiens, sur la Panthère Rose. Compose, mais il a aussi fait des albums comme ça de reprises et notamment de musique de film. Alors, il dit de vous que vous jouez mieux que vous ne pensez.
3: Oui.
4: C'est ça, vous avez un petit complexe, mais qu'en fait, vous êtes super forte à la guitare.
3: Ben, c'est pas que je suis complexée, c'est que je connais mes limites quand même, mais je sais que je fais bien mon travail aussi de compositrice, c'est-à-dire que je suis capable de construire des chansons pour que la musique porte bien mes textes. Sauf que ma guitare seule, c'est une chose. Ma guitare qui s'habille du manteau de la guitare d'un virtuose comme lui, ben là, ça change tout. Ça vient donner une classe merveilleuse aux chansons. Et c'est ça que j'ai retrouvé sur chaque interprétation de Jean-Félix.
4: L'album s'appelle « À fleurs de cordes ». Et comme son nom l'indique, c'est uniquement guitare-voix.
3: C'est seulement deux guitares, je dirais une voix, mais parfois, ben, il y a ma petite voix que je mets aussi en chœur, là, des bacs vocales pour compléter le tout. Mais c'est vraiment très, très épuré comme album. Ouais. C'est le plus épuré de tous mes albums. Celui qui se rapprochait le plus de cette idée d'album-là, c'était ma signature, où est-ce qu'il y avait beaucoup de guitares avec mon grand complice Yves Savard, qui jouait de la guitare avec moi, mais c'était plus étoffé au niveau des orchestrations. Là, vraiment, on s'est donné comme défi de ne rien mettre d'autre que nos deux guitares. Et parfois, il est seul à la guitare, par exemple, sur une chanson qui s'appelle « Ne t'en va pas », qui est une chanson que les gens connaissaient déjà dans une autre forme. Et sur cet arrangement-là de guitare de Ne t'en va pas, on dirait qu'on en entend deux guitares, mais il est tout seul.
4: Il est tout seul, ouais.
3: Et c'est assez impressionnant.
4: Il est si fort que ça.
3: Ouais.
4: Voilà. Donc, sur l'album À fleurs de cordes, il y a donc une dizaine de chansons qu'on connaît déjà dans de nouveaux arrangements. C'est le cas aussi de Le plus fort, c'est mon père.

0: Et vous allez vraiment redécouvrir cette chanson avec les nouveaux arrangements.
1: Oui.
0: Je tiens à le dire. Et même pour vous, non, ça doit être très doux aussi de réapprivoiser vos propres chansons.
1: Oui, ça me fait redécouvrir mes propres chansons. C'est super agréable. C'est, puis surtout que c'est tellement de bon goût, ce qu'il a comme idée à proposer. Ça me surprend, puis en même temps, ça me dépayse pas non plus. Ça va, c'est dans le sens de l'émotion que les chansons ont.
0: Et puis, il y a aussi 5 titres inédits, 5 chansons inédites, donc sur À fleur de corde, et notamment celle qu'on va découvrir maintenant, puisqu'elle est déjà sortie.
1: Oui.
0: On va pas divulgâcher l'album de Linda Lemay 15 jours avant qu'il sorte, mais cette chanson-là, elle est disponible.
1: Oui.
0: Alors, elle s'appelle donc La fille de Clément. On peut dire, sans exagérer, que c'est pas une chanson à classer dans les chansons rigolotes.
1: Non, c'est
0: une chanson qui traite d'un thème, mais même de plusieurs thèmes de société qui sont très difficiles. Est-ce que vous voulez nous en dire un mot avant qu'on l'écoute?
1: Oui, j'ai été invitée à participer à un spectacle qui s'appelle Accoucher dehors, et c'est pour ce spectacle-là a pour but de créer des liens avec les gens qui sont en situation d'itinérance.
0: France, on dit les SDF, nous, les sans domicile fixe.
1: Voilà.
0: Et vous dites, oui, la situation d'itinérance.
1: Oui, parce que je dis pas des itinérants parce que ça ne les définit pas.
0: Vrai.
1: Donc, tu vois, là, je fais plus attention.
0: C'est une bonne façon de le dire.
1: Ouais. Donc, c'est des gens qui sont dans une situation malheureuse comme ça, mais que ça peut être temporaire et on leur souhaite évidemment. Et quand on creuse un petit peu, il y a toutes sortes de raisons qui font en sorte qu'on peut se retrouver à la rue. Alors, la fille de Clément raconte son histoire à elle.
0: Linda Lemay avec Jean-Félix Lalanne, c'est sur le nouvel album À fleur de corde.

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1: À fleur de corde, Linda Lemay, Jean-Félix Lalanne. Elle est poignante, hein, cette chanson, La fille de Clément.
2: Oui, il y a beaucoup à ressentir, il y a beaucoup à entendre, à intégrer, à accepter d'entendre aussi, parce que tu sais, quand il est question d'itinérance, mais il y a aussi question d'inceste.
1: Parce qu'on n'atterrit pas dans la rue par hasard, de toute façon.
2: C'est ça, il y a toujours des raisons.
1: Ouais. Et allez savoir pourquoi, quand c'est Linda Lemay, avec ses mots, avec ses tournures, avec sa pudeur, sa finesse, son intelligence qui nous le dit, c'est plus facile que quand on lit un article ou quand un homme politique nous le dit à la télé. Donc merci.
2: Mais c'est la magie de la musique, ça. Ouais. C'est vrai que moi, quand j'ai commencé à faire de la poésie, puis je me suis rendu compte que je pouvais marier la poésie avec des mélodies, et que je pouvais le livrer avec ma voix, tout à coup, c'était beaucoup plus facile de communiquer. C'était encore plus thérapeutique que simplement l'écriture. D'y ajouter de la musique, c'est extraordinaire. Ça fait voler le malheur.
1: Alors, vous avez fait un truc assez fou sur ce nouvel album à fleur de corde, qui sortira le 6 février. Il y a 15 chansons. Vous chantez sur 14. Mm-hmm. Il y en a une où vous ne chantez pas.
2: Non, et que une chanson que je n'ai pas écrite aussi. Non. Donc, ni paroles, ni musique. C'est un espace que j'ai laissé à 100% à Jean-Félix Lalanne, avec qui, bon, j'ai fait le reste de l'album. Donc, il m'accompagne sur tout le reste de l'album, sur des chansons que j'ai écrites, paroles et musique. Mais pour clore l'album, cet album qui commence avec Le plus fort, c'est mon père, pour clore, il y a une très belle chanson de Jean-Félix Lalanne, signée Jean-Félix, il me l'a chanté à un moment donné après un spectacle dans la loge et j'ai été totalement charmée. Je ne connaissais pas son talent de chanteur. Ouais. Alors, je trouvais que c'était un beau cadeau à faire au public que de leur laisser découvrir cette belle facette de l'artiste complet qu'il est.
1: C'est rarissime qu'un ou une artiste offre, vous imaginez, une plage de son album à un autre artiste. Paroles, musique, chanter, c'est le moment de Jean-Félix Lalanne. Et alors, j'ai cherché parce que ça me disait quelque chose, cette histoire, et c'est arrivé en 74, Patrick Juvet, vous savez, où sont les femmes?
2: Oui.
1: Il était tombé Red Dingue de Daniel Balavoine,
2: oui,
1: qui n'était pas connu en 74. Et Balavoine lui avait proposé une très jolie chanson qui s'appelait Couleur d'automne.
2: Okay.
1: Et Juvet a dit, mais elle est tellement bien cette chanson, tu vas la chanter et on va la mettre sur mon album.
2: Et voilà.
1: Et l'équipe de Juvet a découvert ça après en disant, mais c'est pas Juvet qui chante sur la chanson là. Bah non, c'était Balavoine.
2: Et voilà. C'est donc, fou, hein, les histoires des chansons, oui. Ouais. J'adore.
1: Et les liens entre artistes et les coups de main qu'on se donne, les coups de projet aussi, je trouve ça beau. Voilà, bravo pour ça. Linda Lemay, tout à l'heure, en vous accueillant pour la première fois dans l'émission, je le répète, mais je suis vraiment très contente. Je me rappelais de votre parcours, de votre histoire d'amour avec le public français depuis la toute fin des années 90, début des années 2000. Voilà, on est vraiment à la colle, hein, vous et nous. Et il y a, dans votre parcours, un grand chanteur qu'on adorait, c'est Charles Aznavour.
2: Oui.
1: Voilà. Qui disait de vous, alors ça je sais pas si c'est vrai ou si c'est une citation qu'on lui attribue, vous allez me dire, elle écrit comme un homme.
2: Oui, il avait dit ça à un moment donné, quand on écoute ça aujourd'hui, on se dit, oh, est-ce que... Mais ce qu'il voulait dire, j'en suis convaincue, c'est que j'avais des mots qui frappaient fort, qu'on retrouvait beaucoup plus, peut-être à l'époque, dans des chansons que les hommes avaient écrites, plutôt que celles que les femmes écrivaient. Alors, je pense qu'il disait dans le sens que c'était un compliment pour lui.
1: Oui.
2: Et puis, c'est ça, il a toujours été d'une générosité sans borne avec moi, et quand il parlait de mes chansons, il y avait beaucoup d'admiration. Alors, imaginez pour moi, la jeune autrice, compositrice, interprète de l'époque, d'entendre ce grand Charles Aznavour dire à son public, allez jeter une oreille sur les chansons de Linda, ça vaut la peine. C'était un grand, grand... Quand on parlait de coup de main tout à l'heure, on parlait de générosité entre artistes. Eh bien, je pense qu'il n'est pas plus généreux que Charles Aznavour. Et ça a été un honneur pour moi de pouvoir le côtoyer.
1: Et vous l'avez remercié avec une très belle chanson qui s'appelle « Surtout vous ».

0: Surtout vous, donc voilà, hommage à Charles Aznavour. Et je sais que si on parle des figures tutélaires de la chanson française, il y a aussi Charles Trenet, oui, que vous avez rencontré au milieu des années 90. Et lui aussi, ça a été une rencontre déterminante dans votre toute jeune carrière.
1: Ben, ça a été important parce que ce moment-là a changé totalement ma vie. C'était au Festival de jazz de Montreux en 96 et j'ai pas rencontré que Trenet ou que Aznavour. Il y avait les deux grands Charles qui étaient là, mais il y avait aussi Gérard Davoust qui était partenaire de Charles Aznavour aux éditions Raoul Breton, qui est toujours là d'ailleurs aujourd'hui et qui me suit partout. Il est mon ami, il est mon idole. Je le vénère, comme je le dis d'ailleurs dans une chanson hommage que j'ai écrite pour lui aussi, qui s'appelle Mon Gérard, qui parle d'une amitié qui est plus forte que certaines histoires d'amour. Donc, c'est vraiment... Un grand homme, en plus, donc que j'ai eu la chance de côtoyer, en plus des deux grands Charles.
0: Ah oui, un grand éditeur, et il est en coulisses ce soir, il vous accompagne aussi, alors on lui fait un petit coucou voilà, à cette légende sympathique et souriante en
1: et
0: plus.
1: Voilà.
0: Ça, c'est quelque chose. Alors, dans la vie, tout vous inspire, Linda Lemay. On parlait tout à l'heure de la chanson La fille de Clément, alors là, c'est plutôt voilà, des sujets de société, des sujets graves, des sujets qui parlent à tout le monde. Vous n'avez jamais d'ailleurs été intimidée par voilà, les sujets graves, que ce qui soit familiaux, qui soit même politiques, les attentats, enfin voilà, vous pouvez écrire sur tout, mais j'ai l'impression qu'il y a un goût particulier pour vous d'écrire sur la famille.
1: Oui, ça c'est vrai que voilà, ça m'inspire particulièrement, ouais. Je sais pas pourquoi, mais peut-être parce que je viens d'une famille extraordinaire. Tu sais, j'ai eu cette chance-là quand on vient d'une famille où on apprend le respect, où on apprend l'amour, la paix. J'ai jamais entendu mes parents crier. Il y a jamais eu de chicane, comme on dit chez nous là. C'était réellement l'harmonie. Et quand je suis sortie de ma famille extraordinaire, je pensais que c'était comme ça partout, moi, dans ma tête de jeune fille. Et puis là, j'ai fait face au monde et je me suis rendu compte, non, ok. Fait que j'ai cette base solide qui me suit. J'ai énormément de respect pour ces parents-là que j'ai eus. Ma maman est toujours bien en forme et est toujours présente pour nous. Puis ça fait en sorte, je pense, que j'aime écrire sur ce que j'aurais pu vivre, que je n'ai pas vécu, oui, mais je sens que j'ai plein d'êtres humains à l'intérieur de moi que j'aurais pu être et j'aime se leur donner une voix.
0: C'est intéressant ce que vous dites parce que très souvent, on entend des discours qui disent que à trop entourer, choyer les enfants, peut-être qu'on ne les prépare pas au choc de l'extérieur.
1: Ouais.
0: En fait, vous, ce que vous dites, c'est que le choc de l'extérieur, vous l'avez supporté grâce à la force que cet amour vous a donnée.
1: Oui, parce qu'on sait que ça existe. Donc, oui, si jamais on fait face à des expériences qui sont moins faciles, on se dit, oui, mais je sais que je vais retrouver la paix puis que je vais retrouver des gens qui sont respectueux et tout ça, parce qu'on sait que ça existe. Mais les gens peut-être qui ont eu des petites enfances plus difficiles vont avoir plus de mal peut-être à y croire, mais on est là pour leur rappeler que ça existe.
0: Et alors, au rayon famille, faut absolument que vous suiviez Linda Lemay sur Instagram, sur ses réseaux sociaux. Vous allez découvrir sa fille qui fait un métier. Alors déjà, maman, autrice, compositrice, interprète, on se dit, c'est un métier pas banal. Sa fille est trapéziste.
1: Oui, trapèze volant, puis elle brille partout.
0: Incroyable.
1: En Allemagne, elle brille en ce moment en Hongrie. Il n'y a pas longtemps, c'était au Portugal. Elle me fait voyager pour eux. Oui. C'est moi qui vais l'applaudir, des étoiles dans les yeux. Je suis la plus fière des mamans. Puis je suis contente parce que pendant... On parlait de chansons qui parlent de la famille.
0: Oui.
1: Moi, j'ai longtemps chanté et je la chante encore de temps en temps. Donnez-lui la passion, donnez-lui ce qui fait que quand tout est bidon, quelque chose reste vrai. Donnez-lui cette flamme qui ne s'éteint jamais, qui survit même aux drames les plus longs, les plus laids. Une chanson qui s'appelle « Donnez-lui la passion », c'était ma prière pour mes filles. Et de voir qu'elle a la passion dans les yeux, qu'elle est sur son X, comme on dit chez nous, est à la bonne place dans sa vie et je la vois s'épanouir de façon extraordinaire. Donc, ouais, elle me donne beaucoup de grandes émotions, tout comme sa plus jeune sœur d'ailleurs, qui elle aussi est une passionnée, une artiste jusqu'au bout des ongles.
0: Ah, c'est beau et ça prouve que voilà, cet amour tellement beau, tellement fort, tellement intense, qui donne de la force aux enfants pour aller se réaliser. Linda Lemay l'a reçu et Linda Lemay
1: le transmet.
0: Bah ouais, c'est de beau mon comme mieux. Tout. C'est beau comme tout. Alors écoutons, tiens, une chanson de transmission et de mère poule, Attrape pas froid, oh. Ça vous dit?
1: Oh oui.
0: Pour se dire au revoir, Linda.
1: Oui, merci beaucoup.
0: Merci à vous. Merci d'être venue nous voir.
1: Attrape

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2: Salut Philippe.
3: Bonsoir Émilie.
2: Bienvenue dans Décibel, mon cher Philippe Manœuvre.

0: Même, j'ai été contacté par des tourneurs, hein, par un monsieur qui s'appelle Pascal Guillaume, qui dirige une société qui s'appelle Qui m'aime me suive, qui est en permanence depuis 30 ans à 4 artistes sur les routes.
1: Okay.
0: Et il me dit, on voudrait faire une tentative avec vous. Ils essayent plein de gens qui, bon, pour dire, voilà, est-ce qu'on peut en faire un spectacle? Et moi, j'ai fait ma réponse habituelle. J'ai dit, mais je ne suis pas un comique.
1: Non.
0: Et là, il me dit, mais on veut pas que vous montiez sur scène pour faire rire les gens, mais pour nous raconter vos anecdotes avec les Stones, les Who, les Trogs, enfin qui vous voulez, quoi, voilà. Et là, ça ouvrait une nouvelle perspective. Et puis après, ben, je me suis mis à travailler, et ça, je pourrais vous raconter comment aussi, ouais, après, mais très vite, Yarol Poupeau
1: entre dans la danse.
0: Voilà, me fait savoir par Jeremy Lipman, le metteur en scène, et me dit, si tu fais cette aventure, moi j'aimerais bien en être. Et du coup, pour moi, ça change beaucoup de choses, parce qu'avoir Yarol avec moi... Yarol, c'est un viking, hein, c'est le viking de la guitare électrique, il doit être sur scène tous les soirs de sa vie, celui-là,
1: oui, c'est
0: un truc. Enfin, quand il n'est pas avec moi, il est avec FFF, quand il n'est pas avec FFF, il est avec son groupe personnel, il fait des tournées aux Indes, enfin voilà, bon, c'est Yarol, quoi. Et donc, c'est une très jolie force, parce qu'il intervient, et du coup... J'avais un peu peur que ça fasse causerie à la Fnac, enfin, pour pas citer une grande enseigne.
1: Oui, ou Masterclass.
0: Voilà, ou Masterclass, ouais. Tu vois, comment, blabla. Là, c'est autre chose, quoi. On fait vraiment un spectacle avec des explosions, des explosions de rire, des explosions de joie, des gags, plein de choses, quoi. Et puis, un moment où je descends dans la salle pour faire participer les spectateurs, parce que ça doit être un spectacle rock, c'est tout à propos des questions et des réponses que le public va envoyer.
1: Ah là là, ne ratez pas ce spectacle, Un enfant du rock raconte, Philippe Manœuvre pour la première fois sur scène, donc mis en scène par Jeremy Lipman et Yarol Poupeau qui est là aux guitares, parce qu'évidemment quand on parle de musique, il faut qu'il y ait de la musique. Et puis en ce qui concerne les anecdotes, moi je me souviens avoir lu avec passion Rock en 2018, Flashback Acid en 2021, donc c'est vrai qu'il y avait déjà de toute façon ce boulot de mémoire, j'allais dire, parce que vous en avez fait des interviews depuis les années 80, il était déjà entamé, vous aviez déjà fait dans votre tête et dans vos bouquins des listes de moments importants.
0: Oui.
1: Là, en se baladant dans la France entière, vous nous parlez à la fois de Gainsbourg.
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1: Mais aussi de Madonna.
0: Ah ouais. J'adore ce morceau.
1: On ne va pas dévoiler l'anecdote qui concerne Madonna, mais vous vous régalerez en tout cas. Comment a été faite la sélection, Philippe? Parce que vous avez interviewé tout le monde.
0: Voilà, alors, à un moment, Yarol nous a invités chez lui, parce qu'il a une petite fermette et un studio. Il s'est construit un studio dans sa petite fermette, et donc c'était facile. Il était là avec les guitares, il y avait les bandes pour enregistrer. Il y avait Jeremy, le réalisateur. Et donc, moi, je leur ai raconté toutes mes histoires pendant 3 jours. Et le soir, on en reparlait à table, on dînait ensemble, évidemment, c'était vraiment, on était coupés du monde pendant 3 jours, et je les entendais, et Jeremy disait, oh, moi, cette histoire-là, j'y tiens pas, ou Yarol disait, ouais, la fin, c'est pas possible, ou tu vois, bon, ils avaient des opinions de rockeur, en fait, sur mes histoires, et moi, j'écoutais ça en me disant, bon, tiens, bon, ouais, ils ont raison, enfin, parce que moi, je suis très modeste, hein, j'arrive, je suis pas Philippe Manœuvre qui a un message à donner, mais c'est plutôt, vraiment, je pénètre être dans ce monde sur la pointe des pieds, je ne veux pas déranger rien. Hein. Et donc je les ai beaucoup écoutés. Après, ça c'était fin juin, je suis rentré dans ma Picardie, et là où j'habite en ce moment, et pendant 2 mois, je n'ai fait que reprendre tout ce texte que j'avais, dire ça je coupe, ça je garde pas, ça tiens, ça irait bien là, etc. Et en même temps, ça devait être rigolo, parce que des fois je jardine, quand j'en ai marre d'écrire et de travailler, je sors dans le jardin, je coupe des trucs, mais il me venait une idée, donc j'étais là avec mon dictaphone. Et alors, Mick Jagger me dit... Enfin bon, c'était
1: drôle. Dictaphone dans une main, sécateur dans l'autre.
0: Non, absolument, ouais. Bon, enfin, on a été en octobre, on a commencé à répéter sur scène, sur une vraie scène, pendant une semaine, dans un petit théâtre de banlieue. Tu commences le lundi, et le vendredi soir, tu joues.
1: Et ouais, c'est ça.
0: Ah ouais, c'est la première. Et tu joues pour des gens qui sont invités par la municipalité. C'est pas des rockers ou des gens qui ne savent pas du tout.
1: Ou des fans de Manœuvre.
0: On leur dit, il va y avoir une surprise, voilà.

0: Et la salle est vraiment pleine de gens qui, d'un seul coup, mais rient à mes plaisanteries, applaudissent à la fin ou au milieu. Enfin voilà, il y a des blagues qui leur plaisent bien. Enfin, et donc on vit un moment incroyable. Et là, le metteur en scène dit « Philippe, c'est génial, mais ça dure un peu trop longtemps, va falloir couper 10 minutes. » Et là, t'es comme, tu t'es un sécateur et tu te coupes les doigts les uns après les autres, quoi. Ils sont là. J'aimais cette anecdote. Mais bon, il faut une dynamique, il faut une rapidité. On ne veut pas entendre les fauteuils qui craquent et les gens qui font « Oh, encore ces barbants !» Non, non, non, on veut un spectacle rock, c'est surexcitant, quoi. Ça doit vous poser des questions pendant, à la fin, on doit être incroyablement heureux, on doit avoir la pêche,
1: envie de remettre la musique aussi.
0: Ça vous donner la patate, l'envie de rentrer chez vous, sortir des vieux disques que vous n'avez pas écoutés depuis 1000 ans, enfin voilà quoi.
1: Est-ce qu'il y a des artistes, alors français ou internationaux, qui sont peut-être dans le spectacle pour une anecdote, mais avec qui vous avez tissé des liens sur le long cours? Est-ce qu'il y a des artistes qui n'ont pas été juste des relations de travail, mais avec
0: non,
1: qui...
0: Non, c'est très difficile.
1: C'est dur, trop... ça.
0: Ah, mais non, c'est pas possible. En plus, je raconte toujours la même anecdote. J'ai un de mes journalistes, c'est pas moi, mais c'est un de mes journalistes que j'aimais beaucoup, qui se retrouve juste en fin novembre dans un studio. Il interviewe David Bowie. Et à un moment, Bowie lui dit « Mais tu sais que Mick Jagger est dans le studio à côté ?» À ce moment-là, on frappe à la porte, c'est Jagger. Donc mon journaliste, il est entre David Bowie et Mick Jagger, qui parle du Nouvel An. Et ils disent « Ah ben, on se retrouve en Thaïlande, oui, sur la petite île, l'hôtel machin truc, etc. » Enfin bon, ça a l'air génial. Et à un moment, mon journaliste dit « Je peux venir ?» Et les deux le regardent en disant « Mais t'as pas les moyens
1: !» Hey, c'est ça.
0: Et le bon journaliste m'a dit je me prenais pour un aigle et on m'a fait comprendre que j'étais un vulgaire pigeon.
1: Mais sans aller jusque là, c'est vrai que c'est hyper intéressant. C'est un thème, ça, le journaliste aussi cool soit-il, et la discussion avec l'artiste aussi belle et profonde soit-elle, à un moment, il faut garder une limite. Et c'est ça le secret.
0: Absolument. Non, on ne peut pas être amis avec des gens qui gagnent plusieurs millions d'euros par mois, par année. Enfin, nous, et puis on n'a pas idée, quoi. Et puis non, mais il vaut mieux les rencontrer pour le travail. Et puis après, s'ils veulent, oui, on a des instants, des moments, bien sûr. Des gens comme Keith Richards ou les Stones sont très chaleureux. Oui. Hein. David Bowie aussi. Il faut pas se méprendre. Hein. C'est pas des. Mais des fois, ils disent non, là, tu vas avoir du mal à suivre, Coco. Et voilà. Mais on a tissé des liens avec certains. Et puis il y a l'histoire. En fait, comme quand on fait 30 ans le même métier, il vous arrive quand même des anecdotes vraisemblable avec des gens, c'est ça la différence. Tout le monde a des anecdotes, mais moi c'est avec des gens qui ont vendu des millions d'albums et qui veulent dire beaucoup pour tout le monde. Quand je parle de Paul McCartney, je vois bien que ça écoute tout le monde a un disque des Beatles à la maison, quoi. Donc ou voire plusieurs.
1: C'est
0: et donc c'est des moments c'est sympa de leur dire Michael Jackson était comme ça dans sa loge, Prince était comme ça. Enfin voilà, Madonna, elle m'a bien embêté, mais finalement c'est elle que je préférais de tous parce que elle était claire, elle était nette, elle était précise et surtout elle croyait en elle.
1: Ouais.
0: Elle m'a appris ça, voilà. Parce qu'il y a ça aussi, hein. Faut un moment les gens ont peur de ne pas être au niveau, pas être à la hauteur de ce qu'on attend d'eux, parce que les gens, les artistes, pour eux, c'est tout, quoi. Les gens,
1: c'est des dieux, des divinités modernes.
0: Ouais, voilà, c'est un des premiers trucs que j'explique, c'est que ces gens, pour ma génération, les Beatles, c'était pas un petit groupe, c'était des demi-dieux, quoi, absolus. Si un Beatles nous demandait quoi que ce soit, ben enfin, on l'aurait fait, mais tout de suite, quoi, voilà. Et on me l'a demandé, et je le raconte.
1: Je le raconte dans Un enfant du rock, raconte.
0: Ben
1: donc,
0: voilà.
1: Croyez-moi, oui, la mission est remplie. Il va vous raconter plein de choses. Philippe Manœuvre, qui donc, comme il vient de dire, a des collègues de boulot comme tout le monde, c'est juste que les siens, ils sont beaucoup plus sexy que les nôtres. Et c'est comme ça. Faut-il pour autant toujours rencontrer les rockeurs ou certains sont-ils affreux, sales et méchants ?

0: exemple, au hasard, je sais qu'ils sont dans le spectacle, les Sex Pistols. Est-ce que vous êtes heureux de les avoir rencontrés, vus en vrai?
1: Ah oui, vraiment. Ouais. D'autant plus que je les ai revus. Alors ça, c'est incroyable. Donc je rencontre les Sex Pistols quand ils viennent à Paris, ils viennent chez moi boire un coup après leur journée de boulot, parce que ils disent manœuvre, he has unlimited supply of beer. J'avais rempli mon frigo de bière, ils étaient très contents de tout ça. Et finalement, au mois de juin dernier, début juillet même, je réalise que il y a le festival Rétro C'est Trop à 55 km de chez moi.
0: Ah mais oui.
1: Et il y a les Stranglers, les Sex Pistols et Iggy Pop. Donc je me dis je vais y aller. Et j'ai revu les Pistols et là, mais je les avais pas revus depuis 30 ans et Steve Jones m'a dit écoute, je m'excuse, je me souviens absolument pas de ces anecdotes que tu me racontes, mais je veux bien te croire, j'aimerais tellement me souvenir de tout ce qu'on a vécu. Et puis après il a été jouer ses chansons et puis moi j'ai été les écouter. Et franchement, c'est des bonnes retrouvailles, mais on peut pas exiger. Enfin, c'est des gens qui ont vu 1 million de gens dans leur vie. On peut pas exiger. Tu te souviens pas que j'étais sur le bateau? Il me dit, écoute, je me souviens qu'on a pris le bateau, mais je me souviens pas qui était à bord.
0: Ah ouais, donc vous étiez Philippe, et ça, il le raconte dans le spectacle, sur la fameuse péniche, le fameux bateau qui
1: chantait. Un bateau mouche, s'il vous plaît.
0: Voilà. Ouais, qui chantait God Save the Queen, the fasciste régime.
1: Les Pistols étaient interdits partout. Alors, ils avaient plus le droit de jouer en Angleterre. Dès qu'ils essayaient de faire un concert, le conseil municipal de même une petite ville disait « Ah non, ça va pas être possible, pas de ça ici ouais. ». Ils étaient interdits de passage à la BBC parce que « God Save the Queen », un leur fasciste régime, comme vous le dites bien, ça passait pas quand
0: dans
1: même.
0: La reine, on fait pas ça.
1: Et donc, ils sont virtuellement numéro un des ventes, mais il n'y a pas leur nom dans les hit-parades, il y a une bande blanche. Enfin, c'est étonnant quand même. On pouvait même pas dire « Sex Pistols, God Save the Queen » dans les journaux. Il fallait mettre une bande blanche, voilà. Donc, Malcolm McLaren dit « On va les mettre sur un bateau mouche, on va aller jouer notre chanson devant Buckingham Palace. » Mais ça, il ne le prédit pas aux journalistes.
0: Ah, vous ne saviez pas ce qui était prévu?
1: Mais non, on ne savait pas ce qui était prévu. On ne savait même pas si les Sex Pistols seraient là. On nous dit « Il y a une fête, Pistols. » Bon, voilà, donc on s'est retrouvés sur un bateau mouche qui a pris le large et qui est venu devant Buckingham. Et là, les Pistols ont commencé à jouer leur petit répertoire.
0: Aïe, aïe, aïe.
1: Oh là là, ça a été, c'est là où j'ai frôlé la garde à vue, voilà.
0: Frôlé uniquement.
1: Oui.
0: Oui, libre et sans chaîne. Oh. Philippe Manœuvre est avec nous ce soir dans Décibel. On parle des Anglais, on parle des Américains. Le rock français, c'est comme le vin anglais, se moquer de méchant John Lennon.
1: Mais non, mais c'est pas vrai. Cette phrase n'est pas vraie. Cette phrase n'a jamais été dite par Lennon. Alors c'est pas
0: vrai.
1: Ça faisait un tel potin, cette phrase. Ouais. La phrase, c'est.
0: Le rock français,
1: c'est comme le vin anglais.
0: Ouais. Oh,
1: voilà. Mais à un moment, ils ont contacté Mark Levinson, le plus gros spécialiste des Beatles, qui a écrit tous les gros bouquins sur l'histoire des Beatles, jour par jour, heure par heure. Et lui ont dit, on voudrait savoir quand Lennon a dit ça.
0: Oui.
1: Et après vérification, Lennon n'a jamais prononcé cette phrase qui a été inventée, apparemment, par un de mes collègues de Libération.
0: Ouh,
1: à une époque où je m'occupais des bébés rockers.
0: Ouais.
1: Et qui désireux de détruire un peu cette nouvelle scène que eux n'avaient pas vu venir. Ils ont envoyé comme ça beaucoup de choses très méchantes sur le rock français. Et moi, je lutte contre ça. Et heureusement, donc le journal Mojo, on a fait une double page que je photocopie régulièrement pour l'envoyer à des journalistes qui reprennent la phrase dans leurs articles comme si c'était une parole d'évangile. Mais non, John Lennon, il adorait la France. Il est venu très souvent en France. Voilà. Et pour les Beatles, les Stones et les Led Zeppelin, Paris, c'était un peu la capitale où il rêvait d'aller, quoi. C'est là où tout était génial, tout était fabuleux, comparé à Londres à l'époque.
0: Alors, je ne le dirai plus, merci Philippe.
1: Mais non, mais je vous le dis, parce que c'est bête de reprendre.
0: Ah bah oui.
1: C'est une pure méchanceté, et Lennon n'a jamais dit ça. Il aurait pu, mais il ne l'a pas fait.
0: Il ne l'a pas fait. Ah bah ça, on le note, et alors ça, pour moi, c'est un scoop, en tout cas, merci.
1: Et bah là, je suis content d'être venu, ça a servi à quelque chose.
0: Exactement, merci. Rétablissons la vérité. Téléphone, c'est un groupe français de rock qui a été aimé
1: adulé. Mais que j'ai vu arriver à une époque, c'est ça qui est drôle. Vous avez une grosse vague de groupes. Il y a Little Bob, il y a Star Shooter, il y a Bijou, il y a Téléphone. Et tu te dis, dans tout ça, il y en a un qui va décoller, mais lequel, quoi? Et en fait, les gens ont choisi Téléphone peut-être à cause de la fille à la basse qui est vraiment, c'était un truc nouveau. Hein, ça,
0: Corinne,
1: on n'avait jamais vu ça. Hein, parce qu'ils ont commencé en 76 à donner des concerts. C'était très, très, très nouveau. Et puis aussi la qualité des chansons de Jean-Louis et puis le travail que faisait. C'était un vrai groupe. C'est-à-dire que le batteur réfléchissait à ce qu'ils allaient enregistrer. Il faisait des propositions créatives. C'est ça un groupe. C'est quatre êtres humains, quatre artisans qui mettent leur talent ensemble, ils réunissent leurs talents, ils se fixent un but. Et comme dit mon copain Wayne Kramer, de l'ancien guitariste du MC5, il me disait, tu sais Philippe, quand il y a quatre artisans qui se mettent ensemble et qui se fixent un but, souvent ils y arrivent. Et c'est vrai.
0: Philippe, que ce soit la presse, Rock'n'Folk, la télé, depuis les enfants du rock jusqu'à Nouvelle Star, le monde de l'édition, vous avez sorti des bouquins, la radio, on en a parlé tout à l'heure, vous en avez fait. Tant qu'on est encore curieux, on peut se payer des premières fois géniales. Donc voilà, vous êtes pour la première fois sur scène.
1: C'est vrai.
0: Avec ce spectacle, Un enfant du rock raconte. On entendait tout à l'heure votre enthousiasme, l'idée d'être sur scène. Et j'ai remarqué un truc, c'est que, en fait, c'est la première fois de votre carrière, qui est pourtant longue et riche, que vous avez immédiatement en direct la réaction des gens qui vous écoutent. Oh. Qu'est-ce qu'ils vous disent, les gens?
1: Les gens, ils hurlent de rire. Alors déjà, il a fallu apprendre à les laisser rire.
0: Oui.
1: Parce que quand on est sur scène au départ, on se dit attends, qu'est-ce que je fais?
0: Oui.
1: Il faut voilà. Donc j'ai beaucoup regardé David Chappelle, les gens comme ça. Tu
0: Bel
1: vois.
0: Exemple.
1: Ouais. Bah oui, parce que pour voir un peu comment ça se passe, parce qu'il n'y a pas de leçon. Je vais pas aller au cours Florent,
0: non.
1: Prendre des cours de stand-up à 71 ans quand même. Donc je me suis dit je devrais y arriver tout seul. J'ai vu assez de spectacles dans ma vie pour savoir que les gens ils veulent des choses qui de l'émotion quoi. Et là j'ai beaucoup de chance. Parce que c'est un truc qu'on partage, c'est l'amour du rock, moi et le public. Et vraiment, ça, les gens, ils ont ça en eux, ils aiment cette musique. Et moi, je suis un des passeurs. Hein. Voilà, on va pas se voiler la face. Oui,
0: non,
1: j'ai amené le rock en France, j'ai essayé avec mes petits bras, comme Johnny. Et c'est pour ça qu'on s'aimait bien tous les deux, parce qu'on se disait, en fait, on fait un peu le même boulot. Mais moi, il m'avait dit, t'as raison de monter sur scène quand j'ai commencé à faire Les Enfants du Rock, parce qu'il m'avait dit, si tu continues à faire le critique, tu vas devenir complètement con. Alors, c'était Johnny Hallyday avec son franc langage.
0: Ah oui.
1: Mais il avait raison en plus, et j'en parle dans le spectacle de cette anecdote, comment faire le critique. Alors, le grand critique, le modèle, c'est Addison DeWitt au cinéma, dans All About Eve, l'homme qui dit à la jeune actrice, toi, tu vas bien te calmer. Qui je suis, c'est moi qui décide s'il y a des gens dans ta salle ou s'il y en a pas. Et ce genre de critique, on n'en a plus besoin. Hein. Comme dit Bob Dylan, on préférerait qu'on nous soutienne plutôt que de nous mettre un coup de batte dans la gueule, quoi. Donc, j'ai essayé de soutenir les artistes quand j'ai vu à quel point c'était un métier difficile. Tu dis, ils ont pas besoin en rentrant chez eux qu'on leur dise, regarde, il y a Philippe Manœuvre qui t'a encore détruit. Oh non, ça serait vraiment méchant et ça serait pas bien, quoi. Parce que c'est des métiers quand même très difficiles. Même un artiste qu'on n'aime pas, oui, mais respect, quoi. Parce que le gars, il est là, regardez, il est debout, il est sous la lumière, il transpire, il essaye de se souvenir de son texte, il essaye de se redresser face au problème de distraire les gens. C'est le plus beau métier du monde. Et puis là, on est dans une époque où, quand on se lève le matin, on regarde son téléphone en disant, il a fait quoi, Carotte Top, là,
0: joli petit surnom pour Trump. Non, mais le mot-clé étant amour, je pense, Philippe. L'amour que vous avez pour la musique, l'amour que le public a pour ces groupes, l'amour qui circule. Et cet amour, pour vous, il me semble, justement, il a un peu sa base chez Johnny Hallyday. Vous aviez 9 ans.

0: imaginez le petit Philippe Manœuvre qui découvre Johnny Hallyday à la radio, et c'est ça le début de votre amour pour le rock.
1: Oui, parce que il dit à un moment, il dit allez jouez les guitares, jouez mais plus fort, plus fort. Et il est avec des guitaristes américains, donc, qui s'appelle Joey Greco, qui va faire un solo surf. Et moi j'ai 10 ans, j'entends ça, ça vient de sortir. Et je me dis, mais c'est Alpha et Oméga, parce que c'est le pays de l'accordéon, la France, dans les années 60, hein, jusqu'en 64, 5. C'est la lutte, les yéyés arrivent, mais les vieux, les croulants, comme on les appelait, ils n'ont qu'un seul message. Profitez bien, ça ne va pas durer. Et ben contre toute attente, les gens vont rester, s'installer. Alors ils avaient que, je me souviens, mon grand-père, Françoise Hardy n'avait pas de voix, elle n'allait pas durer. Johnny Hallyday criait trop fort et se roulait sur scène, il n'allait pas durer. Eddie Mitchell n'allait pas durer. Enfin donc il y avait, tu disais, mais qu'est-ce qu'on peut faire quoi? Et nous, nous on était très contents que les vieux, les anciens n'aiment pas nos artistes. Finalement, c'était les nôtres et on les a défendus. On les a aimés et ils nous ont rendus au centuple.
0: Et aujourd'hui, on a toutes et tous envie d'entendre du rock, mais aussi d'entendre les histoires, les légendes, les rencontres, les aventures diurnes ou nocturnes de Philippe Manœuvre avec tous ces rockeurs.
1: Alors, ce qui est dément, c'est qu'il y a des gens qui me disent, mais alors, et vous avez pas parlé de David Bowie? Ah ben non, j'ai pas eu le temps, parce que tu vois, il faut que... Mais il y a cette possibilité du chapeau au milieu, je mets mon chapeau de Slash, j'ai un chapeau haute forme avec des boucles autour, magnifique, je suis très content de ce chapeau, et je descends dans la salle, et dans mon chapeau, il y a 80 noms d'artistes dont j'ai pas le temps de parler dans le spectacle. Et les gens tirent un nom au hasard, et je dis, allez, je vais... Et puis ça, c'est des trucs que j'ai pas préparé, c'est de l'impro, quoi.
0: Voilà. Ah, donc vous pouvez aller voir le spectacle plusieurs fois, ben, pas les mêmes histoires à chaque fois,
1: c'est un spectacle différent parce qu'au milieu, il y a tout. Alors, on a eu pour l'instant, on a eu Bachung, on a eu Yann Dury, on a eu plein de. Mais ça peut, voilà, ça part dans tous les sens. Et on a eu les White Stripes, on a eu. Enfin, voilà. Ben, mais les White Stripes, c'est étonnant. C'est un des derniers groupes indépendants que j'ai interviewé. Je suis allé les voir en 2001, juste après le 11 septembre. Les avions, et pour Detroit, étaient vides. Ouais. On était 5 dans l'avion Boeing de 400 places.
0: Incroyable.
1: Et quand je suis arrivé, j'ai demandé, on a un hôtel? Non, vous habitez chez eux, parce qu'ils n'ont pas d'argent, il n'y avait pas les moyens de nous payer un hôtel. Donc on dormait sur un canapé avec le photographe de Rock'n'Folk, on était sur le canapé des White Stripes. On les a connus comme jamais personne connaîtra un groupe qu'on a passé 2 jours
0: chez eux.
1: J'aimais beaucoup le jukebox de Jack White, je savais qu'il irait loin, parce qu'il y avait... Il n'y avait pas une faute de goût dans son jukebox. Ça allait des Ramones à Chuck Berry, mais il y avait vraiment les morceaux qu'il fallait.
0: En parlant, tiens, de goût impeccable, vous qui aimez les podcasts, les amis, je vous recommande Rolling Philman. Ça, c'est nouveau. C'est votre nouvelle émission mensuelle, Philippe, avec Alma Rota de Rolling Stone Magazine, Rolling Stone France. Vous êtes ensemble et c'est Rolling Philman. Chaque épisode autour de l'actualité musicale et d'une légende. La première légende, bah écoutez, c'était pas mal, c'était Pink Floyd.
1: Bah oui.
0: Et le deuxième épisode sortira la semaine prochaine.
1: Et ça sera autour de Bowie. Et puis, il y aura des surprises. Il y a des invités. Alors bah là, on se lâche parce qu'on fait ce qu'on veut.
0: Ah bah
1: quoi.
0: Podcast, c'est liberté totale.
1: C'est liberté totale. On a pu passer un morceau de Pink Floyd de 25 minutes dans la première émission. Enfin, personne ne l'a fait au monde, ce coup-là. Et on a des gens, enfin, on a eu 320 000 personnes qui ont regardé, écouté le podcast,
0: premier épisode.
1: Donc, bon, Alma est très très contente, moi aussi, parce que c'est une nouvelle aventure. Là aussi, quoi, c'est différent de tout. Moi, j'ai connu toutes les radios de France. J'ai été sur toutes les radios de France. Et là, bah, je suis indépendant avec ce podcast, Rolling Philman.
0: Et bah, ça vous va bien, l'indépendance, Philippe Manœuvre. Merci d'être venu nous voir.
1: Mais merci, Émilie.
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0: 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Manu Chao, Je ne t'aime plus. La chanson préférée de Jérémy Frérot.
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2: Manu Chao, c'est un artiste qui a été assez important aussi pour moi quand j'étais gamin. Mes parents avaient un club de plage sur le bassin d'Arcachon.

les étés, on se retrouvait sur ce club de plage. Et le soir, mon père faisait tourner cet album avec cette chanson qui s'appelle « Je ne t'aime plus ». C'est une petite Madeleine de Proust aussi, Manu Chao.

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1: Avec Catherine Quicandon. Bonjour à toutes et à tous, j'espère que vous allez bien. Les vacances pour certains, le travail pour d'autres. Dans tous les cas, nous passons le déjeuner ensemble. Et nous avons évidemment une pensée pour tous les pompiers qui combattent les nombreux feux qui ravagent la France cet été, notamment dans le Var et la Gironde. Dans les meilleurs moments au taquet, aujourd'hui, nous serons par exemple avec Valentin qui rêve de jouer dans un film, avec Jérôme qui a une manière bien à lui de gérer son stress, avec Awa et son voyage maudit en Angleterre, mais aussi avec Amel qui aurait rêvé d'être astronaute, et il nous expliquera pourquoi il pense avoir échoué sur votre radio ici.
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1: Mais avant de retrouver Valérie Damido et Eric Bastien pour les meilleurs moments d'au taquet, musique dans les prochaines minutes avec Gérard Blanc et un titre qui nous ramène à la fin des années 80, 1988 exactement, du soleil dans la nuit, dans la playlist de votre radio ici.

0: Vous écoutez ici du soleil dans la nuit, Gérard Blanc. Auriez-vous envie de tourner dans un film? C'est l'envie que Valentin d'ici Brazizel a partagé avec nous en décembre dernier. Éric Bastien a alors décidé de réaliser son rêve à l'antenne. Si Aline d'ici Isère était trop timide pour lui donner la réplique, Valérie Damido s'en est chargée. Ils ont rejoué une scène culte d'un film tout aussi culte. Et le moins qu'on puisse dire, c'est qu'ils étaient très enthousiastes sur votre radio ici. Alors, Valentin...
1: T'inquiète, allez, nous, on arrive.
0: Ton rêve, ça serait de jouer dans un film?
2: Oui, ça fait partie d'un de mes petits rêves, ouais.
0: Mais tu fais du théâtre, t'as fait du théâtre à l'école, c'est un truc qui te plaît
2: J'ai fait un peu de théâtre, oui, et puis j'aime bien faire la comédie, faire le zouave, tout ça. Donc, j'aimerais bien faire jouer dans un film. Ça fait partie... d'un des rêves qui est sur ma liste, même si c'est un tout petit truc, figurant, quelque chose comme ça, c'est sur ma liste.
0: To-do list de Valentin, avoir le super pouvoir de téléportation et jouer dans un film. Je pense que jouer dans un film, ça sera plus facile à faire. Alors,
2: je pense aussi.
0: Tu as plein de qualités, mais tu as un petit défaut, tu as du mal à te poser, tu as trop d'idées, trop de projets, tu es trop... T'as un électron libre, en fait.
2: Ouais. Je suis ça, un électron libre totalement. Toujours à faire quelque chose, toujours à avoir des idées farfelues, donc
0: d'accord.
2: faut que j'apprenne à me poser, quoi.
0: Ok. Alors attention, là tu as 4 points, tu es en tête. Je te permets d'en marquer 5 de plus avec la question cash. Je vais te poser la question. Qui est le sculpteur qui a sculpté le penseur? Qui a sculpté le penseur? Top chrono, 10 secondes.
2: C'est Rodin, non?
0: Eh bien, il s'agit totalement d'une bonne réponse.
1: Oh là,
0: c'est
1: là.
0: Rodin. Il a sculpté le penseur en 1902. Ça représente le poète Dante qui médite sur son œuvre, la Divine Comédie. Elle est aujourd'hui exposée au musée Rodin à Paris. Bravo, tu as 5 points de plus, tu as 9.
1: Formidable. Vous savez, Valentin, on a fait la soupe aux choux l'autre jour. Hein. Je vous rappelle qu'il veut tourner dans un film. On s'est fait un petit remake, vous vous souvenez de la soupe aux choux avec nos candidats. Est-ce que tu es prêt à jouer dans ton premier film ici en direct à la radio, Valentin?
2: Ah bah oui.
1: Bon, Aline, tu peux donner la réplique aussi? Tu le sens bien?
3: Non.
1: D'accord. Bon, Valérie va jouer. Et alors attention, hein, Valentin, on part sur un film qu'on connaît tous, c'est Titanic. Et évidemment, Valérie s'apprête à sauter du bateau. Tu es Jack et tu vas tout faire pour la retenir. Attention, action.
2: Ah,
4: mais
2: non, Valérie, je ne peux pas jeter la
4: bouée,
2: reviens.
4: Oh, oui, Jack. Oh, la planche est trop petite. Adieu.
2: Non, je te laisse ma place, Valérie. Tu es tout pour moi. Non, je préfère couler à ta place.
4: Ah bah super, je prends la planche. Bisous, Jacques. Allez, adieu.
1: Oh là là, c'est bon ça, hein, c'est bien. On va se faire un petit soupe aux choux, Titanic. On va sortir des films
0: d'accord.
1: Bientôt. Aline, comme je sais te mettre en valeur, parlons de ton côté maladroite à présent.
3: Oui.
1: Oui, ton petit côté Pierre Richard, parce que voilà, il paraît qu'on casse les assiettes, qu'on fait tomber de la nourriture par terre.
3: Oui, mais c'est pas exprès.
1: Oui, bah oui, c'est le principe de la maladresse.
0: Gastine la gaffe.
1: Ah, c'est ça, tu renverses des verres aussi, comme ça, boum, boum, voilà. Est-ce que
3: tu peux
1: me raconter l'histoire de la paire de lunettes avant de jouer, lunettes de soleil?
3: Oui, je venais d'acheter une paire de lunettes et en fait, on s'est arrêté sur une aire d'autoroute avec ma grande sœur. Et derrière, il y avait mes petites nièces qui pleuraient. Donc, on s'est arrêté sur l'aire d'autoroute et je suis passée derrière pour voir ma petite nièce. Et en fait, mes lunettes, je les ai laissées sur le toit
1: sur
3: de
1: le
3: la
1: toit.
3: Voiture.
1: Voilà. Bah, sur l'autoroute, voilà, les lunettes. Je suis désolée, hein, Lide. Non mais bon, Aline est forte, vous savez, on parle de ses défauts, de sa maladresse, mais Aline reste une concurrente redoutable qui va vous le prouver tout de suite. En inscrivant 5 points. Hein, Aline?
3: Oui.
1: Allez.
3: On va essayer.
1: Allez, mais tu vas y arriver. Tiens, écoute ce générique. Dites-moi, inspecteur, j'ai aperçu un cadavre hier soir à 23h53.
5: Mon Dieu, qui était exécuté sur la place de Grève?
1: Écoutez, je crois que c'est page 14 sur l'épisode de Nadine Mousselet qui vous dira qui est l'assassin.
5: Oh, mon Dieu, j'ai hâte.
1: Capitaine Marlowe sur France 3. Quelle comédienne interprète, c'est le générique de Capitaine Marlowe. Quelle comédienne interprète le Capitaine Marlowe sur France 3. Top chrono, 10 secondes cette fois. Allez, Aline. On la connaît tous.
3: Alors là,
1: Oh non.
3: Je sais pas, je pourrais pas dire, je connais pas.
1: Avec des pics à 7, 8, 9 millions de téléspectateurs, c'est Corinne Maziro. Voilà, Corinne Maziro, extrêmement populaire, avec un gendarme, un look inimitable, un franc-parler, elle parle cash, un peu comme Valérie.
0: Bien sûr, allez, ça suffit, les bêtises.
1: Eh ouais.

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1: Zao de Sagazan, la symphonie des éclairs sur votre radio ici. Nous sommes à présent avec Julie d'ici Gare-Lozère et Christophe d'ici Pays d'Auvergne, deux candidats qui vont se découvrir des points communs non seulement entre eux, mais aussi avec Éric Bastien. Et ce n'est pas l'amour de l'argent. Oui, parce qu'Éric aime beaucoup l'argent. Ce n'est pas un secret, il en parle souvent aux grandes dames de Valérie Damidot sur votre radio ici.
2: Julie qui habite à Générac dans le Gard. Alors, tu ne fais pas de bricolage, mais par contre, tu adores jardiner. T'as la main verte de ouf, il paraît.
3: Ben, assez, oui. Ma belle-mère m'interpelle souvent pour sauver ces plantes qui dépérissent, quoi. Donc, ouais.
2: Ah, donc tu sauves même les plantes qui dépérissent. Donc, t'es un peu la fée des plantes.
3: C'est ça, un petit peu. Oh, c'est joli, merci Valérie.
2: Ah, ben oui, il a fait des plantes. Bon, je suis nulle en jardinage, comment te dire.
4: Vous faites du mal depuis tout à l'heure. Vous êtes nulle en sport, vous êtes nulle en jardinage.
2: Mais c'est la vérité.
4: Vous avez tous les talents, Valérie. Vous n'avez pas l'air de réaliser ce que vous
2: représentez. Je ne suis pas auvergnate et je ne te donnerai pas d'argent à la fin de l'émission.
4: C'est vrai que vous n'avez pas ce talent, vous n'êtes pas auvergnate.
2: Alors, il paraît que tu aimes bien faire de la pâtisserie.
3: Oui.
2: Mais pas trop le reste. Tu fais beaucoup de pâtisserie, mais le reste de la cuisine, c'est bof.
3: Oui, c'est ça. Je suis plutôt une gourmande et le reste, c'est plutôt basique, quoi. Je ne pars pas dans des choses de folie. Mais par contre, pour la pâtisserie, je suis capable de faire des pas mal. J'aime bien.
2: Bah, et d'où les 7 km par jour. Parce que il paraît que tu fais beaucoup de crêpes ou des fondants au chocolat.
4: Il faut éliminer.
3: Oui, c'est ça.
2: Ouais, oui.
3: On m'a démasqué.
2: Démasqué, bah oui, forcément. Mais
4: Fantomas, Fantomas, enlève ton masque.
2: Alors, tu vas essayer de marquer tout de suite un deuxième point avec la deuxième question. Vrai ou faux, tiens, on part en Espagne.
4: Ça faisait longtemps, hein.
2: Alors, Julie, Madrid n'a pas toujours été la capitale espagnole. Alors, est-ce que c'est vrai ou faux? Madrid n'a pas toujours été la capitale espagnole. Vrai ou faux, top chrono, 5 secondes.
3: C'est faux.
2: C'est vrai, parce qu'avant Madrid, c'est Tolède qui était la capitale. Et depuis les rois catholiques et après la Reconquistata, en 1561, le roi Philippe II a décidé de dire « ça suffit Tolède, on monte tout à Madrid, c'est plus central ». Et voilà, donc pas de point pour toi.
4: Vous imitez bien Philippe II,
2: Attends, j'étais très proche de son père.
4: Bon, Christophe qui a déjà un point, je vous rappelle qu'effectivement, il nous écoute avec ici Pays d'Auvergne. Je salue toute l'équipe avec bonheur qui est à côté de la librairie des Volcans. Face des facultés, oui. On est d'accord. Eh oui.
5: Oh là là, mais vous connaissez très bien Pierre Montferrand, a priori.
2: Mais il est de là-bas.
4: Je suis là-bas, mon chéri, quand même. Je suis de là-bas.
5: Voilà. De Clermont même, en fait.
4: Et j'ai connu l'Otari dans le jardin Lecoq, qui est à côté. Eh oui.
5: D'accord. Très bien. Parfait.
4: T'es calmé un peu, là.
5: Ça va me porter chance.
4: Mais j'espère, mon Christophe.
5: Ben oui, je salue quand même ma concurrente, Julie.
4: Bien sûr.
2: Mais surtout que Julie est auvergnate aussi de naissance, c'est ça, Julie?
4: Non.
3: Oui, tout à fait.
4: Quoi?
3: Et ma grand-mère vivait à Courpierre. Donc, je te salue, Christophe.
5: Oh, c'est pas vrai.
2: Ouais. Et voilà.
5: C'est pas vrai.
4: Mais il est de Courpierre, Christophe.
2: Et voilà.
3: Ben oui. C'est fou.
4: Mais c'est dingue cette histoire. Est-ce que vous pouvez quitter l'émission et nous laisser entre nous aujourd'hui?
2: Bah écoutez, je vais rester là.
4: J'adore. Bon, allez. Je suis perturbé. Bon, on parlait de sport. Toi, tu fais de la course à pied, mon Christophe. Hein.
2: Moi aussi, il faudrait que je cours tous les jours. T'es gentil avec tes chansons, là.
4: Mais... Non, mais c'est sérieux, parce que tu fais partie de l'association des coureurs d'Auvergne. Tu nous en dis un petit mot?
5: Oui, alors c'est une association qui a but non lucratif, qui existe maintenant depuis 42 ans. Et j'y suis quasiment depuis le début. C'est des coureurs à pied d'Auvergne, principalement.
4: Ouais.
5: Et j'en fais partie. Je ne suis pas actif au sein de l'association, mais j'en fais quand même partie.
4: Ok.
5: Et j'ai été licencié plusieurs années à l'AS Montferrand, au Stade Clermontois, etc. etc.
4: Bien sûr.
5: Et c'est vrai que la course à pied m'intéresse beaucoup depuis maintenant 40 ans. Je pratique et j'ai été à pas mal d'endroits qui m'ont fait connaître beaucoup de coureurs nationaux et internationaux.
4: Bon, en revanche, tu bricoles pas trop la cuisine, hein, c'est de l'obligation pour toi. Tu sais faire des crêpes, mais ça va pas plus loin. Hein.
5: Voilà,
2: eh ben, Julie aussi a fait des crêpes. Pouvez-vous vous donner rendez-vous pour faire des crêpes?
4: Tellement de points communs. Et alors, les crêpes, c'est tellement auvergnat. Pas du tout. Les crêpes, vous savez quoi? C'est breton. Et justement, nous allons poser une question autour de la Bretagne. Musique.
2: Allez, c'est reparti. La réalisatrice nous a ressorti toutes ces musiques familiales.
4: Un breton Voici ta question, hein, Christophe, pour un point.
5: Oui.
4: Un Breton a réussi à courir aussi vite que le métro de Rennes. L'info bizarre. Est-ce qu'elle est vraie ou fausse? Top chrono, 5 secondes.
5: Faux.
4: Bah c'était vrai, il s'appelle Gabriel Angil, il a 21 ans, il a réussi à courir aussi vite que le métro rennais sur environ 1 km, un petit peu moins, il a bouclé ça en 3 minutes 22 lors de sa deuxième tentative, c'était le 23 novembre dernier, et sa prochaine étape, il est fou, il veut battre le TGV mais en descente.
2: Voilà.
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Floyd, Another Brick in the Wall. Que faire cet été près de chez vous? Dans un instant, l'agenda de votre région avec des événements, des idées, des activités sélectionnées rien que pour vous. Ensuite, nous ferons un voyage en Italie avec Lily Cube avant de revenir au meilleur moment d'Otaquet avec Valérie Damido et Eric Bastien sur votre radio ici.

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1: Les meilleurs moments de Taquet, c'est tous les jours cet été jusqu'à 13h, suite après Voyage en Italie, Lily Cube sur votre radio ici.

0: Cube dans la bande son de votre radio ici, Voyage en Italie. Alors, quand vous êtes stressé, je suis sûre que vous avez votre petit truc pour gérer ça. Moi, par exemple, c'est faire le ménage ou alors bien ranger. Jérôme, d'ici Gironde, lui, il a une autre manie qui nous explique maintenant. Quant à Awa, d'ici Provence, elle nous raconte un voyage en Angleterre un peu galère, mais qui a bien fait rire Valérie Damido et Eric Bastien sur votre radio ici.
1: Alors, il paraît que tu as une petite manie. Quand tu es inquiet, tu comptes.
2: Oui, ça fait rire.
1: Alors, tu comptes quoi, par exemple ?
2: Plus dans une pièce.
3: Ah bah il compte pas les points qu'il a marqués aujourd'hui. Hein.
1: Tu peux la fermer et laisser parler les
3: zéro.
1: Gens. Qu'est-ce que tu comptes ?
2: Je compte les carreaux, je compte. Quand je suis dans une salle de pompe, ouais, les carreaux, tout ça, le nombre de personnes. Tout ce qui se compte.
1: À tout ce qui peut se compter. Genre, tiens, dans la cuisine, il y a 757 petits carreaux. Oui, d'accord. Oui, mais ça te rassure, en fait. Voilà. Et moi, pour gérer mon stress quotidien. Pour supporter les vannes d'Éric Bastien, je suis obligée de me concentrer à un point. Vous
3: elle ne me regarde même pas, d'ailleurs.
1: Un jour, j'écrirai un livre. mon point de vue sur Au Taquet. Voilà.
3: Allez, mon taquet à moi.
1: Mon taquet à moi, ça s'appellera. Alors, écoute bien, t'as 2 points, elle a 4 points à voir. Là, si tu réussis, ça te fait 5 points de plus. Écoute bien. Tu mets quoi comme parfum ? Tu mets du parfum ?
2: Ouais, ça dépend de l'Alida, c'est du un peu de tout.
1: Très bien, alors écoute bien. Quel parfum masculin a pour égérie Johnny Depp ? Quel parfum a pour égérie Johnny Depp, le comédien Johnny Depp ? Top chrono, 10 secondes.
2: Azzaro ? Non, c'est...
3: Azzaro, non.
2: Sauvage de chez Dior.
1: Sauvage de chez Dior. Bon, alors c'est sur la. Tu m'as dit Dior un peu avant sans le sauvage. Je te le prends parce que je suis sympa. C'est effectivement Dior sauvage. Et voilà, tu as un très bon parfum.
2: Sauvage.
1: Dior. Allez. 2 plus 5, ça fait 7 pour Jérôme.
3: À moi. Awa, t'es un peu à moi, t'es dans ma team.
1: Oh là là là là là.
3: Awa, non, c'était même pas une vanne, hein, celle-là, je l'ai pas fait exprès. Awa, t'as un parfum, toi ? Tu veux nous faire partager

0: parfum.
1: Oui, je mets Poison Girl.
2: Ok. Et voilà, Poison Girl.
0: Non, mais ça donne des idées comme ça pour Noël. Awa qui est dans le Var, qui est avec Manuel, on vous rappelle qu'ils se sont rencontrés, bisous, quelques deux semaines après, mariés déjà depuis 13 ans. Alors, il vous est arrivé un truc rigolo, on va partir en Angleterre. Vous étiez en voyage. Et alors, vous avez cumulé une espèce de loose en embuscade. Alors, écoutez bien.
1: Ah ouais.
0: D'abord, la navette qui devait les emmener de la gare à l'aéroport part sans eux. Donc déjà, problème. Donc forcément, ils sont en retard. Donc forcément, vous avez loupé votre avion, j'imagine.
1: C'est ça. On est arrivé, les portes étaient bien fermées.
0: Alors, ils se disent qu'ils vont dormir dans l'aéroport. Ça peut arriver en attendant le vol du lendemain. Mais non, c'est ce qui se passe. L'aéroport ferme toute la nuit.
1: Et voilà.
0: Alors attends, ça s'arrête pas là. Quelqu'un du coin très gentiment leur dit venez dormir à la maison, ce qu'ils font. Et d'ailleurs c'est très sympa, ça se passe bien. Et le mec sympa leur donne toutes les astuces pour retourner à l'aéroport avec les transports en commun. Ils décident donc de retourner à l'aéroport avec les transports en commun. Et là il y a quoi?
1: Une grève.
0: C'est magique le truc. Mais c'est dingue, à un moment donné t'es arrivé à bon port ou quoi là?
1: Mais le pire, c'est que ça s'arrête pas là. C'est qu'il y avait la grève des transports. On a voulu un Uber anglais, mais comment vous dire que le code en Angleterre, c'est une horreur. Il faut comprendre l'accent. Il faut donner le code du secteur où vous êtes en ce
0: d'accord,
1: moment.
0: D'accord, eh oui.
1: On ne comprenait rien du tout. Donc, heureusement, la personne qui est avec nous a pu tout nous expliquer. Mais avec tout ça, on a perdu du temps. Et en fait, le taxi, quand il est arrivé, on lui a dit, non, mais là, vous avez pas, il n'y a pas de 36 solutions. On doit être à l'aéroport vraiment maintenant tout de suite. Ah, il a bombardé.
0: Et il a bombardé.
1: Les
0: bon.
1: Des héros, nous sommes arrivés dans l'avion.
2: Des héros. Awa, elle se prend pour Bruce Willis.
0: Mais oui, c'est notre héroïne, héroïne anglaise. Bravo. Elle a lutté la guerre franco-anglaise. C'est Awa qui l'a remporté. Bravo, félicitations, t'es rentré à la maison. Allez, nous allons jouer.
2: T'as trouvé tes lunettes, t'arrives à lire la question?
0: Exactement.
2: Le gars, il a un bras extensible, comme l'inspecteur Gadget. Un bras à 7 mètres pour lire la question.
0: C'est vrai que des fois, on se voit dans la vie privée avec Valérie, et cet après-midi, elle va m'aider à choisir des nouvelles lunettes.
2: Voilà, parce que j'en ai marre qu'ils se plantent dans les anecdotes.
0: Ah, tu pourras plus me chambrer là-dessus, nananananer. Oh, tu trouveras.
2: Ouais.
0: Bien sûr. Allez. De quelle couleur? Petite comptine.
3: Sous la mer, la pieuvre danse, elle fait des bons, quel cadeau.
2: La pieuvre.
0: La pieuvre.
2: La pieuvre.
0: La pieuvre. De quelle couleur est le sang de la pieuvre? Non, de la pieuvre. Top chrono, 10 secondes. La couleur du sang de la pieuvre.
1: Normalement,
0: ouais.
1: C'est noir, je pense.
0: Normalement, c'est noir. La couleur du sang de la pieuvre, c'est bleu. Ouais, c'est bleu, c'est une proline riche en cuivre pour transporter l'oxygène. Voilà, donc ça donne un sang bleu qui est adapté aux eaux froides et profondes où évolue la pieuvre.
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0: sur votre radio ici. Dernier titre de Jérémy Frérot qui est ce vendredi en concert à Bénodet dans le Finistère. Nous sommes à présent avec Kamel d'ici Nord. Kamel qui aurait rêvé d'être astronaute. Il n'y est pas arrivé et il sait pourquoi. Ce qui a bien fait rire Valérie Damido et Éric Bastien. Quant à Élodie d'ici Mayenne, si c'est une pro de la déco, c'est aussi une très bonne cuisinière. D'ailleurs, elle partage avec nous sur votre radio ici quelques idées de recettes qui vont sûrement vous inspirer pour ce midi ou pour le repas de ce soir.
1: Kamel, je le rappelle, habite à Tourcoing. Il a un petit garçon qui s'appelle Imran. Il a des chats, il est chauffeur routier. Petit, tu voulais être astronaute. Bon, en même temps, c'est piloter un engin, quoi.
2: On n'est pas très loin, mais à mon avis, je sais pourquoi j'ai pas fait astronaute, du coup. Mon avis, c'est parce que comme j'ai redoublé ma CP...
1: Ah ouais, c'était mal barré.
2: À partir de là, ça a tout loupé.
1: Ouais, je suis d'accord, c'est très dur. Et puis alors, astronaute, dis donc, t'en as pour des centaines d'années d'études, t'es même pas sûr de prendre une fusée.
3: Oh là, oui, t'as des centaines de millions sur ton compte. Hein, donc
1: si... Mais ça va pas, toi.
3: Ah bah, quand même, astronaute, Roque Pesquet, il gagne des haricots verts.
1: Mais c'est 1 sur 10 000.
3: Eh ben, pourquoi ne pas être le 1 sur 10 000?
1: Alors, tu fais pas de sport, pas de jardinage. En revanche, tu bricoles.
2: Ouais, exactement. Enfin, je bricole. C'est un grand mot, mais on essaie de réparer les petits trucs à la maison, faire du papier peint, la peinture.
1: Bah, dis-moi, c'est bricolé, ça, quand même.
2: Ouais, c'est bricolé, mais bon, je regarde beaucoup de tutos, quoi. Je veux dire, c'est compliqué. Bah, mais ça va. En fait, grâce à vous, on arrive à faire des choses. Donc, c'est bien.
1: Mais t'es gentil.
3: C'est encore un qui m'a marouflé sur M6,
1: mais
3: j'ai bien compris.
1: Mais la marouflé, voilà. Mais la maroufle, c'est la vie. Comme la vie est belge, la maroufle, c'est la vie.
3: Allez voir les tutos, ils existent toujours. Hein.
1: Bah évidemment qu'ils existent.
3: Bien sûr.
1: Alors, tu cuisines, par contre. Tu fais des plats typiques algériens. Pour pop-up.
2: C'est ça.
1: Ça n'arrangera pas ma ligne, ça. Qu'est-ce que tu fais comme plat?
2: Bah, ça dépend du jour. Ça va être du tagine, du couscous, des plats mijotés qui sont bons, les épices.
1: Hop, hop, hop. Et puis, comme tous les hommes, bien sûr, tu t'occupes du barbecue.
2: Exactement.
3: Ouais, faut juste tourner les saucisses, quoi.
1: Bah. Ouais, mais c'est un truc de bonhomme, ça.
3: Ah,
2: est-ce
3: oui.
2: Que ouais, mais non, mais il y a un temps de cuisson, quand même. Il y a le temps de cuisson, pas trop cuit, pas trop
1: Ouais, je suis d'accord avec toi. Mais c'est un truc de bonhomme. J'ai jamais vu une meuf au barbecue. T'as toujours cinq mecs, tous avec une bière, en train de se dire « Ah non, mais là, la saucisse, faut la retourner. » Et les meufs sont loin. C'est vraiment un truc de bonhomme. Bon, alors, Kamel, nous allons immédiatement marquer un deuxième point avec la deuxième... Tais-toi.
2: Allez.
1: La deuxième question à un point. Ah, tu vois, je te mets une petite chanson que j'adore. Combien ce chien dans la vitrine, ce joli petit chien noir et blanc. Bon, ça nous rajeunit pas, c'était Lynn Renault, mais moi j'adore. Bon, alors, écoute bien, nous allons parler de chien. Le lévrier afghan n'a pas de poils. Le lévrier afghan n'a pas de poils. Vrai ou faux, top chrono, 5 secondes.
2: Je dirais faux.
1: Et bah tu as totalement raison, c'est même le chien le plus connu pour son long pelage soyeux, son allure élégante. C'est vrai que le truc a des poils mais vraiment qui touche le sol, c'est magnifique, j'adore. Donc c'est le modèle capillaire de la bande, hein. Donc c'est le plus poilu des chiens. Bravo, un poil de plus.
3: Elodie, pour l'instant on n'a pas de points mais ça va venir, elle habite à Louvigny en Mayenne. Je vous rappelle qu'avec elle on est zen.
1: Évidemment.
3: Tranquille, jusqu'à 13h, notre sophrologue en formation... Oui, mais tu as fait d'autres choses. Et notamment, tu as eu un magasin de déco intérieur. Mais raconte un peu, ça va plaire à maman.
4: J'ai travaillé dans un magasin de décoration intérieure pendant 6 ans. C'est ce qui m'a donné du coup ensuite l'envie de la déco quoi, et le plaisir de pouvoir décorer mon intérieur.
3: Alors ta spécialité, c'est le papier peint par exemple.
1: La maouf.
4: Oui, tout à fait, exactement.
1: La maouf.
3: Tu peux faire des découpes, t'as toujours plein d'idées.
4: Ah oui,
3: en fait, c'est quand tu vois un mur, toi, tout de suite, t'es inspiré, quoi.
4: Voilà, exactement. Je vois un mur, une pièce, oui, juste un mur, et ça y est, les idées viennent, et il n'y a plus qu'à faire.
3: Mais t'as aussi bossé, et Jeff de Bruges va te jalouser, dans un magasin de chocolat.
4: Exactement. Pendant, du coup, un peu plus de 14 ans, ouais.
1: Moi, comment as-tu fait pour ne pas, prendre 27 kilos rapport à...
3: Ça peut être pris, on ne sait pas. Hein.
1: Ah non, mais moi, je ne peux pas bosser.
4: Non, je n'ai pas pris 27 kilos, mais je mangeais du chocolat tous les jours.
1: Oh là là.
3: Alors aujourd'hui, tu te rattrapes un peu avec des fruits et légumes, tu aimes cuisiner, et notamment la ratatouille.
1: Ouais, c'est ça. comme Rémi.
3: C'est bien, c'est les produits du jardin, ça, la ratatouille. T'as un jardin ?
4: La ratatouille, ouais. Je suis plutôt sur des plats asiatiques, en fait, avec, il y a quand même des légumes croquants, mais voilà, j'aime bien faire des wok.
3: Ah, c'est bien ça, les wok. Et les
4: avec
3: enfants,
4: du poulet, du bœuf.
3: Bien sûr. Ouais. Et les enfants, parce que bon, t'as des ados, on l'a dit, te réclament des pâtes au bœuf haché, c'est le truc typique, mais avec paprika et cheddar.
4: Oui. Voilà, j'ai une recette que je fais du coup avec du paprika, de la crème et du cheddar. Et puis
3: voilà,
4: du coup,
1: j'ai envie de.
4: Là, je les entends plus en fait.
3: Alors attends, cheddar, paprika et crème fraîche, tout ça dans des pâtes avec du bœuf haché, c'est ça ton plat hein.
4: Oui, bon, c'est consistant. Hein.
3: Ah, bah tu m'étonnes. Oui, c'est bien, tu manges plus pendant 3 jours. 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

0: il y a une grande actrice américaine, Bette Davis Hayes, version Kim Carnes sur votre radio. Ici, dans un instant, nous retrouvons Valérie Damido et Eric Bastien pour la suite des meilleurs moments de Taquet. Ils seront toujours avec Kamel Dissinor qui nous raconte une expérience de tournage qu'il a vécue sur un long métrage et il en garde un bon souvenir. Et Elodie Dissimayenne sur votre radio, ici.
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2: Alors, Kamel a 5, Elodie a 4. Kamel, je le rappelle, habite à Tourcoing. Kamel et son frère sont les sosies officiels de Big Flo et Oli. Ils bricolent, ils s'intéressent à Hans Zimmer et à toutes les musiques qui accompagnent les spectacles. Bon, il aime pas les araignées, mais il aime beaucoup tout ce qui est film, cinéma, fiction, parce qu'il a fait plein de figuration dans des séries, surtout une série de France 3 qui s'appelait.
3: Ouais, c'était la première. Celle-là, je me souviens plus parce que c'était la toute première que j'avais fait, donc j'aurais pu vous dire le.
2: Voilà. Il a joué dans Asperger là, avec Nicole Ferroni, mais surtout.
4: Qu'est-ce qu'il a fait?
2: Bon, là, il a joué, il a fait des petits trucs. Il a joué dans le dernier Tuche.
4: Ah ouais?
3: Exactement.
2: Exactement. Et alors, il est avec Mamie Suze. Explique-nous, qu'est-ce que tu fais?
3: Donc en fait c'était de la figuration, je sais pas si vous voyez plus ou moins ce film là, donc il y a une scène où Mamie Suze boit un verre en fait avec son homonyme en fait britannique.
2: Ouais.
3: Et puis en fait moi on voit juste derrière Mamie Suze en train de boire un verre également.
2: Derrière.
3: En tant qu'invité mondain, invité de du roi du coup.
4: Qui était joué par Bernard Ménez dans ce film.
2: Exactement.
4: Voilà. Et Claire Nadeau, on l'embrasse, elle est excellente.
2: Mais évidemment Mamie Suze, mamie préférée, comment te dire. Bon ben c'est super ça, alors t'adores.
3: Et hein. J'ai même eu l'occasion ce jour-là, donc c'était une pause en fait, ils n'avaient pas forcément besoin de nous, donc je sors pour prendre l'air, etc. Et,
2: ouais, tu sors pour fumer une clope, ouais.
3: Exactement, voilà, je voulais pas le dire.
2: Je sors pour prendre l'air, mais quel mytho.
4: En même temps, il s'appelle Kamel.
3: Non, bravo.
2: Quel rap.
3: Joli.
4: Kamel. Une cigarette.
2: Oh my god, je l'avais pas dit.
4: T'étais loin.
3: Mais moi, du coup, c'est avec un corps, pas avec un.
4: Oui, c'est
3: pas la même chose. Donc, c'est.
4: Oui, t'as pas de drôme derrière.
2: T'es sorti fumer une clope et qui t'a
3: donc,
2: rejoint?
3: Je vais pour fumer une clope et puis ensuite, j'entends derrière moi, excusez-moi, est-ce que vous avez une cigarette? Je me retourne et puis je tombe, bien sûr, sur Cathy Tuche.
2: Isabelle Nanty. Oh là.
3: Isabelle Nanty. Et j'ai pu fumer une cigarette avec Isabelle Nanty.
2: Magnifique.
3: Et discuter avec Isabelle Nanty, un truc qui était juste magnifique et improvisé totalement.
2: C'est
3: et c'était la meilleure de journée de toute ma vie jusqu'à aujourd'hui. Parce que...
2: Non, la meilleure journée de toute ta vie, c'est quand tu joues avec moi à la radio. Voilà.
3: Oui,
2: tu...
3: non, mais ça, c'est actuel.
2: Ah oui, d'accord. Parce que non.
3: Après, tout dépend si je gagne. Hein, après,
2: bon, ça, dis donc.
4: Que, t'inquiète, on va vite le savoir. Hein.
2: Bon, et Kamel, il aime bien aller sur les plateaux télé, il a un rêve, il va dans le public et tout, mais il aimerait bien participer au Maillon Faible. Il a envoyé sa candidature.
4: Ça m'étonne pas, ça.
3: Donc si, Olivier Mine, si vous m'entendez.
2: Olivier, voilà, Kamel est là, appelle-moi Olivier, je te donnerai les coordonnées de Kamel. Bien, on va jouer tout de suite pour marquer 5 points de plus. Tiens, une petite ambiance. Hein. Oui, on part en Alsace. Alors, en Alsace, il y a plein de spécialités. Hein, ils aiment bien la bouffe en Alsace. Mais quelle spécialité alsacienne serait née le jour où un boulanger a choisi de recouvrir une pâte trop sèche de crème, d'oignons et de lard? Quelle est la spécialité alsacienne avec de la pâte sèche, de la crème, des oignons et du lard? Top chrono, 10 secondes.
3: La flamenco.
2: Eh bien, sans surprise, tu as gagné. C'est la flamencuche, évidemment. Et donc, on connaît tous la flamencuche. La pâte, effectivement, très sèche, très dure. Et dessus, des trucs qui te font prendre 12 kilos. Bravo, 5 points de plus, tu as 10, Kamel.
4: Eh, hey, Elodie, attention, hein, 4, il a 10. Il a fait banque comme dans le maillon faible. Et il a doublé son score. Donc, on va faire attention à ce Kamel-là. Parce que je le sens bien, là, quand même. Elodie, dis-moi, t'as envie de gagner? T'as envie d'avoir 500 euros de cadeaux, là, pour tes ados?
5: Bien sûr.
4: Bah, oui.
5: Et oui, tout à fait.
4: Ouais, je te souhaite. Et puis les chocolats et tout. Bon, chocolat, c'est acquis, ça, c'est fait. Mais bon, il y a la machine à café, peut-être que tu préfères, je sais pas.
5: Également.
4: Ah oui, donc t'as envie
5: c'est
4: de.
5: Intéressant.
4: T'as un petit côté grand blond, oui. Notre Elodie est fan de déco, on l'a évoqué tout à l'heure. Le problème, c'est que quand elle fait de la déco, bah parfois ça se passe pas très bien. Notamment quand t'as voulu teinter la peinture de tes murs, t'as commencé à faire le mélange de la peinture à l'intérieur de la maison. Et qu'est-ce qui s'est passé?
5: Ben oui, il y a eu un petit accident, c'est-à-dire que du coup, j'avais mis le pot donc en hauteur sur une table et puis j'ai utilisé du colorant bleu pour pouvoir teinter ma peinture en vert. Et du coup, en ouvrant le colorant, en coupant un petit peu l'embout, le colorant, en fait, il a un peu explosé et j'avais en fait des gouttes sur mon plafond qui venaient d'être faites il y a quelques jours, quoi.
4: Des taches de bleu sur le plafond, quoi. Ah ouais.
5: Voilà, donc du colorant, c'est très concentré, donc en fin de compte, il a fallu refaire le plafond, donc un plafond de tous ces jours.
2: Quelle leçon tirer,
4: madame la maraudeuse?
2: Quelle leçon tirer de cette expérience? On ne met pas de colorant en hauteur, on le met au sol, le colorant.

l'ensemble forestier San Francisco sur votre radio ici. Les meilleurs moments de taquet avec Valérie Damido et Eric Bastien, c'est fini pour aujourd'hui. Demain, d'autres instants de jeu avec des candidats qui auront encore plein de choses à raconter. Des rencontres amoureuses, des rêves ou encore une poussette qui dévale une pente. Merci Valérie Damido et Eric Bastien. Dans un instant, Johan Rock pour Ici dès 5h. Quant à moi, je vous retrouve tout à l'heure à partir de midi pour les meilleurs moments d'Otaquet sur votre radio ici.

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1: C'était Calogero sur votre radio locale, ici.
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1: Alors que vous venez de vous réveiller, les yeux encore mi-clos, vous avez allumé ici pour entamer cette toute nouvelle journée. Soyez les bienvenus. Ici, dès 5h le matin, votre radio locale vous livre le mélange optimum d'infos pratiques, de bonne humeur et en musique. Tiens, à ce propos, Juliette Armanet, Shakira débarquent bientôt dans vos oreilles. Et puis, pour vous accompagner, vous informer au plus près de l'actualité, c'est le retour de Valentine Lethès. Bonjour Valentine.
3: Bonjour Johan, bonjour à tous.
1: L'actualité ce jeudi, toujours sur le front des incendies.
3: L'accalmie reste à confirmé en Gironde, mais les espoirs sont permis. La préfète du département parle désormais d'un possible retour à la normale pour ces prochains jours, pour les évacuer. Certains suivent l'évolution de l'incendie depuis leur lieu de vacances. Témoignage dans une demi-heure, c'est l'info du jour.
1: Sortir, faire des expos, aller au cinéma et tout ça sans se ruiner. Évidemment, c'est possible à condition de consulter au préalable Valère Coréard par ici des économies. Vous donne rendez-vous à 5h13. 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
1: Le jour n'est pas encore levé, mais vous si, tant mieux, il est 5h. Le journal présenté par Valentine Lethès et à la une, l'espoir et l'optimisme en Gironde.
3: Pour le troisième jour d'affilée, le méga-feu n'a pas gagné terrain selon le point de situation de la préfète du département hier soir. Et ce, souligne Sophie Broca, malgré une journée d'hier à très haut risque à cause des températures.
4: Le feu n'a pas progressé. On a compté 7 départs de feu assez virulents dans la journée. 3 sont encore actifs, mais il reste dans les lieux où le feu s'est déployé. Les sapeurs-pompiers se sont battus avec beaucoup de courage et tous nos moyens sont engagés. Avec tous les renforts qu'on a reçus, c'est plus de 3300 sapeurs-pompiers qui sont à pied d'œuvre mobilisés en Gironde. Ce sont 24 moyens aériens qui permettent d'attaquer en complément des hommes à terre cette ligne de feu. Et toujours 1500 militaires qui patrouillent, qui aident. Et puis nos 1400 forces de sécurité intérieure. On peut raisonnablement être plus optimiste pour les jours qui viennent parce que la météo, enfin, va nous être un peu plus favorable avec une baisse des températures. Et si cela se confirme, nous pourrons envisager le retour à une vie plus normale pour les habitants et évidemment, sauf dans les communes qui sont encore sous le feu.
3: Avec un possible retour des 200 000 évacués chez eux, tout dépendra bien sûr de la situation au lever du jour. À Fontainebleau, les pompiers ont remporté le combat de la nuit et fixé les reprises de feux d'hier dans la forêt. 6 hectares de plus ont brûlé dans ce massif d'Île-de-France où les flammes ont déjà parcouru plus de 2000 hectares à la mi-juillet. L'urgence ces dernières heures, elle est dans le Var, au sud-est de Brignoles, où un nouvel incendie s'est déclaré vers 17h hier en périphérie de la commune. 650 habitants ont été évacués, 2 pompiers blessés. La forêt brûle aussi près de Dijon et face à l'ampleur des incendies de tout le pays, les pompiers n'y arrivent plus, ils ont besoin de nous. C'est l'appel ce matin du Syndicat national des sapeurs-pompiers volontaires et de son secrétaire général Bruno Métard. Si les Français veulent aider les pompiers, ils le peuvent, les candidatures sont ouvertes.
5: On a été sollicité de très très nombreuses fois via les réseaux sociaux en nous disant on aimerait faire quelque chose, on n'y arrive pas. On essaye de contacter les SDIS, ils veulent pas de nous. On essaye de contacter les préfectures, on veut pas de nous. Donc nous, on est dit, bon, on va prendre les choses en main. C'est pour ça que nous avons mis en place un formulaire sur notre site internet pour que chacun puisse dire, moi, je peux servir dans telle situation, dans tel cas. Donc les anciens pompiers vont pouvoir intervenir sur des feux ou du secours à personne. Les secouristes des associations de protection civile vont pouvoir intervenir sur du secours à personne. Les kinés, les infirmiers, les aides-soignants vont pouvoir intervenir sur du soin et toutes les autres personnes vont pouvoir intervenir. On peut intervenir en restauration, on peut intervenir pour faire des passages chez les personnes âgées, pour voir si tout va bien. Ça permet de centraliser les demandes et après, avec cette demande, d'aller voir les personnes qui sont responsables des opérations de secours en disant, voilà, nous avons tant de personnes capables de faire telle chose, telle chose, telle chose, telle chose.
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3: Les incendies et leurs conséquences sur les départs en vacances. Aucun TGV ne circulera encore ce week-end au sud de Bordeaux, sauf ceux en direction de Toulouse. L'annulation et l'échange des billets de train sans frais sont prolongés par la SNCF jusqu'au mardi 4 août inclus. Et sur la route, préparez-vous au premier week-end en noir de l'été, dès demain vendredi dans le sens des départs. Circulation extrêmement difficile, noir donc selon Bison Futé dans le sud-ouest et rouge partout ailleurs. À tous ceux déjà en train de profiter de la plage, voici un peu d'inspiration pour vos œuvres au bord de l'eau. Nous sommes à Dinard, en Bretagne, Corentin Devay, pour le concours du plus beau château de sable.
0: Sous l'œil de dizaines de spectateurs, les différentes œuvres prennent forme, dont celle de Salomé.
6: Mon projet, c'est de faire une sirène, bien décorée, bien belle.
0: Cheveux en algues, queue en coquillage, tout est prévu. Salomé a même la technique pour dessiner un beau corps.
6: Faut faire un peu une montagne et après aplatir sur les bords. Et faire ça pour les bras et la tête, c'est aussi le buste.
0: Une sirène, une pieuvre, une voiture de course même. Fabien, lui, inspecte son œuvre.
7: Là, on est sur des bonnes bases. On peut battre notre plus beau château qu'on a jamais fait.
0: Une grande pièce qu'il a vue sur les réseaux.
7: Nous, on va faire une pyramide aztèque avec un petit tunnel dedans. Après, pas mal d'escaliers pour donner du volume.
0: Internet, source d'inspiration pour Jérôme aussi.
8: J'ai regardé vite fait une vidéo sur YouTube.
0: Lui construit une tortue, un moment de partage en famille, mais pas que.
8: On s'est inscrit, on était quatre. Et sur le côté, il y avait un enfant qui attendait avec sa maman, qui est allemand. Et il n'avait pas d'équipe, donc on l'a pris dans notre équipe. Léonard, qui creuse bien avec son maillot du Barça et son plâtre.
0: Mais le prix spécial est revenu à Garance, Constance, Erin et leur grand-père pour leur œuvre sur la route du Rhum.
9: On a fait les murailles de Saint-Malo et le trajet jusqu'à la Guadeloupe.
0: Et avec forcément des petits bateaux.
9: On a pris des sèches.
10: De sèches.
9: Ouais. Avec un petit trou à la perceuse et un petit piquet en bois. Et donc la voile, elle est faite en algues.
0: Une œuvre qui a aussi conquis le public.
3: On a aussi vu une pyramide aztèque sur la plage, je le note. Hein. Les photos de ce joli concours de vacances sont sur ici.fr. La météo, Johan.
1: Les températures vont baisser ce jeudi, du moins sur les trois quarts ouest et le nord de la France. La canicule, elle, va persister sur l'est du pays et la région Rhône-Alpes. Ce matin, c'est le retour de quelques petites averses orageuses entre les pays de la Loire, les Charentes et le centre Val-de-Loire jusqu'à la limite du bassin parisien. Et puis sur le reste du pays, temps sec et ensoleillé avec du grand soleil au nord-est jusqu'aux Alpes et la Lorraine en passant par le sud du bassin parisien. Quelques températures ce matin. 21 à Orléans, 17 prévu à Rennes, 22 à Toulouse, 21 à La Rochelle. Alors que cet après-midi, les averses et les orages vont se diriger vers le nord de la Bourgogne, la Champagne-Ardenne, la Lorraine, avec du beau temps sur les régions du sud. Et des températures qui, elles, sont en nette baisse par endroits. On va perdre jusqu'à 10 degrés dans les régions du nord et à l'ouest. On va relever par exemple 32 à Bordeaux, 25 à La Rochelle, 29 à Marseille, 30 à Montpellier, 39 à Strasbourg. Comment ça se passe chez vous ce matin à 5h07? Vous nous le dites, vous prenez votre clavier, votre smartphone, vous nous envoyez un petit message sur la page Facebook d'ici, le nom de votre commune et une température. Et si le cœur vous en dit, je sais qu'il vous en dit souvent, une petite photo tous les jours ici. On fait la météo ensemble.
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1: Alors comme ça, il est 5h08, vous venez de vous réveiller, vous avez un café dans la main droite, une brosse à dents dans la main gauche, oui, c'est ça, les joies du matin, très très tôt. Heureusement, la musique est là, voici Juliette Armanet. Le

0: C'était Juliette Armanet. Ravi de vous savoir déjà debout de l'autre côté de votre poste de radio. Il est 5h10.
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0: Ça se passe ce week-end en Suisse. La grande course des moissonneuses-batteuses aura lieu dans le canton de Genève. C'est un événement qui existe depuis 82 ans. L'occasion de ressortir les vieilles moissonneuses après leur avoir refait une petite beauté. En tous les cas, c'est ce que va faire Julien. Il a 28 ans. C'est un petit-fils d'agriculteur qui a retapé la moissonneuse de son grand-père qui dormait, la moissonneuse, dans un garage depuis 30 ans. Dans les années 60, son grand-père courait cette même course chaque année au milieu de l'été. 14 fois, il a pris le départ de cette course.
2: Quand même.
0: Et à chaque fois, il finissait dernier.
2: Dommage.
0: Mais non, pas par malchance. Les anciens du village se souviennent de son grand-père. Le papy de Julien aimait ralentir volontairement dans la dernière ligne droite pour profiter du paysage. Et dans le canton, on l'appelait l'escargot de Genève pour saluer sa lenteur, synonyme de sagesse. Et bien, ce week-end, Julien, pour sa première course de moissonneuse, a décidé de faire exactement comme son papy. Il va finir bon dernier. Donc, on lui souhaite d'y arriver parce que perdre avec panache, c'est pas toujours aussi évident qu'on pourrait l'imaginer.
2: Est-ce qu'il peut rater de perdre?
0: Mais vous allez lui poser la question, je vais vous filer son 06, je lui poserai la question. Si vous aimez tiens les moissonneuses, batteuses et les courses, il y en a aussi une par chez nous, organisée ce week-end dans Lot-et-Garonne à Lavardac. En attendant, ce matin, Valentine, à 5h12, on va être d'ici quelques minutes sur les chantiers de la Marne.
2: Oui, les reporters d'ici ont suivi un inspecteur du travail dans ses contrôles pour s'assurer que les conditions de travail des ouvriers sont bien adaptées aux fortes chaleurs. Alors comment ça se passe au quotidien? Réponse dans 5 minutes.
0: Et ici, chaque matin, on n'oublie jamais de vivre. Avec Johnny. Et en musique, il n'a jamais oublié de vivre. Et ce matin, en attendant, on va faire quelques économies, tiens. Bonjour Valère Coréard, chaque jour avec vous, un bon plan pour revitaliser notre pouvoir d'achat. Et aujourd'hui, on va au théâtre.
3: Qu'est-ce que vous en pensez? Bonne idée, non? Qui n'aime pas le théâtre? Pas grand monde. Mais qui n'y va pas, notamment pour la question du prix des places? Beaucoup de monde. Il ne s'agit pas de dire que le prix des places de théâtre, concerts, spectacles en tout genre n'est pas justifié par la rémunération des artistes, des techniciens, des salles, tout ce qui va avec. Quoique parfois on peut se poser la question sur certains concerts par exemple. Mais enfin, c'est un autre sujet. Mais une sortie au théâtre en famille, ça revient cher et c'est vrai qu'il y a souvent d'autres priorités. Cela dit, il y a quelques astuces pour aller voir un spectacle en dépensant un peu moins, beaucoup moins même peut-être. Déjà, allez jeter un œil sur l'actualité des salles, hein, tout simplement leurs réseaux sociaux. Parce que lorsqu'un spectacle est lancé, il peut y avoir des opportunités. Parce que c'est une période de rodage. La salle n'est pas toujours pleine. Donc oui, il y a des promos, ça peut valoir le coup.
0: Et il y a aussi des sites internet spécialisés sur des places à prix réduit, c'est bien ça?
3: Absolument, et ça c'est pas mal du tout. Vous pensez peut-être à Billets Réducs ou Ticketac par exemple. Alors, dans les deux cas, le choix est vraiment large, avec des places de théâtre, de concerts, des spectacles, du cirque. Et chaque fois, une réduction. Le niveau de remise dépend de plusieurs facteurs, mais vous avez des places qui vont jusqu'à moins 60%, donc c'est quand même vraiment pas mal. Alors, petite précision quand même, ce sont les salles, les organisateurs qui mettent des billets comme ça en vente sur cette plateforme, on les force pas. Et on peut donc envisager de faire une soirée théâtre en famille pour 40 euros à 4. Et là, tout de suite, ça change tout. Et est-ce qu'on participe à précariser les troupes et la filière en passant par ces sites? Sans doute beaucoup moins qu'en renonçant à profiter du spectacle vivant à la française. Et vous, vous avez des bons plans pour des sorties sans se ruiner? Pensez à me les partager, comme ça je les donne sur votre radio locale ici. Et à la fin, ça aide tout le monde. Mon mail, c'est parici-les-économies@radiofrance.com.
0: Merci Valère. Demain, vous allez nous expliquer ce qu'est le glanage et en quoi ça peut justement nous permettre de faire quelques substantielles économies. En attendant, vous écoutez ici, il est 5h14. Bon réveil.
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0: Vous écoutez ici 5h15 et avec cette nouvelle hausse des températures, les contrôles de l'inspection du travail augmentent aussi sur les chantiers.
2: L'un des secteurs les plus exposés à la chaleur, les employeurs ont donc l'obligation d'adapter les conditions de travail des ouvriers. Et Sophie Allemand, reporter à ICI Champagne-Ardenne, a suivi pour nous un inspecteur du travail dans sa tournée de contrôle dans la Marne.
7: Jonathan, donc je suis inspecteur, il travaille à Reims depuis 15 ans. Et donc aujourd'hui, on va faire des contrôles chaleur pour voir si les salariés ont bien tout ce qu'il faut à disposition sur certains chantiers que j'ai repérés un peu avant.
8: Là, il y a des bungalows, tout, tout, tout.
7: Bon, on va commencer par eux, tiens. Bon, ils n'ont pas d'installation de chantier. Allez, go.
9: Bonjour, messieurs. L'inspection, il travaille.
10: On annonce des fortes chaleurs. Aujourd'hui, je viens faire des contrôles, voir si vous avez de l'eau fraîche et potable à disposition, est-ce que vos horaires sont adaptés, etc. Donc l'eau fraîche et potable, est-ce que vous en avez?
11: Oui, bien sûr.
10: Vous pouvez montrer?
11: On est parti à 3h ce matin, on aura adapté pour pouvoir justement finir avant que ça tape.
10: Bon, là, déjà, il y a des horaires adaptés, c'est bien.
11: Ouais, là, on vient de terminer, là, du coup.
10: Pas d'autre chantier, vous rentrez chez vous?
11: On rentre chez
10: vous. Ok. Bon, mais c'est bien au niveau adaptation des horaires.
2: Là, il y a une inspection du travail.
11: C'est logique, hein, je pense. Après, forcément, il y a des fortes chaleurs, donc faut que ça tourne un peu. Et puis, bah, c'est bien aussi pour ceux qui sont pas forcément dans les règles.
10: Bah, merci, messieurs, bon courage.
11: Merci à vous.
10: Bon retour, surtout. Bon, on va faire eux, tiens. Ah d'accord, c'est votre entreprise, super. Donc typiquement, voilà, il fait chaud. Vous aussi, il faut boire, hein, mais bon. Votre salarié a de l'eau fraîche et potable à disposition. Ok, et il n'y a que deux bouteilles d'eau, du coup?
12: Il y a deux bouteilles d'eau.
10: Bon, c'est 3 litres d'eau par personne par jour, normalement, même en hiver. Il n'y a pas de point d'eau sur le chantier encore?
12: Si.
13: Vaut mieux, parce que quand on travaille comme ça, on peut pas... Là, on est en plein soleil toute la journée. Hein.
2: Vous avez ressenti l'impact sur votre corps?
13: Ah bah, le matin, oui. Le matin, c'est dur. Hein. On dort pas bien la nuit, hein, donc...
2: 9h30, 10h, il fait déjà un peu chaud.
13: Ah bah là, on est déjà 25-26, là. On transpire déjà, quoi. L'eau, c'est important, ouais.
2: La casquette aussi?
13: La casquette aussi.
2: Là, il y a un point d'eau.
10: Voilà, donc ça, c'est top, ça. Le point d'eau, voilà. L'eau doit être à température réglable, il doit y avoir froid, l'eau chaude. Bon, c'est top. Ok, c'est cool.
2: Là, on a fait un peu tout le secteur pavillonnaire, il n'y a pas eu de gros problèmes.
10: Tu es assez content, du coup, là, contrairement à ce qu'on croit, non? On est content quand tout va bien, nous, et...
2: Globalement, vous trouvez qu'il y a une amélioration cette année, quand même, pour s'adapter aux chaleurs?
10: Bah, je vous dis, pendant la canicule, la période rouge, là, il n'y avait vraiment, vraiment pas grand monde, voire quasi personne dehors qui bossait sur les chantiers de TP, etc. Là, sur mon secteur, j'ai vu plein de boulangeries qui fermaient à 14h, 13h pour éviter les fortes chaleurs. À mon sens, il y a quand même une amélioration globale, une prise de conscience, je sais pas, mais voilà.
2: Et si le code du travail ne prévoit pas de seuil de température à partir duquel le travail est interdit, un salarié peut exercer son droit de retrait s'il s'estime en danger grave ou imminent pour sa santé à cause des fortes chaleurs.
0: Il est 5h17, vous écoutez ici. Est-ce que vous vous souvenez de cette émission avec le rideau qu'il fallait tirer? En plateau, on retrouvait un excès conduit, une tante qu'on n'aurait jamais voulu revoir. Il n'y a que la vérité qui compte.
2: C'est
0: et de
2: culte.
0: Retour depuis quelques mois, le jeudi soir à la télévision, on en parle avec Laurent Fontaine, l'invité. Les coulisses télé, juste après Johnny. Il est là, Johnny, ici, à 5h18, et c'est lui, en personne, qui vient vous réveiller.

0: Merci d'avoir choisi ici pour démarrer ce jeudi matin. Il est 5h21 et c'est un 30 juillet qu'ils sont nés. 55 ans aujourd'hui pour le chanteur et bassiste Calogero. On lui souhaite un bon anniversaire, une année de plus pour Christopher Nolan, le réalisateur bankable d'Hollywood en ce moment, Inception, la trilogie Batman, Interstellar, et cet été, il triomphe avec l'Odyssée, actuellement à l'affiche. Jean Reno et Arnold Schwarzenegger fêtent aussi leur anniversaire. Lequel est le plus âgé selon vous, Valentine?
1: Oh là, je ne sais pas.
0: Eh ben c'est, je ne sais plus. Ah, Arnold...
1: Ah mais vous n'aviez même pas la c'est réponse vous-même.
0: Non, 79 ans pour Schwarzy, 78 pour Jeannot. Faire de la muscu, ça, ça conserve. L'ancienne Miss France, elle aussi. Laurie Tillman fête son anniversaire. Et puis Kate Bush, l'une des voix les plus singulières de la pop britannique, aujourd'hui aussi, souffle ses bougies. Enfin, ce jeudi, c'est la journée mondiale de l'amitié. Ça vous donne une bonne raison d'appeler vos amis pour leur dire que vous êtes leur ami, s'ils ont oublié. On ne sait jamais. 5h22, si c'est votre anniversaire, on vous le souhaite. Excellent. Ici, il est 5h22. Aujourd'hui, on tire le rideau sur une émission culte des années 2000 qui est de retour depuis quelques mois sur la TNT. Il n'y a que la vérité qui compte est une émission qui a déjà eu 3 vies. D'abord créée sur TF1, elle est ensuite revenue sur Feu C8 pour cette saison s'installer le jeudi sur W9.
2: Vous reconnaissez cette musique? Les émotions fortes sont de retour, de nouvelles vérités vont être dévoilées car le mythique rideau va bientôt se rouvrir.
0: Une vérité qui a parfois dérangé, s'attirant les foudres de la critique, qui a souvent reproché à l'émission d'être racoleuse. Avec le temps, la polémique a désenflé. Et à la tête du programme, on retrouve le binôme inséparable Bataille et Fontaine. Aujourd'hui, comme à l'époque, ils accueillent en plateau les téléspectateurs désirant parler à quelqu'un qui leur est cher. Ainsi, depuis presque un quart de siècle, se sont succédés derrière le rideau les coups de foudre, demandes en mariage, tentatives de rabibochage et mea culpa en tout genre. Au cœur du dispositif, la surprise et l'émotion toujours au rendez-vous. J'ai demandé à Laurent Fontaine quelle était l'histoire qu'il avait à ce jour le plus marquée.
3: Peut-être ses jumelles qui ne s'étaient jamais vues et qui avaient 50 ans et qui ont été séparées à la naissance. L'une sur une aire d'autoroute, l'autre filée dans une famille d'accueil et qu'on a fait se retrouver 50 ans plus tard. Voilà, donc c'était assez incroyable, assez magique quand on connaît. En plus, moi je suis papa de jumelles, donc c'est une histoire qui m'a particulièrement touché. Tout ce qui touche à la gémilité, évidemment, m'intéresse particulièrement. Ouais, c'est peut-être l'histoire qui m'a le plus marqué, en tout cas qui m'a mis les larmes aux yeux.
0: Depuis qu'existe l'émission, l'animateur estime à 20% le nombre de rideaux rester fermé. Et il en faut du cran pour venir à la télévision en prenant le risque de se prendre un râteau, une veste ou une fin de non-recevoir devant des millions de téléspectateurs. À ce propos, est-ce qu'avant le tournage, Laurent Fontaine et son acolyte ont un pressentiment sur le dénouement de l'histoire?
3: On a souvent un sentiment sur l'issue du plateau parce que ces histoires sont évidemment travaillées par nos journalistes pendant parfois 15 jours, parfois 6 mois. Donc par définition, nous on suit l'histoire qu'on va tourner. Après, on découvre en plateau la réalité de l'histoire, mais très souvent on est trahi par notre biais cognitif parce qu'en réalité, le rideau s'ouvre, là on pensait qu'il allait pas s'ouvrir. Et puis Pascal et moi y mettons un peu du nôtre aussi. Notre objectif dans cette émission, c'est quand même que le rideau qui est fermé dans la vie, rappelons-le, qui est un rideau très symbolique, s'ouvre au final.
0: Et il y a de fortes chances que ce soir le rideau se réouvre encore. Il n'y a que la vérité qui compte. Nouvelle génération à voir ce jeudi 21h10, puis 23h10 sur W9. Tous les matins ici, vous êtes les bienvenus pour nous faire vivre votre été. Pour ça, votre téléphone est votre meilleur allié, 0810 055 056. Cette semaine, le paqueté vous offre le roman d'Agnès Martin-Lugan, une paire de lunettes pour observer et assister à l'éclipse le 12 août prochain. 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On vous attend sur l'antenne d'ici. Le temps d'écouter Shakira. Bon début de journée.

0: En latin, Gallus veut dire à la fois coq et gaulois. Un petit jeu de mots qui en aura fait rire plus d'un. Notez qu'en anglais, coq a également un rapport avec la Gaule, mais c'est nettement plus grivois. Le coq se laisse moquer pour mieux s'emparer de la moquerie. Au Moyen-Âge, le gallinacé devient peu à peu un emblème de fierté, de courage, d'audace, de combativité. Bref, l'inverse d'une poule mouillée. Mais le coq symbolise aussi la vigilance face à la lumière chrétienne, ce qui explique qu'il grimpe tout en haut des églises et s'installe sur les clochers. Tout cela permet au fier animal de monter en grade et de s'immiscer même dans les représentations des rois de France. À la Révolution, c'est au tour du peuple de s'en emparer. Crête fière, poitrine bombée, cocorico sonore. Vive le coq républicain et vive la cocarde, évidemment. Avec Napoléon Ier, il est brièvement mis au placard. L'empereur refuse d'en faire le symbole national au prétexte que le coq n'a point de force. Il ne peut être l'image d'un empire tel que la France. Il réapparaît dans le courant du 19e siècle, frappé sur les pièces d'or de la 3e République. Et depuis, il ne nous a plus quittés. Qui aurait pu prédire un tel avenir à un simple animal de la basse-cour ? C'est bien la preuve que l'avenir appartient à ceux qui se lèvent tôt.
1: Merci Stéphane Bern. Retour au présent cet été 2026 et l'événement sportif de la semaine, que dis-je, du mois, peut-être même de l'année. L'arrivée de Zidane en sélectionneur des Bleus, on en parle tout à l'heure, 6h-10 avec notre invité journaliste à l'équipe. Pour l'heure 5h30, l'info en France et dans le reste du monde, c'est l'heure du 90 secondes présenté ce matin par Valentine Lottès.
2: L'espoir d'un possible retour à la normale en Gironde. Pour le troisième jour d'affilée, le méga-feu n'a pas gagné de terrain hier et les températures baissent dans la région à partir d'aujourd'hui. Pour les 200 000 évacués, l'avenir dépendra du bilan de la nuit. Mais pas de répit pour les pompiers. La forêt brûle désormais à Brignoles dans le Var. 650 habitants ont dû fuir leur maison hier soir à cause d'un incendie qualifié de virulent par les autorités. Les pompiers ont besoin de vous face à l'ampleur des incendies en France. Il n'y a plus assez d'hommes et de femmes dans les casernes. Secours, santé, transport, restauration ou encore administration. Le syndicat national des sapeurs-pompiers appelle tous les volontaires à déclarer leurs compétences sur son site internet. Qui sont les incendiaires ? 236 suspects ont été interpellés depuis un mois en France et le début de la saison des incendies. Près d'une centaine d'entre eux sont des mineurs, selon le gouvernement. Et nous vivons à crédit à partir d'aujourd'hui. C'est le jour du dépassement de la Terre. L'humanité a déjà consommé ce 30 juillet tout ce que la planète est capable de produire en une seule année. Selon l'ONG Global Footprint Network, nous aurions quasiment besoin d'une seconde planète au vu de notre mode de vie. 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
1: 5h31, l'info d'ici, c'est ces vacances angoissantes des évacués de Gironde.
2: Témoignage ce matin d'une famille de Saint-Jean-d'Illac, forcée de quitter leur maison en Gironde, comme 220 000 autres habitants du territoire. Ils suivent depuis l'évolution de méga-feu, depuis leur lieu de vacances, Jean-Michel Naga, sur la presqu'île de Ruiz dans le Morbihan.
3: Et comme tout le monde ici, ils se baignent, ils se baladent, mais la distance n'efface pas les inquiétudes.
4: Ce ne sont pas tout à fait les vacances qu'on attendait de vivre. On a quand même l'esprit qui est un petit peu occupé malgré tout, quoi.
3: Audrey et Rémi avaient réservé ce séjour en Bretagne depuis des mois, mais l'ordre d'évacuation de leur village a été donné dans la nuit de vendredi à samedi, 3 jours avant le départ prévu.
4: Quitte à ne pas pouvoir rentrer chez soi, autant partir en vacances et essayer de se vider un petit peu la tête.
3: Et ils ont quand même eu le temps de charger la voiture et la caravane dans la fumée et sous des pluies de sang.
5: Moi, le soir, le temps de préparer la caravane, les vélos, etc., je suis rentré, j'étais gris de cendre. Même le soleil a changé de couleur, c'est devenu très, très rouge. Et ça fait penser vraiment au film post-apocalyptique. C'est une ambiance très, très, très angoissante.
3: Aux dernières nouvelles, le feu est à 5 km seulement de leur village de Saint-Jean-d'Illac, entre Bordeaux et le bassin d'Arcachon.
4: C'est omniprésent. J'ai peur que ça atteigne notre ville, j'ai peur que ça atteigne notre maison.
3: Et ils ont conscience du travail monumental réalisé par les pompiers.
5: Ils peuvent venir avec les calendriers, avec des photos de leurs pieds sales. On leur achète, hein. Y a pas de souci. Les pompiers, les paysans, l'armée, les policiers, les gendarmes, tout le monde, là, ils font tous un travail exceptionnel.
3: Leurs vacances se terminent le 13 août et ils espèrent qu'ils pourront

0: alors rentrer chez eux.
1: Pour un retour à une vie plus normale, c'est désormais envisageable, hein, selon la préfète de Gironde. Au dernier point de situation hier soir, Sophie Broca s'est dit plus optimiste grâce à une météo plus favorable et à la baisse des températures à l'ouest, Johan, à partir d'aujourd'hui.
2: Ça baisse à l'ouest, ça baisse également dans le nord de la France. En revanche, la canicule, elle, se poursuit sur l'est du pays ainsi que dans la région Rhône-Alpes. Ce matin, le retour de quelques petites averses orageuses entre les Pays de la Loire, les Charentes et le centre Val-de-Loire. Pour le reste du pays, c'est un temps sec et ensoleillé avec des températures ce matin plutôt douces, même si on commence à respirer. Enfin, 21 degrés à Orléans ce matin, prévu, 17 à Rennes, 21 à La Rochelle, 21 également à Strasbourg. Et puis cet après-midi, les averses et les orages localisés vont se diriger direction le nord de la Bourgogne, la Champagne-Ardenne et la Lorraine, avec du beau temps sur les régions du sud et des températures en nette baisse donc dans les régions du nord et de l'ouest. On relèvera 32 à Bordeaux, 25 à La Rochelle, 29 à Marseille, 30 à Montpellier, 39 la maximale à Strasbourg, donc en région Grand Est. Et chez vous, comment ça se passe? Vous nous envoyez vos petits messages sur la page Facebook d'ici. On salue Jean qui nous écoute à Foissière en Loire-Atlantique. Il a relevé 18 degrés ce matin. Maria, elle, vit dans le Poitou, 22 degrés chez elle tout à l'heure à 5h du matin. Enfin, Eddy vit dans le Lavandou et chez lui, il fait déjà 24 degrés tous les matins ici. On fait la météo ensemble.
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2: Ici, tous les matins, on chante au son de vos artistes préférés et on débute la journée avec les Toulousains. Gold sur votre radio locale, 5h35.

0: Vous écoutez ici votre radio locale qui vous accompagne dans les tout premiers instants de cette nouvelle journée. Il est 5h39.
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0: Et dans 3 minutes, gare aux arnaques. Ce matin encore, on vous évite de tomber dans le panneau, Valentine. Vous et vos compagnons à quatre pattes.
2: Oui, mise en garde sur ces faux vétérinaires sur les réseaux sociaux. Certains donnent des conseils carrément dangereux pour nos animaux.
0: Et pour la musique ce matin, le programmateur d'ici a choisi cette chanson. Et il a bon goût. Ouais, oui. Dire Straits. Dans un instant, sur votre radio locale, pour l'heure, on accueille Daniel. Bonjour Daniel.
2: Bonjour Daniel.
3: Bonjour.
0: Vous nous appelez de la Manche. Où est-ce que vous habitez dans la Manche?
3: Derrière le Mont-Saint-Michel, le petit village adorable. Ça s'appelle Saint-Opiance, P-I-E-N-T.
0: D'accord. Alors, parce que
3: ça veut dire Sapientia, la sagesse.
0: En photo, Daniel, on voit toujours le Mont-Saint-Michel de face, mais de dos, qu'est-ce qu'on voit de différent?
3: Ah bah c'est bien plus joli, parce que derrière...
0: Mais oui.
3: Moi, je connais les deux côtés, puisque je suis de Rennes, Saint-Malo, Dinard.
0: Vous préférez l'arrière. D'accord, j'entends.
3: Je préfère l'arrière parce que c'est montagneux, vallonné. C'est pour ça qu'on dit basse Normandie, parce que on a de l'eau, des ruissellements.
0: Bon, Daniel, vous avez pour passion le taillage de pierre. Quand on nous l'a dit hors antenne, Valentine.
2: C'est moi.
0: Valentine a dit,
2: bonsoir à tous.
0: J'ai plein de questions à lui poser. Valentine, une question pour le taillage de pierre.
2: Et oui, parce que Saveria, qui est au standard, nous a dit, Daniel, que vous aviez trouvé une nouvelle pierre. Alors, quand on taille des pierres, on les trouve où, ces nouvelles pierres? Pas dans votre jardin.
3: Ah ben, c'est-à-dire que quand nous avons acheté... cette petite longère qui était la maison du charron, j'avais bien vu qu'au fond, dans les broussailles, il y avait des très grosses pierres et que j'avais carrément la toute première école néolithique. Je le sais maintenant.
0: Sous la main.
3: Ça fait quatre ans que je travaille dessus.
0: Et c'est là que la vocation est née de tailler des pierres.
2: Ce qui est fou, c'est que vous taillez des pierres que vous avez dans votre jardin, Daniel. Vous n'allez pas loin.
3: Je suis compagnon du devoir par papa, tailleur de pierre, maçon.
0: C'était un plaisir de vous avoir en qualité de tailleuse de pierre ce matin. Daniel, on vous offre un paqueté qui va arriver chez vous dans la Manche, juste derrière le Mont-Saint-Michel, avec plein de goodies, plein de cadeaux. Ça arrive directement chez vous d'ici 2-3 jours. Je vous embrasse, Daniel.
3: Les lunettes. Les lunettes.
0: Et les lunettes arrivent, je les apporte en personne. Promis, elles arrivent avant le 12 août.
3: Bienvenue.
0: Très bien.
3: Ça me ferait plaisir.
0: Bon, très bien. Elles arrivent, promis, avant le 12 août, puisque l'éclipse.
2: Nous aussi, du coup. À bientôt.
0: Passez une belle journée, ça se passe comme ça tous les matins ici, 5h42.
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0: 5h42, chaque matin ici, c'est pas vrai. Votre rendez-vous anti-arnaque vous évite de tomber dans le panneau. Audrazo, ce jeudi, nos compagnons à quatre pattes, eux aussi, peuvent faire l'objet d'arnaques en tout genre. Vous avez trouvé sur les réseaux sociaux des vidéos dangereuses pour nos chiens.
5: Effectivement, et je ne parle pas de vidéos confidentielles que j'ai trouvées en fouillant très fort sur Instagram. Non, je parle de vidéos qui font un carton.
6: Why the fuck is no one talking about this? This vet just saved me thousands of dollars.
5: Je fais la traduction, cette vidéo, je l'ai trouvée un peu partout, sur des comptes français. Pourquoi personne n'en parle? Dit cette dame très fâchée, ce vétérinaire m'a fait économiser des milliers de dollars. Le vétérinaire en question, on le voit tout de suite après. C'est un monsieur, cheveux blancs, micro à la main, il a l'air de donner une conférence. Que dit-il? Eh bien, en gros, que les autres vétérinaires sont tous des escrocs et que pour éviter que votre chien ait des puces, il n'y a qu'à lui vaporiser du vinaigre de cidre. Contre les vers intestinaux, faites-lui manger des graines de citrouille. Pas besoin d'un médicament très cher. Sauf que, attention, la vidéo est truquée. Cette dame et ce prétendu vétérinaire sont des faux. La séquence est générée par intelligence artificielle et en plus, ce qui est raconté n'est pas prouvé scientifiquement.
0: Alors, Aude, quel est le but de cette vidéo ?
5: L'argent, c'est toujours l'argent, parce que vient le moment où, tiens, le soi-disant vétérinaire nous parle d'une poudre dentaire incroyable et 100% naturelle, très efficace pour éviter à notre chien des problèmes de dents. Ça tombe bien, il nous donne la marque. Et ça tombe bien aussi, on nous met le lien juste en dessous pour en acheter. 45€ le petit paquet quand même, hein, je suis allée voir. Et je vous le donne en 1000, les spécialistes, les vrais, assurent que l'efficacité n'est pas prouvée non plus.
0: C'est bien noté, Aude Razo, c'est pas vrai. Votre rendez-vous à retrouver est sur ici.fr à l'onglet arnaque. Dans les prochaines minutes, ce matin, Benoît Prospero va faire le rapprochement entre une plante sauvage et ce bon vieux rouleau de papier toilette. Ce nouveau épisode du monde merveilleux du vivant promet d'être plein de surprises. En attendant, voici Benabar, quoi qu'on dise, ici, 5h44.
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0: Vous écoutez ici un petit peu de naturel dans ce monde de béton et d'acier. C'est l'heure du monde merveilleux du vivant. Et aujourd'hui, trois choses à savoir sur une plante qui est sauvage, qui pousse partout en France, au bord des chemins, en lisière des forêts ou dans les friches. Bonjour Benoît Prospero.
1: Oui, et cette plante, c'est la grande bardane. Alors que l'on reconnaît à sa taille imposante avec des grandes feuilles ovales et surtout duveteuses, ainsi qu'à ses fleurs violettes qui ressemblent à celles, vous savez, des chardons. Et donc au programme, couteau suisse, préhistoire et antiquité. Première chose à savoir, la grande bardane est une plante couteau suisse, c'est-à-dire utile en cas de survie. Par exemple, par l'écharpe du pingouin, ces grandes feuilles fournissent un des papiers toilettes naturels les plus qualitatifs en cas d'envie pressante dans la nature. Mais si, c'est vrai. Et épaisse en plus et imperméable. Voilà, ça c'est en plus. Et elles peuvent aussi vous fournir un excellent couvre-tête pour vous protéger du soleil, par exemple, ou de la pluie. Et on peut aussi les utiliser comme assiette végétale.
0: Un peu comme les feuilles de bananier, par exemple.
1: Eh ben exactement, comme une grande assiette. Et à ce propos, notez que la grande bardane est une plante sauvage comestible et au vu de sa taille, il y a de quoi se mettre sous la dent. Et alors, deuxième chose à savoir, nos ancêtres la consommaient déjà durant la préhistoire, mais cette plante est récemment tombée dans l'oubli. Pourtant, sachez que, par exemple, ses racines peuvent remplacer le topinambour et même le café lorsqu'elles sont torréfiées. Et ses feuilles cuites à l'eau s'intègrent parfaitement dans les tartes ou les gratins, tandis que ses tiges pelées s'apprécient crues en salade ou en apéro, trempées dans des sauces.
0: Bon petit déjeuner à vous si vous nous écoutez. Troisième chose à savoir, Benoît, sur la grande bardane.
1: Définitivement, la grande bardane est aussi une plante médicinale. On utilisait déjà la racine en cataplasme pendant l'Antiquité pour traiter les problèmes de peau comme les engelures et les brûlures. Et aujourd'hui, ces racines sont reconnues par les instances officielles de santé pour leurs bienfaits cutanés contre l'acné, le psoriasis et l'eczéma, mais aussi pour stimuler l'appétit. 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
0: Merci Benoît Prospero. On vous retrouve demain, même heure, même antenne. En attendant, ici.fr pour retrouver tous les épisodes du monde merveilleux du vivant.
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0: À la une de la presse, ce jeudi, on parle football.
3: Et de l'arrivée de Zidane comme sélectionneur de l'équipe de France. Notre invité ce matin est journaliste au journal L'Équipe.
0: Bonjour Anthony Clément.
4: Bonjour.
0: Ce mardi, donc, Zinedine Zidane a été officialisé nouveau sélectionneur de l'équipe de France. Qu'est-ce que vous retenez de sa prestation et de sa présentation ?
4: Ce que je retiens, c'est l'émotion. Parce que bon, on sait que c'est pas quelqu'un de très expansif, c'est pas quelqu'un qui est un grand orateur ou qui va monopoliser les micros pendant de longues minutes, mais il a assez parlé pour captiver l'auditoire et il a surtout assez parlé pour dire à quel point il avait eu envie de ce poste et à quel point c'était un rêve qui se concrétisait pour lui et c'était vraiment palpable face à lui.
0: Ça fait longtemps qu'il attend justement ce poste.
4: Oui, ça fait très longtemps parce que finalement quand il a commencé à dire qu'il aimerait devenir entraîneur, il avait tout de suite parlé des Bleus, mais sauf que depuis 2012, c'était Didier Deschamps, et comme ça s'est plutôt bien passé, à chaque fois, le règne de Didier Deschamps s'est tiré, et Zidane a été condamné à la patience, et la porte s'est ouverte en janvier 2025, quand Didier Deschamps a dit qu'il arrêterait à l'issue de la Coupe du Monde 2026, et c'est à ce moment-là, donc un an et demi avant cet été, que les premiers contacts ont été noués avec Philippe Diallo, le président de la FFF, et c'était l'évidence.
0: Oui, il n'y avait pas d'entretien d'embauche, a priori. Le seul fait que Zidane soit intéressé suffisait à lui garantir le poste.
4: Oui, c'est ça.
0: On attend beaucoup de Zidane à ce poste de sélectionneur des Bleus.
4: Forcément, on attend énormément parce que c'est Zidane, en fait. Et parce que c'est aussi l'équipe de France.
0: Est-ce que la pression sera proportionnelle à l'attente ? Autrement dit, est-ce qu'on ne va rien lui laisser passer ?
4: Ce sera intéressant à suivre parce que justement, Zidane, jusque-là, c'est quelqu'un qui a raison quoi qu'il fasse, en fait. Même en 2006, quand il met le coup de tête à Materazzi et que la France perd, il est quand même responsable et on lui en veut pas. C'est quelqu'un qui a été tout le temps au-dessus des critiques parce que il flotte sur une espèce de nuage depuis le titre de 98 et tout ce qu'il a pu faire. Il est impossible de critiquer Zidane. Sauf que là, il prend le poste qui attire le plus de critiques dans le foot. Parce que quand vous êtes sélectionneur d'équipe de France, bah, tout le monde parle de vous, tout le monde questionne votre liste, vos choix. Donc forcément, vous attirez quelques flèches. Et ça va être intéressant de voir le traitement qui sera fait de Zidane. Pour l'instant, c'est l'état de grâce. Donc évidemment que l'heure n'est pas venue de critiquer, parce que de toute façon, il a rien fait concrètement. La première liste, ce sera en septembre. Et le premier match fin septembre en Turquie, en Ligue des Nations. Donc c'est quand même assez loin.
0: Zidane, le nouveau sélectionneur des Bleus. Merci Anthony Clément du journal L'Équipe d'être passé ce matin dans le téléphone d'ici.
4: Merci à vous.
0: Une fois n'est pas coutume, dans ces tendances, ce jeudi, on va s'adonner aux joies du virtuel. Elle est bien réelle. Muriel Jordan arrive dans un instant, juste après Dire Straits, Sultan of Swing sur votre radio locale.

0: Vous écoutez ici bientôt 6 heures avant de s'informer et tout savoir sur l'actualité de votre région sur votre radio locale. Muriel Jordan est des nôtres pour décrypter une nouvelle tendance. Aujourd'hui, Muriel, on s'intéresse au succès des visites virtuelles.
1: Oui, ces visites immersives qui nous permettent, sans bouger du canapé, de déambuler dans les plus beaux musées de France, d'Europe, du monde. Les musées, les galeries sont passés aux visites à 360 degrés en réalité virtuelle. Plus aucune contrainte géographique, ni file d'attente, ni horaire à respecter. On peut se pointer au musée Frida Kahlo de Mexico à 23h ou au MoMA de New York à 5h du mat si on est insomniaque. Pas de souci. Il suffit d'aller sur leur site internet respectif et de cliquer sur les visites virtuelles proposées. Un bon plan pour ne pas exploser son budget ni le bilan carbone. Dites, ça vous rappelle pas un truc ? En 1995, le présentateur du JT, Bruno Mazur, annonçait déjà une prouesse comme ça, une véritable innovation, un CD-ROM avec des centaines d'œuvres du Louvre à portée de clic.
2: Bien au chaud chez vous, vous allez désormais pouvoir visiter le Louvre en pantoufles et cela grâce à votre ordinateur.
1: Évidemment, on est en 2026 et tout ça a bien évolué. Les œuvres, les galeries sont tellement bien numérisées qu'on peut zoomer et voir des détails qu'on ne verrait même pas en vrai. Surtout si on a un groupe de touristes juste devant. Tiens, je claque des doigts, un coup de baguette magique et hop, je suis en Dordogne, au temps préhistorique ou dans le château de la Renaissance à Écouen ou même entouré des dessins du musée Ingres Bourdelle de Montauban. Le kiff absolu pour s'offrir un peu de culture gratos via, par exemple, la plateforme Google Art et Culture qui donne accès aux œuvres d'art du monde entier.
0: Muriel, on est donc passé de l'image à l'immersion totale, y compris dans des lieux qui, d'habitude, n'accueillent pas le public.
1: Oui, on est passé d'images fixes à des expériences totalement immersives et interactives. À Lyon, par exemple, on peut visiter les mystérieuses arêtes de poissons. Le lieu est dingue. C'est fascinant. Ces galeries souterraines, fermées au public, se visitent en ligne. On a l'impression de marcher dans ce réseau enfoui sous terre, sous la Croix-Rousse, qui reste l'une des plus grandes énigmes historiques de la ville. Une visite virtuelle née grâce à un habitant de la ville de Lyon, comme l'explique Naïs Novat du pôle médiation au service archéologique de la ville de Lyon.
3: Qui a lancé l'idée et ensuite il y a eu un système de vote et le projet de visite virtuelle des arêtes de poissons est un des projets qui a recueilli le plus de votes. Pour expliquer alors ce que sont les arêtes, comment elles sont construites, d'où elles viennent, de quelle époque, quelle date, mais aussi ce que font les archéologues, le travail donc des archéologues, le travail de la métropole, de la commission des Balmes. On va expliquer tout ce qui se passe dans les arêtes depuis l'Antiquité jusqu'à aujourd'hui.
1: Bref, les visites virtuelles, c'est tendance. Bien sûr, elles ne remplaceront jamais l'expérience réelle et physique, mais elles ont le mérite d'être accessibles à tous quand on ne peut pas se les offrir en vrai parce qu'il faut de l'argent et que cet argent, lui, il est bien réel.
0: Et Muriel, vous reviendrez en vrai, en chair et en os, demain sur l'antenne d'ici. Tout à l'heure, ici, justement, vous donne rendez-vous pour une émission spéciale Solidarité Incendie à partir de 13h. On y parlera notamment du relogement des sinistrés et de la collecte de dons à 13h. En attendant, toute l'équipe d'ici matin, à vos côtés, arrive sur votre radio locale. On vous souhaite une excellente journée.
4: Merci, Johan Rock. Belle matinée. Rendez-vous demain dès 5h. Toute l'équipe d'ici matin pour vous accompagner jusqu'à 9h aujourd'hui, ce jeudi 30 juillet. Maïwenn Bordron pour vous informer. Bonjour Maïwenn.
5: Bonjour Cédric, bonjour à tous.
4: Journée internationale de l'amitié aujourd'hui. Si vous avez des amis, faites-leur coucou très tôt ce matin. Christelle Ramillon qui réalise cette émission. Bonjour Christelle.
6: Bonjour.
4: Et une deuxième Christelle qui va vous accompagner tout au long de ce matin au 02 43 67 11 11. Christelle Letiec, bonjour Christelle.
7: Bonjour Cédric, bonjour à tous.
4: Carte postale encore avec des beaux cadeaux, le panier de l'été à vous offrir. Vous pourrez appeler Christelle tout à l'heure autour de 7h30. Installez-vous, on est prêt. La matinale d'Ici Mayenne, c'est parti.
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4: Vous écoutez la première radio du département, tout juste 6h. Le journal Maïwenn, fin de la vigilance jaune à la canicule à partir de 6h ce matin en Mayenne.
5: La journée d'hier a à nouveau été marquée par de fortes chaleurs, jusqu'à 38 degrés enregistrés dans le sud du département selon le site spécialisé Météo Mayenne. Face à ces températures élevées, vous êtes nombreux à chercher des lieux de fraîcheur. À l'abbaye de Clermont, par exemple, à Olivet dans l'agglomération de Laval, pas besoin de climatisation pour avoir un peu de frais. Thomas Pinaroli, cet édifice du 12e siècle est idéal pour les visiteurs qui fuient la chaleur.
9: Ça y est, on arrive. Combien il fait ? 35 au thermomètre de la voiture. On va aller voir si on est mieux dedans.
10: Bonjour.
9: C'est Frédéric Boyon qui nous accueille, le vice-président de l'association des Amis de Clermont. Il nous amène dans l'abbatiale.
6: avec des murs de 120 d'épaisseur, on garde une certaine fraîcheur. On a au moins facile entre 10 et 12 degrés de différence.
11: Ouais. Effectivement, notre thermomètre affiche 24 degrés, un atout dont l'abbaye fait la pub sur les réseaux sociaux.
6: Alors, c'est Anne qui a eu l'idée, qui est notre chargée de communication, et a une très bonne idée, effectivement, de proposer... alors, on n'a pas de piscine, on n'a pas de choses comme ça à proposer, mais on a des murs frais, on a un lieu qui reste un peu plus frais que la normale, et ça peut être aussi un argument pour les visiteurs de se déplacer quand on a maintenant, malheureusement, des températures si excessives.
11: Pendant l'été, 20 à 25 personnes viennent visiter le site de Clermont chaque jour, et cette fraîcheur intéresse aussi les organisateurs d'événements.
6: On a une pièce de théâtre, par exemple, lundi soir, qui sera jouée à 20h. On sait que de toute façon, il fera quand même beaucoup plus frais par ici que dans une salle des fêtes ou un lieu en pleine chaleur. Ouais.
11: On reviendra alors.
6: Merci.
11: Au revoir.
5: Un reportage à retrouver en vidéo sur nos réseaux sociaux Facebook et Instagram. L'abbaye de Clermont à Olivet est ouverte tous les après-midi de 14 à 18h. Les températures repassent sous la barre des 30 degrés cet après-midi en Mayenne. Plus de vigilance jaune donc à la canicule dans notre département, mais une vigilance jaune aux orages depuis 3h ce matin. Cette alerte de Météo France sera maintenue jusqu'à ce midi.
4: 30 pompiers partent ce matin de Saint-Berthevin où se trouve le siège du SDIS, le service départemental d'incendie et de secours de la Mayenne.
5: Direction la Gironde pour lutter contre le méga-feu qui n'est toujours pas fixé. Parmi ces nouveaux renforts, 12 pompiers mayennais. Les autres sont originaires de l'Orne, du Calvados et de la Manche. Sur place, tous recevront des ordres depuis la commune de Lesches-Cap-Ferret. Cette ville proche du bassin d'Arcachon a été choisie pour installer le poste de commandement des opérations de secours Guillaume Batin.
12: C'est un gros camion rouge, une antenne satellite sur le toit et un mât de 5 mètres pour les communications radio, des serveurs informatiques à l'arrière et une salle de commandement en haut de cet escalier métallique. 6 pompiers et un militaire y travaillent, 24 heures sur 24. Leur mission est d'appliquer la stratégie du COS, le commandant des opérations de secours, qui est en permanence sur le terrain.
13: Les premiers largages, ils l'ont un peu tenu, mais là, il est en train de partir comme ça.
14: Alors, de toute façon, tu as le vent qui est à peu près comme ça.
13: Et
14: il vient juste, on va voir un
12: peu. Le lieutenant-colonel Éric Pitot.
15: Toutes ces personnes-là travaillent en synergie, chacun sait ce qu'il a à faire. Vous avez les tableaux informatiques, mais tout ça, c'est pas fiable, ça peut tomber en panne. Donc, en fait, on a tout aussi sur les tableaux manuels qui permettent aussi d'assurer la transmission de l'information entre les équipes.
12: Des informations qui arrivent ici toute la journée et qu'il faut absolument traiter.
15: La difficulté, c'est de ne pas laisser perdre de l'information.
12: Et une fois que les décisions sont prises, les officiers et chefs de colonne peuvent voir la situation en temps réel sur une carte en couleur de la Gironde posé au pied du camion.
5: C'est le chef de secteur. L'incendie qui n'a pas progressé hier pour la troisième journée d'affilée selon la préfecture de Gironde. La météo doit être plus favorable aujourd'hui avec une baisse des températures dans le département. Si cela se confirme, nous pourrons envisager le retour à une vie plus normale pour les habitants. Déclaration hier soir de la préfète de Gironde.
4: Cet incendie gigantesque devrait mettre des semaines, voire des mois à être éteint.
5: Des renforts vont donc être nécessaires sur place régulièrement pour recenser toutes les forces susceptibles d'être mobilisé. Le syndicat des sapeurs-pompiers volontaires de France a mis en place un formulaire en ligne hier. Ces bénévoles qui se sont inscrits pourront ensuite être envoyés sur des incendies avec l'accord des autorités, explique Bruno Médard, le secrétaire général de ce syndicat.
16: Le syndicat des sapeurs-pompiers volontaires, ça représente les sapeurs-pompiers volontaires en France. Et les sapeurs-pompiers volontaires, il y a des salariés, des ouvriers, des étudiants, des chômeurs, des chefs d'entreprise, des hommes, des femmes. Derrière un sapeur-pompier volontaire, vous pouvez trouver n'importe qui. Et c'est ça aussi le fondement. Tout le monde peut participer dans un engagement quel qu'il soit à la vie en collectivité et également le secours à personne. Mais là, on est en guerre contre un feu, on est en guerre contre une situation exceptionnelle. On appelle les sapeurs-pompiers les soldats du feu. Nous sommes en guerre contre quelque chose, contre un feu, qui est une situation qui est aujourd'hui immaîtrisable.
5: Et quelques heures après le lancement du formulaire en ligne hier matin, le syndicat avait déjà recensé 700 personnes inscrites. Le syndicat des sapeurs-pompiers volontaires de France qui rappelle qu'aucune personne ne doit se rendre spontanément sur un incendie ou une zone sinistrée. Toute éventuelle mobilisation devra obligatoirement être organisée, encadrée et validée par les autorités compétentes, précise l'organisation dans un communiqué. Ce midi, ici, met en lumière toutes les actions de solidarité face aux incendies. Émission spéciale de 13h à 13h30. Relogement des sinistrés. sinistre et collecte de produits de première nécessité, argent pour reboiser les forêts, accueil des animaux et garer des incendies. On mettra en lumière pendant une demi-heure la France qui s'entraide.
4: La mairie de Marcy-et-la-Ville, près de Mayenne, dénonce des incivilités dans la commune.
5: De nombreux déchets sauvages ont été retrouvés ces derniers jours au pied des poubelles collectives. Faites-vous de même avec vos déchets dans votre propre maison. Laissez-vous traîner tous vos détritus sur le sol de votre salon sans aller les jeter à la poubelle, écrit la municipalité. La mairie appelle les habitants à plus de respect envers les agents communaux. Encore deux matchs amicaux pour les footballeurs du Stade Lavallois cette semaine avant la reprise de la Ligue 2 la semaine prochaine. Les Tangos reçoivent les Normands de Granville aujourd'hui, un club de National 1. Le match est ouvert au public. Ça se passe au centre d'entraînement des Gandonnières à Saint-Berthevin près de Laval à 11h. 1000 places sont disponibles pour les supporters. Demain, les Lavallois se rendent au Havre pour affronter le HAC qui évolue en Ligue 1. Une rencontre qui se jouera à huis clos. Un ancien entraîneur du Stade Lavallois nommé un poste prestigieux au sein de la Fédération Française de Football. Denis Zanko vient d'intégrer la direction technique nationale de la FFF. L'ancien coach des Tangos entre 2014 et 2016 va superviser la formation des futurs entraîneurs professionnels de football. C'est à lire sur ici.fr.
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5: Cédric, on le disait, les températures repassent sous la barre des 30 degrés aujourd'hui.
4: Mais ça va faire du bien côté maximal. Oui, on va un peu plus respirer. Météo France nous l'avait annoncé pour ce jeudi. 30 à 31 degrés. Allez, tout au plus, un petit degré peut-être côté température au plus fort de l'après-midi. 28 à 29 degrés même sur le nord Mayenne. Soleil très présent le matin. Moins éclatant quand même l'après-midi, souvent voilé par quelques passages nuages élevés qui seront là dans le ciel, ces passages de nuages élevés. Chantal à Évron, elle nous a appelé au 02 43 67 11 11. 18 degrés relevés. On vous a mis comme tous les matins un petit post sur nos réseaux sociaux, sur la page Facebook d'ici Mayenne. On attend vos relevés de température et n'oubliez pas de mettre la commune aussi d'où vient ce relevé.
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4: 6h08, bon réveil sur la première radio du département, ici Mayenne. On va terminer ce mois de juillet ensemble cette semaine. Encore deux jours pour le mois de juillet avant de passer au mois d'août ce week-end. Jeanne Masse, vous la connaissiez en Rouge et Noir. Elle chante aussi Johnny Johnny.

0: Jeanne Mas, Johnny Johnny, 6h12 sur votre radio locale, ici Mayenne.
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0: Dans les prochaines minutes, on partira à la campagne comme tous les matins. C'est Claire Martin qui nous fait la visite en compagnie de Lucie Berton toute la semaine. Elle nous parlera aujourd'hui de son amour pour les animaux. Le docteur Kierzek sera là aussi dans quelques secondes. On va parler pour un été en pleine forme des tatouages et du soleil. Comment protéger son encre et ses encres quand on a fait un tatouage? Réponse, c'est dans les prochaines longues secondes.
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0: 6h13, un été en pleine forme tout au long de ce mois de juillet, mois d'août aussi. Bonjour docteur Kierzek, sur notre radio ici Mayenne, vos conseils santé. Et ce matin, on parle donc des tatouages.
5: Bonjour à toutes et à tous, les beaux jours sont là, les t-shirts se raccourcissent et vos tatouages s'apprêtent à sortir de leur hibernation. Mais attention, le soleil, lui, n'a aucune pitié. Alors je vais être très clair, un tatouage tout frais que vous venez de faire, c'est comme une glace dans le désert, ça fond, ça part en vrille, ça laisse des traces, c'est une très mauvaise idée. Un tatouage récent, c'est une plaie ouverte. Bah oui, l'aiguille du tatoueur a transpercé la peau, laissant derrière elle des milliers de petites lésions, des micro-lésions. Et le soleil, lui, va brûler la surface, un coup de soleil, déshydrater la peau et surtout aggraver la formation de croûtes, de cicatrices et de boursouflures. Sans parler du risque d'infection. Bref, un tatouage exposé trop tôt, c'est un dessin qui peut perdre ses couleurs, devenir flou ou même cicatriciel. Donc même si vous avez envie de le montrer, la seule et unique solution, c'est de le cacher ce premier été. On le couvre d'un vêtement ample en coton ou d'un pansement stérile et on attend patiemment. La règle d'or, c'est au moins un mois sans exposition directe et en réalité, la cicatrisation superficielle prend 2 à 3 semaines, mais la cicatrisation complète de la peau, ça dure plusieurs mois. Donc on se protège, t-shirt, manche longue, ombre, et au bout d'un mois, si la peau est bien lisse, là on peut commencer à appliquer la crème solaire indice 50+.
0: Alors ça, c'est pour les tatouages récents, mais qu'en est-il pour les tatouages anciens?
5: Même pour les tatouages anciens, le soleil il reste un ennemi silencieux. Avec le temps et les expositions répétées sans protection, les rayons UV dégradent les pigments, notamment les couleurs claires comme le rouge, le jaune ou le orange. Ça peut pâlir, ça peut virer au brun. Donc la peau tatouée vieillit aussi plus vite. Elle se dessèche, s'affine et les contours du dessin s'estompent. Pour préserver l'éclat de votre encre, appliquez systématiquement une crème solaire indice 50+ sur le tatouage dès que vous vous exposez. Renouvelez l'application toutes les 2 heures et n'oubliez pas qu'un vêtement en tissu anti-UV reste la meilleure des protections. Un tatouage, ça s'entretient. Hydratation quotidienne, protection solaire, c'est vraiment les deux clés pour qu'il reste beau le plus longtemps possible. Je résume, un tatouage récent, on joue la carte de l'ombre et du vêtement, et un tatouage plus ancien, on sort la crème SPF 50+. Et rappelez-vous, en cas de coup de soleil sur le tatouage, rincez à l'eau fraîche, hydratez et surtout ne grattez pas. Et s'il y a des cloques qui apparaissent, je vous conseille de consulter votre médecin. Allez, bon été, bonne santé, à l'écoute d'ici bien sûr.
0: Merci docteur, 6h16, tous ces conseils à retrouver également sur ici.fr. Ce jeudi 30 juillet, une bonne fête à toutes les Juliettes. Juliette, je t'aime, oui c'est vraiment toi la plus jolie. C'était le dessin animé qui nous accompagnait une bonne partie de nos années 80-90. Eux, les frangins de Hanson, nous ont aussi accompagnés en musique. Voici leur tube, M.

0: Les Hanson, le trio de frangins Mbop en musique à 6h20 sur votre radio locale. Ici Mayenne en musique. La journée hier qui a été une journée terne, on vous en a beaucoup parlé avec la disparition du DJ et producteur Kavinsky qui s'était produit d'ailleurs l'été dernier en Mayenne. Vous l'aviez certainement vu aussi aux Jeux Olympiques à Paris parce qu'il y avait une chanson qui a fait le tour du monde, ce duo avec Angèle. Il y avait aussi Phoenix qui les accompagnait sur scène. On a appris donc le décès de Kavinsky et quelques heures après, on apprenait aussi le décès d'un chanteur irlandais pour les amoureux de musique et aussi de films, parce qu'il y avait un film qui s'appelait Once, peut-être que beaucoup l'ont vu, Glenn Hanzard, donc sale journée pour la musique. On en reparlera tout à l'heure entre 8h et 9h. Cet été, nous, on met à l'honneur la vie rurale à travers des témoignages de Mayennais et de Mayennaises. Claire Martin, allons à la campagne, direction une petite commune au nord de Laval.
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3: Bonjour, je m'appelle Lucie et je vis à Alexin.
4: Et d'ailleurs, elle nous accueille chez elle. Ici, une belle maison qu'elle a rénovée avec son copain, un jardin avec une grande terrasse et puis une piscine pour se rafraîchir. C'est son cocon, comme elle aime à dire. Lucie Berton a 25 ans, elle travaille au service remplacement de Martigné-sur-Mayenne en tant que salariée agricole. Sa campagne, elle la voit avant tout avec les animaux. Même quand elle ne travaille pas, ils sont juste à côté.
3: Eh ben là, on va aller voir les animaux là sur la droite, là. Et du coup, on a des chèvres et des moutons.
4: Alors d'ailleurs, cette petite brebis qui est dans sa cabane en bois, là, c'est voilà, vous qui l'avez fabriquée, la cabane?
3: Oui, c'est ça. Et ben avec mon copain et puis l'aide de mon papa, il nous a aidé à faire la structure. Et puis nous, on a fait tout le bardage et tout le reste. Mais ouais, c'est du fait maison et on en est très fiers, très contents. Elles sont au top. Mes animaux, c'est de la passion, c'est pas de l'agriculture en général.
4: Qu'est-ce qui vous apporte les animaux?
3: Oh, beaucoup de choses, pas mal de soutien. J'ai un contact beaucoup plus facile avec des animaux qu'avec les gens. De base, je suis quelqu'un de très renfermé quand même, très timide. On se sent moins seul, ça fait de la compagnie. Et puis on dirait qu'ils ressentent nos émotions aussi.
4: Et en parlant d'émotions, elle nous confie ce qu'elle aime particulièrement dans cette vie rurale.
3: Ben moi, c'est la nature, les animaux. Je reprends l'exemple d'où je suis originaire, de chez mes parents à Saint-Jean-sur-Mayenne. C'est pas mal vallonné, je trouve ça magnifique. Le paysage est incroyable.
4: Allez, un petit retour en enfance pour nous parler d'un lieu qu'elle affectionne.
3: Ce que j'aimais beaucoup près de chez mes parents, c'est on avait un petit chemin, ça s'appelle les pas japonais. Donc on avait un petit chemin et puis il y avait des petites pierres pour traverser un cours d'eau. Puis bah des fois aussi mes parents ils ont une chienne et quand je vais les voir bah je la prends avec moi et puis je l'emmène se baigner aussi et elle est heureuse et tout ça. Mais c'est vraiment super joli, ça s'appelle le Kiffeux, le lieu dit.
4: Eh bien voilà, à noter pour vos prochaines balades. En tout cas, c'est un véritable bonheur de partager le regard de Lucie Berton sur la campagne mayennaise. Je le rappelle, nous sommes à Alexin, au nord de Laval.
0: Merci Claire Martin. Alexin, on y retourne dès demain, suite et fin de cette semaine de la campagne avec Lucie Berton. En musique, en ce jeudi matin, bon réveil avec

0: La chanteuse Marine Escroc, gagnante du château de la Star Academy il y a quelques saisons. 6h27, l'info d'ici dans un instant, l'actualité pour une belle journée, l'horoscope aussi de Catherine Viguier. Lui, il arrive dans 30 secondes.
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0: Vierge, vous ferez plaisir aux uns aux autres, vous faites peut-être un bon plat. Balance, chouette journée, attractive, votre ego, votre petit nombril est valorisé, on vous aime. Scorpion, une journée qui ne sera pas simple, mais faites de ces difficultés un défi. Sagittaire, en partant sous chez vous, une réponse tant attendue vous parvient. Capricorne, biens et acquisitions sont d'actualité, faites-vous conseiller si besoin. Verseau, alors c'est une journée importante, marquante et vous êtes maître du jeu. Poisson, vous serez plus réservé que d'habitude, de quoi vous ressourcer. Et pour nous tous, pas question de se prendre trop la tête, pas question.
1: Merci Catherine Viguier. L'horoscope comme tous les jours à retrouver sur ici.fr en ce 30 juillet, 154 jours pour terminer l'année. Et à nouveau une bonne fête à toutes les Juliettes.
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1: Dans un instant, Mayenne Bordron, l'actualité et l'info d'ici de ce jeudi 30 juillet.
3: On verra l'appel à la mobilisation nationale avec le syndicat des sapeurs-pompiers volontaires de France. Il y a besoin de renforts, notamment sur l'incendie en ce moment en Gironde. Et donc, toutes les bonnes âmes sont nécessaires.
1: À 6h30, le tour de l'actu en France et dans le monde, le 90 secondes avec vous, Valentine Letess.
4: Qui pour aider les pompiers face à l'ampleur des incendies en France? Il n'y a plus suffisamment de monde dans les casernes. Le syndicat national des sapeurs-pompiers volontaires appelle tous les intéressés à se manifester. Secours, logistique, transport, restauration, administration, les compétences recherchées sont nombreuses. 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Pour une émission spéciale, vous saurez tout des initiatives en cours, de l'accueil des animaux égarés au reboisement des forêts. Sur le front, en Gironde, troisième journée hier, sans nouvelle progression de l'incendie. 42 000 hectares ont brûlé depuis le départ de ce méga-feu il y a un peu plus d'une semaine. Et enfin, les autorités envisagent un retour, je cite, à une vie plus normale ces prochains jours, encouragés par des températures en baisse. Plus de vigilance à la canicule en Gironde et dans les Landes ce matin. De l'air plus frais arrive par l'ouest, mais 21 départements d'un large quart sud-est sont encore en orange sur la carte de météo France pour un risque de forte chaleur. Terminus à Bordeaux encore ce week-end pour les voyageurs de la SNCF. Conséquence des incendies, aucun TGV ne circulera au sud de Bordeaux au moins jusqu'à dimanche, sauf ceux pour Toulouse. Le chassé-croisé du 1er août approche et Bison Futé annonce déjà le pire week-end de l'été sur la route. C'est noir, extrêmement difficile de circuler dès demain dans toute la région sud-ouest pour les départs et toute la France sera concernée samedi.
3: Valentine Letess, c'est vous qui faites le tour de l'info en 90 secondes ce matin. Dans l'info d'ici, 12 nouveaux pompiers mayennais partent en renfort sur le méga-feu en Gironde ce matin. La vingtaine de sapeurs-pompiers qui étaient déjà sur place rentrent cette nuit en Mayenne. L'incendie gigantesque qui a débuté mercredi dernier est toujours stabilisé, mais il est loin d'être fixé. D'autres renforts vont donc être nécessaires dans les jours qui viennent. Le syndicat des pompiers volontaires de France, basé à Cholet dans le Maine-et-Loire, lance donc un appel national à la mobilisation. Depuis hier, les anciens pompiers, les secouristes, les professionnels de santé ou de la logistique qui veulent aider en Gironde peuvent s'inscrire via un formulaire en ligne, explique Bruno Médard, le secrétaire général de ce syndicat.
5: L'objectif, c'est de démontrer par des nombres, par des chiffres, qu'on peut réaugmenter les effectifs de la sécurité civile assez rapidement, parce qu'aujourd'hui, les sapeurs-pompiers volontaires sur le territoire français sont contraints de plus en plus de règles, comme par exemple habiter à moins de 5 minutes d'un centre de secours, être disponible 60 à 80 heures par mois. La plupart des personnes en France ne peuvent pas donner ce temps-là, mais aimeraient pouvoir aider. En l'espace de 27 ans, la sécurité civile et le domaine pompier a été professionnalisé et on demande de plus en plus à un sapeur-pompier volontaire des choses qu'on demande exactement à des professionnels. Et initialement, la sécurité civile en France, ce n'est pas ça. La sécurité civile, c'est un ensemble de citoyens d'horizons différents, d'âges différents, de sexes différents, qui veulent se mettre à disposition de la société pour aider.
6: Votre volonté et ce formulaire-là montrent déjà, depuis le lancement, que beaucoup vous ont sollicité, beaucoup se sont inscrits et peuvent pas faire grand-chose pour l'instant et sont en attente, finalement.
5: Ils sont en attente, ils sont dans une situation de frustration, vraiment d'une frustration profonde. On a été contactés il y a quelques jours, depuis les incendies de Gironde, hein, le début des incendies de Gironde. Oui, on aimerait aider, on ne sait pas comment faire.

0: On n'a pas regardé encore les détails, on sait pas d'où que ça vient, on n'a pas encore fait de statistiques, c'est beaucoup trop tôt. Mais 689 personnes en 3 heures, je pense il va falloir s'attendre à une avalanche de demandes, enfin de propositions d'aide. Et derrière cette proposition d'aide, ça va me permettre d'aller voir le Premier ministre, parce qu'on est sur plusieurs compétences différentes, et de lui dire, voilà, aujourd'hui, comment ça se passe, le nombre de personnes qui sont prêtes à venir aider. Maintenant, qu'est-ce que vous voulez faire avec ça? Là, il y a plusieurs pilotes de drones qui m'ont contacté en direct. Des pilotes de drones, ça peut servir à telle chose. Des aides-soignants, des infirmiers, ça peut aider dans tel et tel domaine. Des personnes qui sont cuisiniers, ou ça peut aider sur l'alimentation. Toutes les compétences différentes des uns des autres, on peut s'en servir pour un bien collectif. Et ça, en France, je pense qu'on a oublié ça. Et c'est pourtant le fondement de la sécurité civile. La sécurité civile, tout le monde peut aider à son niveau par rapport à ses compétences, ses connaissances et le temps qu'il peut donner. Ce que l'on veut, c'est éteindre ce putain de feu et puis permettre de sauver des maisons. Le reste, on s'en fout, quoi. Combien de milliards d'euros que ça va coûter, cet incendie-là? Combien de milliards d'euros?
1: Le syndicat des sapeurs-pompiers volontaires de France rappelle que personne ne doit se rendre de façon spontanée sur l'incendie. Chaque action, chaque mobilisation doit être validée par les autorités.
2: Les Mayennais qui vivent dans des zones en état de crise par rapport à la sécheresse ont interdiction de laver leur voiture dans des stations de lavage.
1: C'est le cas des habitants du Pays de Cran. Le bassin de Loudon est concerné par des restrictions de consommation d'eau depuis hier, mais ces interdictions ne sont pas toujours respectées. Reportage dans une station lavage dans le journal de 7h. La météo, Cédric, c'est la fin de cette vigilance jaune à la canicule depuis 6h ce matin et on est effectivement en vigilance jaune aux orages.
2: Oui, et la pluie qui apparaît dans certains endroits de notre département et qui va faire du bien, qui va rafraîchir en tout cas à l'atmosphère. Il ne va pas pleuvoir suffisamment pour les terres, ça c'est acquis, mais déjà quelques gouttes de pluie d'orage, nous dit François Mayenne, 19 degrés relevés ce matin. Il pleut aussi à Forcé, c'est Marivonne qui nous a appelé, 17 degrés. Mireille est à Saint-Ouen. Elle a cru rêver quand elle a entendu la pluie. Il fait 17 degrés. Gérard à Mayenne. Il a plu aussi à Mayenne. 20 degrés ce matin. Merci Gérard. Frédéric a changé, 19 degrés avec un ressenti un peu plus frais. On a aussi Jason d'Olivet, 18 degrés. Il pleut. Françoise a grasé, 19 degrés. L'orage tourne autour et il a plu un petit peu. Et enfin Sophie du Housseau-Bretignol, 18 degrés. Également relevé. Merci d'être nombreux, nombreuses à nous accompagner. La météo ensemble. 02 43 67 11 11. Ça se passe aussi sur la page Facebook d'Ici Mayenne.
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2: À 6h38, même 36, j'ai 2 minutes d'avance, c'est bien, on va mettre la montre à l'heure. Voici Alain Chamfort sur Ici Mayenne, déchaîne-moi.

0: 7h20, bon réveil, bel été à l'écoute d'ici Mayenne à Lynchamfort, c'était Déchaîne-moi.
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0: Le rendez-vous dans ma valise cet été avec Perrine Clément qui remonte le fil des objets qui rythment vos vacances.
1: Dans ma valise, il y a...
3: Alors, c'est long là ?
4: Oui, bah, c'est pas si simple.
3: Bah, la notice dit monter en 2 secondes.
1: Une toile de tente.
4: Bah, à la fin de la semaine, c'est toi qui la plieras.
5: Bon, je vous l'accorde. Mettre une tente dans sa valise, ça prend beaucoup de place. D'autant que la tente a souvent son propre sac. Mais je pouvais pas passer à côté de cet objet mythique, de notre été et nos vacances, qui commençait toujours par un petit coup de stress. On n'y comprend rien, on manipule la notice dans tous les sens, chacun y va de sa méthode, on passe des heures à emboîter des tubes, à planter des sardines, la fatigue de la route, les enfants qui s'impatientent...
6: Hey, ça fait 2 heures que je vis dessus. Ce n'est pas plus compliqué qu'autre chose, mais il faut connaître.
5: 2005 arrive la tente. Tel un tour de magie, on la jette en l'air et elle se déplie en 2 secondes. C'est la promesse et c'est le nom que porte cette tente créée par Quechua, marque emblématique de Décathlon. Légère, pratique, à un prix accessible. Elle tente plus d'un à se lancer.
6: Non mais je vais y arriver, mais je veux dire... J'avais une tente et j'avais une caravane.
5: Et vous, avez-vous une tente ?
7: J'ai été jeunette, donc oui, tente, je connais. Ah ben, à l'époque, c'était l'occasion de s'échapper un peu de la famille. Hein.
8: Pendant 20 ans, j'ai fait du camping avec mes parents. Dans une tente, oui. Mon père est un très très gros ronfleur. Et donc, j'avais toujours honte un petit peu de sortir de la tente. Le lendemain matin, je regardais s'il y avait personne qui nous avait entendus. Et moi, je sortais en catimini de la tente pour pouvoir dire non, mais c'est pas mon père qui était avec moi dans la tente à ronfler comme un ours.
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0: Ronflé comme un ours, je sens que beaucoup se sont reconnus à travers cette phrase. Merci Perrine Clément, 6h42. À suivre sur Ici Mayenne, notre rendez-vous avec notre vétérinaire, les bases du massage canin pour leur faire du bien. C'est dans une minute.
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0: Toujours rigolo quand on parle de Fort Boyard, ça sent forcément les vacances. Et l'été, quand on dit Felindra, il faut toujours rajouter tête de tigre, c'est important. Le massage canin, ce n'est pas juste un effet de mode, détente, récupération, lien avec le maître. Il aurait de vrais bienfaits pour nos compagnons à quatre pattes. On en parle ce matin avec le vétérinaire ici Mayenne, c'est le docteur Pierre Fabin.
13: Et oui, les massages, ce n'est pas que pour les humains stressés ou les sportifs de haut niveau. Nos chiens aussi peuvent en profiter. Et on n'a pas besoin de formation poussée pour commencer. D'abord, il faut comprendre que le massage agit à plusieurs niveaux. Il stimule la circulation sanguine, aide à détendre les muscles, soulage certaines douleurs et peut même calmer votre chien s'il est anxieux. En plus, c'est un excellent moment de complicité. On renforce la relation, on apprend à mieux connaître le corps de son chien et parfois, on peut même détecter un petit problème de santé en passant la main. Une boule, une zone douloureuse, une irritation. Mais attention, on ne masse pas n'importe comment. On ne tord pas les pattes, on ne force pas et surtout, on choisit le bon moment. Un chien qui vient de courir partout, qui est excité ou qui n'a qu'une envie, c'est d'aller se promener, ce n'est pas le bon candidat. Il faut qu'il soit calme, détendu et qu'il ait envie d'interagir.
0: Alors concrètement, on commence comment si on veut masser son chien à la
13: Déjà,
0: maison ?
13: Déjà, installez-vous dans un endroit calme, sur une surface confortable. Posez vos mains doucement sur votre chien et respirer. Parce que oui, il sent si vous êtes stressé et il va l'être aussi. On commence souvent par des effleurages, des caresses lentes avec la paume entière dans le sens du poil. Ça permet de chauffer les tissus, d'installer une ambiance zen. Et ensuite, on peut faire des pressions circulaires douces sur les zones musculaires. Les épaules, les cuisses, les lombaires. Évitez les articulations et le ventre. Parfois, les chiens n'aiment pas. Et si vous voyez qu'il s'agite, qu'il commence à bâiller, qu'il détourne la tête ou qu'il gémit, on arrête, c'est qu'il n'est pas à l'aise.
0: Est-ce que c'est vraiment utile pour tous les chiens, docteur, ou c'est plus pour les chiens âgés ou encore malades ?
13: Alors c'est utile pour quasiment tous les chiens, à condition d'adapter. Les chiens sportifs ou très actifs, par exemple, récupèrent mieux après un effort s'ils sont massés. Les chiens stressés, eux, trouvent un apaisement dans le massage. Et les chiens âgés, ceux qui ont de l'arthrose ou des douleurs chroniques, peuvent vraiment en tirer un bénéfice. Et je connais des gens qui massent leurs chiens tous les jours pour les soulager de leur arthrose. Alors bien sûr, ça ne remplace pas un traitement médical, mais ça peut être un très bon complément. Et si vous avez des doutes, parlez-en à votre vétérinaire ou à un ostéopathe animalier. Ils pourront vous montrer les bons gestes.
0: Les conseils du Veto, ici Mayenne, le docteur Pierre Fabin, c'est tous les matins autour de 6h45 en musique avec la bande originale du film Dirty Dancing. Rappelez-vous Patrick Swayze forcément et se porter sur une piste de danse. Bill Medley et Jennifer Warnes, ici Mayenne, The Time of My Life. 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

0: L'année 1987 et le duo Bill Medley, Jennifer Warm, The Time of My Life sur ICI Mayenne. Votre matinale de l'été qui se poursuit dans 10 minutes. Toute l'actualité, il sera 7h. Mais avant tout ça, les 3 plus, vos infos pratiques de l'été.
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0: À la première info, la piscine Saint-Nicolas qui a fermé ses bassins. Les bassins intérieurs fermés depuis le 29 juin jusqu'au 2 août. Les bassins extérieurs depuis le 29 juin jusqu'au 6 septembre en raison de travaux de mise en conformité, de sécurité et de modernisation. Deuxième info, la piscine Saint-Nicolas de Laval a fermé ses bassins. Les alternatives pour nager et les explications des travaux avec le responsable adjoint Wilfried Guichard.
2: Eh bien, nous sommes toujours en travaux sur la piscine Saint-Nicolas, travaux donc de centrale de traitement d'air et réfection globale des gradins pour le bassin nordique. Donc on réouvre à compter du 3 août les bassins intérieurs uniquement, donc grand bassin et petit bassin, et à compter du 7 septembre réouverture totale de l'équipement, donc réintégration du bassin nordique pour le plus grand plaisir des usagers. La piscine Aquabulle, toujours sur Laval, a élargi ses horaires d'ouverture. Vous pouvez venir nager le matin, le midi, et puis profiter des espaces extérieurs pour petits et grands tous les après-midi.
0: Mais c'est également le moment de s'inscrire aux différentes activités proposées par les piscines de Laval. Enfin, la ville de Cran qui recherche des artistes pour la saison 2027, des expositions de sa galerie d'art. Que vous soyez professionnel ou amateur, vous pouvez proposer votre candidature pour faire vivre ce lieu emblématique du centre-ville, la fameuse Maison Bleue. Toutes les informations pratiques ainsi que la fiche d'inscription sont disponibles sur le site ville-cran53.fr. Il est 6h52, merci d'être sur la première radio du département. ICI Mayenne, l'humour en tube dans un instant, Fred Ballard juste avant les infos de 7h. Et un titre, quel titre celui-ci? Le trio, Carole Fredericks, Jean-Jacques Goldman, Michael Jones, né en 17 à Leidenstadt.

0: 36 ans que ce titre nous accompagne, 1990, né en 17 à Leidenstadt sur ICI Mayenne. 6h56 avant les infos de 7h, la journée mondiale de l'amitié. On parle des amis dans l'humour en tube avec Fred Ballard, c'est dans les prochaines secondes.
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0: Ferdinand, le duo mayennais réinvente la chanson française. Entre mélodies envoûtantes et textes ciselés, authentiques, sensibles et puissants, Ferdinand, c'est l'émotion à l'état brut.
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0: C'était Ferdinand.
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4: Et le temps de sourire avec la journée mondiale de l'amitié. Oui, c'est beau, du temps de Voltaire. On n'avait pas besoin d'une journée mondiale pour célébrer l'amitié. Mais aujourd'hui, on fête l'amitié, le fou rire aux lèvres avec Fred Ballard dans l'humour en tube.
5: Et on a encore parmi vous qui se demandent si une sincère amitié homme-femme est authentiquement possible. C'est possible. Enfin, pas avec moi, hein, mais c'est possible.
6: Ok, bon bah tant pis hein, pour toutes celles qui auraient bien aimé avoir Thierry's amitié comme poteau pour passer un été bien déglingo à se fendre la poire en buvant des mojitos. Ce qui est possible pour certains est impossible pour lui et il a des arguments implacables.
5: J'ai toujours pensé que l'amitié homme-femme est aussi hypocrite que l'amitié franco-allemande entre début 40 et fin 44. Ou l'amitié Villepin-Sarkozy entre début 04 et milieu 07. Ou l'amitié Zidane-Materazzi entre juillet 06 et juillet 06, vous voyez.
6: Alors c'est sûr que vu comme ça, la mixité en amitié c'est pas gagné. Mais c'est pas grave, hein, parce que d'un autre côté, quand on reste entre filles, on se marre comme des fofolles. Et on développe des complicités de dingue. On a toutes hein, une meilleure amie et aussi la meilleure des meilleures amies.
7: Tu sais, c'est la fille, tu te fais larguer, elle t'écoute pendant des heures, tu... Perds ton appart, elle te prête le sien. Tu veux partir en vacances, elle t'accompagne à l'aéroport. À 6h du matin. Et toi, t'es là, mais c'est incroyable tout ce que tu fais pour moi. Je sais pas comment te remercier, sérieux, c'est fou. Et elle te dit, mais c'est normal. T'aurais fait la même chose pour moi. Franchement, non, hein.
6: Oui, bon, il peut arriver que la réciprocité ne soit pas une règle absolue en amitié. L'amitié se calcule-t-elle en nombre de services rendus? Certainement pas. L'amitié se jauge au nombre de fous rires partagés. Donc, à votre bon cœur, les amis, aujourd'hui, on rit.
4: Merci Fred Ballard et belle journée.
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4: Vous écoutez la première radio du département, Ici Mayenne, il est 7h. À l'actualité de ce 30 juillet, Maïwenn Bordron, la préfecture de la Mayenne qui appelle les habitants à respecter les restrictions de consommation d'eau.
8: Les trois bassins du département sont placés en état de crise par rapport à la sécheresse depuis hier. C'est le cas du bassin de Loudon. Les habitants de cette zone ont interdiction, par exemple, de laver leur voiture chez eux, mais aussi dans des stations de lavage. Une mesure qui n'est pas toujours respectée car elle n'est pas connue de tous comme un cran, Antoine Camara.
9: Sur le parking du magasin Super U Marcelin, un client est tout de même venu laver sa voiture personnelle en début d'après-midi, malgré l'arrêté préfectoral sur les restrictions d'eau.
10: En gros, je dois effectuer un voyage et comme ça fait un bon moment que je ne l'ai pas lavé et que ben, la laveuse automatique ne marche pas, du coup j'ai été obligé de la laver moi-même. D'accord. Donc j'ai pris plus de temps parce que je voulais qu'elle soit totalement propre avant d'aller en voyage.
9: Mais vous savez que c'est interdit, il y a un arrêté qui a été publié aujourd'hui.
10: Pas du tout. Et en fait, ça aurait été bien s'il y avait une affiche ici qui interpellait donc, les utilisateurs du service, de sorte à pouvoir réduire le volume d'eau qu'ils doivent utiliser. Quoi.
9: Et c'est vrai que devant la station, ce n'est pas très clair. Quelques panneaux indiquent qu'une seule piste sur les deux est utilisable et uniquement pour un lavage manuel, mais l'interdiction, elle, n'est pas affichée. Interrogé là-dessus, le directeur du Super U de Cran assure pourtant faire le nécessaire pour que l'arrêté soit respecté. Et il n'y a pas qu'à Cran que certains bravent l'interdit. À Mélédumène aussi, on l'a constaté, un client est venu laver sa voiture alors qu'il n'avait pas le droit.
8: Cette interdiction dans les stations de lavage ne concerne pas les véhicules de secours, par exemple, comme les ambulances. Les bassins Mayenne-Amont-Est vers la Selle-et-Château et Sartaval dans le secteur de Mélédumène et de Vèche sont également placés en état de crise par rapport à la sécheresse. Les habitants de ces deux zones doivent donc respecter les restrictions de consommation d'eau mises en place par la préfecture de la Mayenne. Il est également interdit d'arroser son jardin entre 8h et 20h. C'est à retrouver en détail sur ici.fr. Les niveaux des cours d'eau dans notre département ne vont pas remonter tout de suite car il ne va pas suffisamment pleuvoir dans les prochains jours. La Mayenne est placée en vigilance jaune aux orages depuis 3h ce matin et jusqu'à ce midi. La vigilance jaune à la canicule en revanche est levée depuis 1h. Notre département était concerné par cette alerte de Météo France depuis hier midi. Les températures ont grimpé jusqu'à 38 degrés dans certaines communes mayennaises hier et elles repassent sous les 30 degrés aujourd'hui.
4: Avec ces pics de chaleur à répétition, les éleveurs laitiers continuent de perdre une partie de leur production.
8: Les vaches produisent moins de lait quand il fait chaud. C'est également plus difficile de les nourrir car la récolte du maïs est mauvaise cette année à cause de la sécheresse. À Neuville-sur-Sarthe, au nord du Mans, Nicolas Foucault, par exemple, est inquiet pour son cheptel Héloïse Gosselin.
11: À l'année, Nicolas élève 75 vaches Primostein et ce matin, elles sont rentrées dans l'étable.
12: Elles circulent librement dans le bâtiment, elles peuvent venir à l'auge pour manger, il y a des accès à l'eau. Une vache, ça boit jusqu'à 130-140 litres par jour là, avec les fortes chaleurs.
11: Contre combien habituellement ?
12: 80 à 100 litres habituellement.
11: Et ces pics de température ont des conséquences directes sur la production de lait.
12: Il y a une perte de lait, moi, qui s'estime à 8 kilos à peu près par jour par vache.
11: Ce qui représente 600 litres de perte lors des gros coups de chaud, soit un tiers de sa production habituelle. Autre problème, le système immunitaire des vaches s'affaiblit.
12: J'ai quand même perdu de bovins suite à l'excès de chaleur. Une vache qui a vélé, qui a fait un petit veau à ce moment-là, et puis du coup un vélage un peu difficile, et puis avec la chaleur malheureusement.
11: C'est un facteur aggravant, explique Nicolas. L'éleveur s'interroge aussi comment nourrir son troupeau. La récolte de ces 42 hectares de maïs est très mauvaise.
12: Nous, c'est ce qui va nous servir aussi à nourrir nos vaches et puis à ce qu'on gagne de l'argent, mais finalement, puisque c'est grâce au maïs que les vaches vont produire du lait. Et...
11: Conséquence, il va devoir trouver du fourrage ailleurs pour l'hiver. Pour cela, il s'est inscrit sur une plateforme créée par le syndicat FDSEA qui met en relation ceux qui ont du maïs à vendre et ceux qui en recherchent.
8: La récolte de maïs qui est très mauvaise cette année, c'est à voir également en vidéo sur nos réseaux sociaux Facebook et Instagram. Reportage dans un champ de Quelaine-Saint-Gau.
4: Les élevages de chevaux qui souffrent également de la sécheresse et des vagues de chaleur.
8: Au haras national du pin à Argentan dans l'Orne, les équipes font au mieux pour protéger les chevaux face aux températures élevées. Les écuries et les pistes sont désormais adaptées pour le bien-être des animaux, souligne David Jolivet, c'est le directeur du pôle international de sport équestre au haras du pin.
13: On est très vigilant, on suit les évolutions de la météo, donc on a aménagé bien sûr en fonction des hausses de température. Déjà, il y a une phase qui est sûre, c'est que nos installations, qui sont neuves et on va dire innovantes, les écuries, un endroit pour eux qui est quand même privilégié, parce qu'ils passent quand même plus de temps dans leurs box que sur les terrains, c'est quand même des box qui sont assez grands, aérés, avec un toit végétalisé qui maintient une température constante, plutôt fraîche si je peux dire, par rapport à l'air ambiant. Également avec des structures où ils sont à l'abri du soleil. Niveau du sport, sur les pistes en sable, nous avons quand même des carrières qui maintiennent toujours une humidité. C'est comme si vous voulez une éponge qu'on maintient toujours humide. C'est un système qui évite de gaspiller de l'eau. Nous avons mis des structures comme des brumisateurs, aussi bien pour les humains que mais surtout pour les chevaux. Et bien sûr, on appelle ça la cooling zone. C'est la zone de récupération auquel on va installer des bacs à eau, des douches et également brumisateurs.
8: Reportage à écouter en longueur dans l'info d'ici à 7h32. Un nouveau convoi de 12 pompiers mayennais prend la direction de la Gironde ce matin pour prêter main forte à leurs collègues mobilisés sur le méga-feu. Au total, 30 sapeurs-pompiers partent ce matin de Saint-Berthevin, près de Laval. C'est là où se trouve le siège du service départemental d'incendie et de secours de la Mayenne. Ces renforts viennent également de l'Orne, du Calvados et de la Manche. La nuit a été plutôt calme sur le front de l'incendie en Gironde. D'après un bilan ce matin de la préfecture, le feu est toujours stabilisé. La surface brûlée n'a pas évolué, soit 42 000 hectares au total. En Mayenne, les pompiers sont mobilisés quasiment tous les jours sur un feu de végétation. Hier, c'est à Courcité, dans le Nord-Mayenne, qu'ils sont intervenus. Plus de 2 hectares ont brûlé dans un champ vers 18h15.
4: Les footballeurs du Stade Lavallois ont encore 2 matchs amicaux pour peaufiner leur jeu avant que les choses sérieuses commencent.
8: Les Tangos affrontent l'US Granville, un club de National 1 à 11h ce matin. Pas à Lebasserre, mais au centre d'entraînement des Gandonnières à Saint-Berthevin. L'entrée est gratuite pour les supporters. Les Tangos vont enchaîner avec un déplacement au Havre demain matin. Le Stade Lavallois jouera face au HAC qui a terminé 14e de Ligue 1 la saison dernière. La reprise de la Ligue 2, ce sera dès samedi prochain à Rodez. Il croisera sans doute régulièrement Zinedine Zidane, le nouveau sélectionneur des Bleus, dans les couloirs de la Fédération Française de Football. L'ancien coach des Tangos, Denis Zanko, vient d'être nommé à la direction technique nationale de la FFF. Le technicien de 62 ans va chapeauter la formation et l'encadrement des futurs coachs professionnels de football. C'est à lire sur ici.fr.
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8: Vous êtes nombreux à être contents du retour de la pluie, même si c'est que quelques gouttes ce matin, ça fait du bien après le pic de chaleur d'hier.
4: Ouais, c'est toujours ça de prix. Il pleut, nous dit Jean-François, à Mayenne par exemple, 22 degrés. Il a plu tôt ce matin et pratiquement beaucoup de départements vont être arrosés dans l'ouest et en Mayenne aussi, beaucoup de communes. Sur la page Facebook d'ici Mayenne, vous êtes nombreux à nous dire aussi que la pluie est là où est passée. À Saint-Berthevin, ça grogne un peu, ciel couvert, nous dit Isabelle. Bonjour, ici Mayenne, 19 degrés à Javron-les-Chapelles, le temps est couvert pour l'instant. Ça c'est Martine, il y a de l'orage à Port-Brié, nous dit Laetitia. On a aussi un temps très nuageux, nous dit Johnny à Gennes-Longuefuy, 17 degrés. Jason, 18 degrés à Olivet avec une toute petite averse d'eau. Orage dans le secteur de Boissé, ça c'est Christelle qui nous laisse le message. On a Muriel aussi qui nous dit que c'est mouillé sur le secteur de Cran, mais ce n'est pas encore une forte pluie, 19 degrés. Orage aussi, un peu de pluie sur Mésangers. Merci Marie-Ange et merci surtout à vous tous, à vous toutes d'être nombreux au 02 43 67 11 11 et sur la page Facebook d'ici Mayenne. On continue à faire la météo ensemble. Plus de vigilance à partir de midi. Côté orage, côté canicule, c'est terminé. Maïwenn vous l'a dit. Côté temps, ça sera plein soleil avec tout au plus quelques nuages élevés.
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4: Merci d'être avec nous de bon matin, 7h09 sur la première radio du département. Ici Mayenne, voici Haha, Take On Me en ce jeudi.

0: Un titre des années 80, AA Take On Me, c'était en 1985. Et si vous aimez comme nous les années 80, tous les soirs à partir de 19h, 100% années 80 avec l'ami Laurent Petit-Guillaume. 7h13 dans un instant avec Mayouen Bordron et Gérald Roux. On va partir du côté de Dubaï. C'est important de parler de Dubaï, de bon matin.
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0: Il est 7h13 et dans un instant aussi, notre jeu de la carte postale. Elle n'a pas été trouvée hier, la carte postale. Oui, avec les indices, c'était... Qui est-ce qui nous l'a écrite? C'est Florent, cette carte postale. Est-ce que vous allez trouver la commune aujourd'hui? Réponse dans les prochaines minutes. Le panier de l'été, en tout cas, il est peut-être pour vous.
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0: Et le bel été dans la matinale ici matin, Mayouen Bordron, mon œil dans le rétro avec Gérald Roux, c'est tous les matins.
6: Et cet été, on revient sur l'actualité marquante de 2026. Ce matin, direction Dubaï, aux Émirats Arabes Unis. Dubaï en panique, c'était au mois de mars avec des expatriés déboussolés, Gérald.
7: Et oui, souvenez-vous, aux premières heures, aux premiers jours de la guerre dans le Golfe Persique, ces influenceurs français de Dubaï, sous les bombardements, qui réclament à cor et à cri que leur pays les rapatrie dardard, leur situation étant devenue trop dangereuse. Et dans la foulée, une avalanche de réactions d'internautes pas du tout compatissantes, qui rappellent à ces influenceurs qu'ils sont un peu gonflés de demander d'être pris en charge par l'État, par les impôts des autres, alors qu'ils sont partis à Dubaï pour ne pas en payer. Ces réactions peu charitables ont été partagées par de nombreuses personnes dans notre pays. Reste que l'État français a déployé de grands moyens pour venir au secours de ses ressortissants installés dans l'Émirat, influenceurs ou pas. Sur ce genre d'opération, la France est probablement un des pays les plus généreux, ne l'oublions pas. Au-delà des influenceurs, les expatriés de tous bords, français ou autres, se sont retrouvés le bec dans l'eau du Golfe quand les drones et autres missiles pleuvaient sur ce territoire qu'on appelle souvent la Suisse du Moyen-Orient. Et certains ont alors tourné leurs yeux vers une valeur sûre, la vraie Suisse, verdoyante et accueillante, celle qui cajole les plus riches depuis des générations. En avril, le journal Courrier International nous a appris que la ville suisse de Zoug, tout près de Zurich, s'est retrouvée encore plus convoitée que d'habitude. À Zoug, les grosses fortunes on connaît. Les financiers, les négociants de tous bords, les spécialistes des crypto-monnaies viennent y chercher la quiétude, le bon air et surtout des taux d'imposition aussi doux que les petites vagues du lac de Zoug. Les CV des financiers du Golfe ont commencé à arriver dans les banques d'affaires de Zoug, les demandes de renseignements fiscaux auprès des autorités et les recherches de logements. Seulement, Zoug, c'est petit, 30 000 habitants avec des prix immobiliers aussi hauts que les montagnes suisses. Bref, ça ne sera pas forcément facile de passer des buildings de Dubaï au chalet en bois de la Suisse.
6: Gérald Roux, vous choisissez tous les matins une actu marquante de 2026. Ça s'appelle « Mon œil dans le rétro » et c'est à réécouter sur l'application ici.
0: On vous retrouve à 7h30, Mayouen, pour l'actu et l'info d'ici. Est-ce que vous aimez la peinture, Mayouen?
6: Oui, je viens d'en faire chez moi.
0: C'est fantastique, vous nous apportez une petite photo.
6: Pas artistique,
0: non, peinture. Peinture, voilà,
6: de c'est, mur, c'est sympa. Classique.
0: Voilà, bah, Cézanne, elle peint, figurez-vous, ce matin. Voici France Gall.

0: L'artiste Cézanne, le peintre Cézanne, France Gall, 7h20 sur votre radio locale, ici Mayenne. Et à la fin du titre de France Gall, on entend un petit peu d'orage. C'est vrai qu'ici en Mayenne aussi, l'orage n'est pas loin. La pluie qui tombe, ça et là, continue à nous laisser un beau message. 02 43 67 11 11 et sur la page Facebook également d'ici Mayenne. Cet été, Claire Martin nous a concocté un best-of des rendez-vous ici, ça marche. Elle revient sur le plaisir de la randonnée. En Mayenne, une activité très prisée. Claire a rencontré Michel Rose, c'était au mois de septembre dernier.
1: Ici, ça marche. Enfin, je veux dire, ici, ça marche, ça randonne, quoi. Les Mayennais adorent marcher. On a 24 clubs de randonnée coordonnés par la Fédération Française de Randonnée Pédestre. Et alors, si vous vous demandez où se cache le randonneur mayennais un 1er mai, la réponse est simple, il est au brevet du randonneur.
2: On réunit entre 2000 et 3000 randonneurs sur une journée.
1: Lui, c'est Michel Rose, le président de la Fédération Française de Randonnée Pédestre en Mayenne.
2: Cette année, c'était donc dans les Coëvrons, à Vimartin-sur-Orte. Et quand on est arrivé là-bas, oui, il y a eu beaucoup d'enthousiasme de la part de gens qui connaissaient la randonnée, mais qui ne connaissaient pas forcément tous les circuits qui pouvaient exister sur leur territoire. Ça a été un grand moment de partage et de convivialité. Parce qu'après la marche, souvent, on prend un petit pot convivial.
1: Ah ben voilà, on y vient, Michel.
2: On discute, voilà. Et puis quand on marche également, on va devant, on échange avec certains. Puis après, on baisse un peu le pas pour retrouver ceux qui sont à la queue de la randonnée.
1: Bon, Claire, Michel Rose, il marche deux fois plus que tout le monde pour passer un bon moment avec tout le groupe. Mais d'ailleurs, c'est principalement pour cette raison que la randonnée pédestre marche bien chez nous en Mayenne.
2: Ça permet en effet à des personnes qui peuvent vivre seul, de retrouver du monde, les copains, les copines, et puis de pouvoir échanger pendant 2 ou 3 heures de marche.
1: Et alors, quand on demande à Michel son coup de cœur, une randonnée qu'il aime, on ne l'arrête plus.
2: Les Coëvrons et les Avaloirs, les Alpes Mancelles, du côté de l'Andivy, Fougerolles, Pontmarin, côté de la Croisille, le Pont-Neuf-la-Forêt, dans Château-Gontier.
1: Finalement, c'est beau partout. C'est aussi pour cette raison qu'ici, ça marche, la rando. Et on pourrait se dire, une fois qu'on a fait une rando, on passe à une autre. Eh bien non, pas forcément.
2: Lorsqu'on fait un parcours, un jour, on peut aller 2 mois après, ce sera plus le même, parce qu'il n'y aura pas le même ciel, il n'y aura plus les mêmes feuilles dans les arbres.
1: En bref, la randonnée en Mayenne, ça marche parce que c'est du lien social, parce que c'est de l'activité physique et parce qu'on a des beaux paysages. Et d'ailleurs, à l'approche de l'automne, j'ai demandé un petit conseil à Michel Rose pour bien choisir sa randonnée chez nous.
2: En automne, on va privilégier les chemins creux et les chemins forestiers pour les couleurs des feuilles qui sont encore dans les arbres ou qui vont tomber, pour profiter aussi de la cueillette des châtaignes et pourquoi pas des noix, parce que souvent il y a des noyers sur les bords des chemins, donc c'est toujours agréable de mettre quelques noix dans ses poches.
1: Prévoyez donc des grandes poches et votre casse-noix.
0: C'est noté, 7h23 ici Mayenne, il est temps de vous offrir des beaux cadeaux. Notre jeu de la carte postale à la clé, le panier de l'été ici Mayenne, pour vous accompagner pendant vos vacances ou en partant faire les courses sur nos marchés mayennais cet été. Carte postale écrite par Florent. Bonjour Cédric et toute l'équipe d'ici Mayenne, je vous écris d'un bel endroit de ce département où personne ne semble vouloir contester quoi que ce soit, car les habitants sont d'accord sur un point, il fait bon vivre ici. Et puis en levant les yeux et en nous promenant dans le village, on aperçoit parfois les avions qui ne sont jamais loin. À bientôt et bel été à tous les auditeurs et auditrices d'ici Mayenne. Alors Florent nous a écrit, d'après vous, de quelle commune du département faites vos propositions maintenant à Christelle en nous appelant au 02 43 67 11 11. Et on joue ensemble juste après Jean-Louis Aubert. Il est temps à nouveau de vous offrir des beaux cadeaux. Il est temps à nouveau de se réveiller avec ici Mayenne.

0: Jean-Louis Aubert tend à nouveau sur ICI Mayenne. Il est 7h28.
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0: Et notre jeu de l'été autour de la carte postale. La carte postale écrite par Florent ce matin. Marie est à Renazé. Bonjour Marie.
3: Bonjour Frédéric.
0: Je vous salue Marie. Oui, de quelle commune pensez-vous que cette carte postale nous vient ?
3: L'Huisserie.
0: Et c'est pas l'Huisserie. Qu'est-ce qui vous mettez sur la piste ?
3: Parce que il y a Téval, tout ça, comment on voit les avions.
0: Ah, c'est pas faux, c'est pas très loin. C'est pas

0: pas vouloir contester quoi que ce soit, car les habitants contestaient pour compter et puis lever les yeux vers le ciel, puisqu'il y a l'aérodrome qui est pas très loin de compter. Bravo Annick, le panier de l'été, il est pour vous, il est tout beau, il est gagné.
1: D'accord.
0: On vous souhaite une belle journée, Annick. À bientôt.
1: La
0: prochaine carte postale, ça sera dès demain, en écoutant ici Mayenne. Merci Annick, on vous repasse Christelle, elle va tout vous dire.
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0: Dans un instant, l'info d'ici, Maïwenn Bordron.
3: Direction Argentan, dans l'Orne, à la rencontre d'un élevage de chevaux au Haras National du Pin.
0: À 7h30, il est l'heure du tour de l'actu en France et dans le monde, le 90 secondes avec vous, Valentine Letesse.
4: Le méga-feu de Gironde, toujours stabilisé ce matin, après une nuit plutôt calme selon la préfecture et une météo plus favorable aujourd'hui, puisque la Gironde, comme les Landes, ne sont plus en vigilance orange pour canicule ce matin. La lutte continue aussi dans le Var, où le départ d'un nouvel incendie hier a entraîné l'évacuation de 650 habitants de Brignoles dans la soirée, 24 heures à peine après l'annonce du feu fixé à quelques kilomètres dans le massif du Gros-Bessillon. Un combat remporté cette nuit par les pompiers dans la forêt de Fontainebleau, traversée elle aussi par les flammes à la mi-juillet. Les reprises de feux d'hier sont fixées, une dizaine d'hectares de plus ont brûlé. Et vous, êtes-vous prêt à monter au front? Les pompiers manquent de bras face à l'ampleur des incendies dans le pays et vous pouvez les aider sur le terrain, mais aussi pour la logistique, la restauration, les transports, le soutien aux victimes. Un formulaire pour s'inscrire est disponible sur le site internet du Syndicat National des Pompiers Volontaires. Votre radio aux côtés des sinistrés ce midi avec une émission spéciale à 13h où toutes les initiatives pour aider les évacués vous seront données. Des collectes de dons à l'accueil d'animaux blessés dans les incendies jusqu'au reboisement des forêts. De l'air à l'ouest, c'est la bonne nouvelle de Météo France. Les températures baissent nettement aujourd'hui grâce à l'arrivée d'une nouvelle perturbation. Reste tout de même dans un large quart sud-est, 21 départements en vigilance orange canicule, de la Saône-et-Loire à la Corse.
3: Valentine Letesse, on vous retrouve dans une heure pour un autre tour de l'info en 90 secondes. Dans l'info d'ici, de nombreux éleveurs de chevaux s'adaptent en ce moment face à la chaleur. Les températures étaient à nouveau élevées hier un peu partout en France, jusqu'à 38 degrés par exemple en Mayenne. À Argentan, dans l'Orne, près de chez nous, le Haras National du Pin a mis en place des mesures pour protéger au maximum leurs chevaux, Rachel Coquio.
5: Et ça commence par des douches fraîches au retour de balade. Mais quand il fait plus de 30 degrés, ça ne suffit pas toujours. Sandra Orsini, en charge de l'éducation des chevaux au Haras.
6: On essaie d'éviter de travailler à 14h-15h quand c'est le pic le plus chaud. Normalement, les balades en attelage touristique, c'est surtout l'après-midi, début d'après-midi. Là, ils les ont décalées au matin et les gens sont très compréhensifs.
5: Dans les écuries, Leader, un cheval de trait, broute tranquillement dans son box. Parfois, être à l'intérieur reste la meilleure solution.
6: Comme on est au Haras du Pin dans des vieux bâtiments qui gardent bien le frais avec des murs très épais, en fait, la température à l'intérieur est beaucoup plus fraîche. Là, il doit faire entre 20 et 25, je pense. Et il y a moins d'insectes. C'est plus reposant pour eux d'être à l'intérieur.
5: Des vieux bâtiments qu'il faut préserver et surveiller malgré tout. Yael Chenel est chargé des bâtiments et des espaces verts au Haras.
7: Il faut ventiler, surtout dans les vieux bâtiments. S'il fait trop chaud, ils n'apprécient pas au niveau de la maçonnerie. Sur certains bâtis, oui, j'ai pu voir qu'il y a des fissures qui se sont créées.
5: Maintenant, direction l'espace dédié aux courses hippiques. Inauguré en 2023, les bâtiments d'accueil des cavaliers et des chevaux sont tout neufs et très adaptés aux fortes chaleurs. David Jolivet, directeur du PIS, le pôle international de sport équestre, nous emmène en voiturette.
8: Donc tout ça, là, il y a 300 box. Ce que je vous disais un petit peu, le box qui reste assez frais. Donc là, les toits végétalisés. Et pour parler un petit peu de l'eau, notre système, normalement, on est indépendant à circuit fermé pour arroser nos carrières. Puisqu'on doit récupérer tous les eaux de pluie qui tombent sur les toits des écuries et qui vont dans des cuves.
5: Et sur le terrain de crosse, on trouve même des brumisateurs à chevaux.
8: C'est un petit plus qu'on apporte aux chevaux, qui leur fait du bien.
9: Et donc là, les chevaux, en fait, ils passent en dessous. Après
8: ils passent en dessous, plusieurs allers-retours, ils peuvent l'arrêter un petit peu.
5: Deux brumisateurs supplémentaires, fabriqués à Argentan, sont commandés pour la course du week-end. Mais avec le réchauffement climatique, il va falloir trouver des solutions d'avenir.
10: Je veux dire que ça va se répéter. Donc ça va avoir un enjeu sur les calendriers sportifs. Il va y avoir aussi peut-être des aménagements à apporter. C'est éclairage, tout simplement. Hein. Si on veut commencer plus tôt, finir plus tard.
5: L'arrosage des terrains de course et des pelouses reste limité. Au Haras du Pin, l'herbe n'est pas beaucoup plus verte qu'ailleurs.
3: Les écuries du Haras du Pin qui ont été construites en 1715 sous Louis XIV.
0: Pour trouver un peu de fraîcheur en Mayenne, certains visiteurs privilégient des lieux comme l'abbaye de Clermont.
3: Il fait une dizaine de degrés de moins à l'intérieur de cet édifice du

0: du XIIe siècle situé à Olivet dans l'agglomération de Laval, idéal pour mieux supporter ces pics de chaleur. Reportage dans le journal de 8h. La météo, Cédric, c'est le retour de la pluie. Quelques gouttes qui ne vont pas durer.
1: Oui, profitons-en hein, ce matin. Une perturbation qui traverse notre département. Vous allez être arrosé un petit peu partout, mais pas suffisamment pour les terres. Mais ça fera un petit peu de bien quand même. Avec la fraîcheur matinale, continuez à nous laisser vos messages. 02 43 67 11 11, la page Facebook également. D'ici Mayenne, le temps pour ce jeudi, ça va être variable. Des orages, oui, qui éclatent, mais rapidement. Le temps s'améliore, même si quelques averses perdurent jusqu'à la mi-journée. Très localement, c'est l'après-midi qui va se passer sous un franc soleil, mais des températures qui seront comprises entre 29 et 32 degrés. On aura même 33 degrés sur la Mayenne angevine, 7h35.
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1: À la Sarbacane de Francis Cabrel, titre des années 80-1989, sa moustache et sa guitare. Francis Cabrel sur Ici Mayenne en ce jeudi 30 juillet. Bon réveil et bel été avec toute l'équipe d'Ici Matin.

0: Francis Cabrel, Sarbacane, 7h39, bon réveil sur la première radio du département. Ici Mayenne, dans quelques minutes, vos vacances ici, on partira en Occitanie, dans un endroit très sympa, Carcassonne, c'est à suivre.
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0: Moi, j'y suis pour rien. C'est Carcassonne, Lédin, une des plus belles villes de France. C'est d'ailleurs Marion Chantreau qui va nous en parler dans quelques instants. Pour l'heure, cet été, on partage des petits moments de détente à vos côtés. Claire Martin, vous avez trinqué avec un groupe de Mayennais qui partagent leur petit plaisir de l'été.
3: Bonjour, je m'appelle Christine. Donc, les petits plaisirs de l'été, c'est de partager des moments avec des amis tous les mois. On se balade, on va à un resto. Et après, on fait une petite balade, soit dans la forêt, soit dans les bois, soit au bord de l'eau.
4: Vous êtes à combien comme ça entre amis ?
3: 4.
4: Et d'ailleurs, ils sont ensemble autour de la table. C'est les mêmes copains que je vois là, quoi, Christine.
3: Voilà, tout à fait.
4: Est-ce que vous pouvez nous les nommer, Christine ?
3: Alors, il y a Béatrice, il y a Philippe et il y a François.
4: Vous connaissez d'où ?
3: Ah, alors là, je vais peut-être passer la main. Ah, Béatrice.
5: Alors, c'est au travail. Je travaillais avec Philippe.
4: Et donc là, nous sommes au Moulin de Coupeau. Donc, le cadre est magnifique. Je me tourne vers vous, monsieur. Qu'est-ce que vous avez pris ?
6: Un lait fraise.
4: Avec des glaçons.
6: Avec des glaçons, oui. Il faut que ça soit bien glacé.
4: Ça, c'est votre petit plaisir de l'été à vous.
6: C'est un des petits plaisirs de l'été.
4: Ah, il y en a d'autres.
6: Ah, la bière.
4: Avec modération, on est d'accord.
6: Hein. Avec modération, sans problème.
4: Bah, attendez, il faut m'expliquer d'où vient cette idée de lait fraise.
6: Eh bien, ça vient d'une copine de Paris. Donc, quand je vais chez des amis à Paris, Pascal elle prend toujours son petit lait fraise. Et moi, vous, je fais pareil.
4: Bah, je crois que c'est l'heure de trinquer, est-ce que...
6: Allez, santé.
4: Bon alors Christine, qu'est-ce qu'on peut souhaiter aux auditeurs d'ici Mayenne ?
3: La même chose que nous, de profiter du temps qui passe et puis surtout bien apprécier les choses.
0: Le petit plaisir de l'été, merci Claire Martin. Dans un instant, chose promise, chose due, on prend la direction de l'Aude dans le département Oise.
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0: 7h42, avec plus de 600 000 visiteurs en 2025, la cité de Carcassonne dans l'Aude est l'un des sites patrimoniaux les plus fréquentés de France, en 6e position au classement national des monuments les plus visités. Depuis 2 ans, après de grands travaux de restauration par le Centre des Monuments Nationaux, il est possible de faire le tour complet des remparts à l'intérieur, parcours d'1,5 km avec 25 tours traversés. Immersion au cœur de cette cité médiévale inscrite au patrimoine mondial de l'UNESCO. C'est avec vous, Marion Chantreau.
10: Mieux vaut s'équiper de chaussures de marche, une bonne condition physique est recommandée. La visite des remparts et du château dure 1h30 à 2h avec 2 sorties intermédiaires. Enzo, médiateur culturel, nous décrit l'entrée.
11: Dès qu'on rentre dans le château comtal, on est directement face à cette façade fortifiée, cette grande porte avec un système de double herse pour protéger le château comtal.
10: Les premiers à ériger des fortifications, ce sont les Romains au 4e siècle. Après plusieurs sièges, les rois arrivent à Carcassonne au 13e siècle. D'importants travaux sont alors entrepris.
11: Pour renforcer la défense, mais aussi pour affirmer leur puissance, les rois, lorsqu'ils sont arrivés, vont décider de construire une toute nouvelle entrée. La tour du Trésor et la fameuse porte narbonnaise par laquelle vous êtes sûrement rentré avec le pont Lévis.
10: D'ailleurs, la grande restauration menée au 19e siècle par l'architecte Eugène Viollet-le-Duc s'inspire de cette époque.
11: Il avait un grand intérêt pour l'époque médiévale, donc forcément Carcassonne, ça a attiré son attention. Il a eu l'autorisation de Napoléon III et les travaux débutent en 1855 et vont durer jusqu'à 1911.
10: Les visiteurs sont conquis par ce parcours qui traverse 2500 ans d'histoire, y compris les plus petits.
12: Est-ce qu'on peut dire qu'on est dans la plus importante forteresse du monde ?
13: Oui ! C'était intéressant, attractif, interactif. Pour les enfants, c'était top.
14: T'as monté toutes les marches ?
13: Oui. Papa, il t'a pas porté ?
14: Un petit peu.
15: Ils l'ont sorti dans les jambes, il y a beaucoup d'escaliers.
16: Ça fait toujours rêver comme un gamin. C'est bien rénové.
10: Alexandra, venue d'Annecy, est séduite par le panorama.
17: Impressionnée, c'est la première fois que je vois un château médiéval en entier. Avec les coursives, on fait tout le tour, on s'y croit vraiment. La vue est magnifique. La montagne noire qu'on est allé voir il y a quelques jours, on la voit depuis là. C'est très chouette.
10: Yasmine a, elle, réalisé son rêve de gosse.
18: Je voulais visiter la ville depuis que je suis toute petite. Vraiment à la hauteur des espérances. Je suis pas du tout déçue de toute l'image que je m'en étais faite. Donc c'est très impressionnant. On a fait une visite guidée de nuit. Et du coup, ça nous a permis d'avoir du contexte.
10: La visite à la tombée du jour, Julien de Montréal l'a aussi suivi.
19: J'ai beaucoup apprécié. Donc c'était plus impressionnant que dans mes souvenirs quand je l'avais vu en 92. Très bien restauré, conservé. C'est superbe. Le soir, ça vaut vraiment le coup. Très, très bien éclairé. Puis on peut se promener autour. C'est vraiment génial.
10: Du mardi au samedi soir, les visiteurs peuvent laisser libre cours à leur talent de photographe, précise Franck Doucet, administrateur du château et des remparts.
20: On sollicite les visiteurs pour nous faire de belles photos. On ouvre le site en soirée, 19h à 21h30, pour une opération qui s'appelle « Souriez, vous êtes sur le rempart » aux plus belles heures de la journée. On voit toutes les Pyrénées, c'est absolument exceptionnel. Et donc on leur propose de faire des photos et puis de nous les publier, de nous les poster sur nos réseaux sociaux.
10: L'opération a lieu jusqu'au 31 août.
0: Hormis cette ouverture en soirée, les remparts de Carcassonne sont ouverts à la visite cet été de 10h à 18h30. L'entrée qui coûte 19€, c'est gratuit pour les moins de 18 ans. Vos vacances ici en Occitanie, reportage à retrouver sur ici.fr. 7h45, on va bien retenir le nom dans un instant d'un ou d'une future sportive qui va briller peut-être dans les prochaines années. Ça sera juste après Amel Bent. Pourquoi tu restes ?
10: Pourquoi ?

0: Elle met pratiquement 3 minutes à se poser la question « Pourquoi tu restes ?» alors que nous, on sait très bien pourquoi vous restez sur la radio. Ici Mayenne, première radio du département, c'est parce que vous êtes bien avec nous tous les matins. Il est 7h48. Dans une dizaine de minutes, les infos avec Maïwenn Bourdron, il sera 8h. Mais avant tout ça, Maïwenn, retenez bien son nom, votre nouvelle chronique ici cette semaine.
1: Olivia Leray, vous repérez les sportifs et les sportives qui marqueront l'histoire de leur sport dans les années à venir. Ce matin, vous avez dégoté un jeune athlète spécialiste, notamment du 1500 mètres.
2: Aloïs Abraham, 17 ans. Il a la coupe et la moustache naissante des jeunes de son âge. Des yeux qui donnent envie de lui dire bonjour et un sourire qui s'en va assez rarement. Alors lui, c'est simple, en athlée, il va tout faire péter. Spécialité, faire du ménage, dépoussiérer tous les records. De l'audace, oui. Du talent, bien sûr. Des complexes, pas du tout. Le 1500 mètres, 3 minutes, 39 secondes et 46 centièmes. Le temps de cuisson de votre œuf à la coque. Record de France cadet pulvérisé il y a quelques mois. 3000 mètres, 7 minutes, 46 secondes. Et 78 centièmes. Il est dans le top 5 des meilleurs juniors du monde de l'année. Et quand c'est un peu plus long, bah ça marche aussi. Hein. Aloïs a couru un 5 km en 13 minutes 38 à Barcelone cette année. Record. Ai-je oublié ? Il est aussi champion olympique de la jeunesse européenne sur 1500 mètres. Alors ça vient d'où ce talent ? De ce que la vie nous met entre les mains dès le départ, d'accord. Du travail, de la rigueur. Mais surtout, derrière Aloïs, il y a aussi son père, Alexis, ancien coureur de haut niveau qui l'entraîne. Il n'y a pas vraiment de règles préétablies entre Alexis. Il vit encore chez ses parents. Son père sait être son père quand il faut et son entraîneur quand il le doit. À part lui rappeler qu'il faut boire de l'eau à la maison, les deux rôles ne se mélangent pas. Joshua, le frère aîné d'Aloïs, il court aussi. Lui, il s'entraîne aux États-Unis. La route est encore longue pour le petit frère. Mais tenir la distance, vous l'avez compris, c'est sa spécialité. Avec sa vitesse, son talent et son endurance, on se fait pas vraiment de soucis pour lui. Et même s'il vient de Toulouse, je vous assure que Jules aurait pu écrire cette chanson pour lui. On m'appelle l'OVNI.
1: On m'appelle l'OVNI. Olivia Leray, vous nous présentez tous les matins des ovnis, des futures pépites sportives françaises. Demain matin, vous nous présenterez une étoile montante de l'Ultra Trail. Théo De Tienne, 27 ans, vainqueur notamment du 90 km du Mont Blanc en 2025.
0: Toi, 90 km du Mont Blanc, pas non plus.
1: C'est 90 mètres.
0: Pas de répartie, il est beaucoup trop tôt. 7h50, Alan Parsons Project. High in the sky. Vous avez vu ce que je subis tous les matins et ça va être encore comme ça pendant quelques semaines. Bon courage, souhaitez-le moi.

0: Alan Parsons Project, Eye in the Sky, les yeux vers le ciel, ça sera plus le 12 août prochain avec l'éclipse du soleil. Et vous avez peut-être les lunettes qu'Issy Mayenne vous a offert depuis de nombreuses semaines. Dans 5 minutes, toute l'actu locale avec Maïwenn Bourdron, il sera 8h. Avant ça, on va voyager dans le temps avec Stéphane Bern.
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3: Et chaque jour avec Ici Mayenne, un peu d'histoire avant l'actu avec Stéphane Bern. Bonjour Stéphane, ce matin, ce jeudi, on voyage au temps des Romains et des Gaulois.
4: Fier, bruyant, un peu vaniteux, mais pourquoi donc le coq s'est-il perché sur les églises, installé sur les blasons et maintenant les t-shirts de foot ? À l'origine, traiter son voisin de coq n'était pas un compliment. Dans l'Antiquité, les Romains voient les Gaulois comme des sauvages à plumes. Et pour cause, en latin, gallus veut dire à la fois coq et gaulois. Un petit jeu de mots qui en aura fait rire plus d'un. Notez qu'en anglais, coq a également un rapport avec la Gaule, mais c'est nettement plus grivois. Le coq se laisse moquer pour mieux s'emparer de la moquerie. Au Moyen-Âge, le gallinacé devient peu à peu un emblème de fierté, de courage, d'audace, de combativité. Bref, l'inverse d'une poule mouillée. Mais le coq symbolise aussi la vigilance face à la lumière chrétienne. Ce qui explique qu'il grimpe tout en haut des églises et s'installe sur les clochers. Tout cela permet au fier animal de monter en grade et de s'immiscer même dans les représentations des rois de France. À la Révolution, c'est au tour du peuple de s'en emparer. Crête fière, poitrine bombée, cocorico sonore. Vive le coq républicain et vive la cocarde, évidemment. Avec Napoléon Ier, il est brièvement mis au placard. L'empereur refuse d'en faire le symbole national au prétexte que le coq n'a point de force. Il ne peut être l'image d'un empire tel que la France. Il réapparaît dans le courant du 19e siècle, frappé sur les pièces d'or de la 3e République. Et depuis, il ne nous a plus quittés. Qui aurait pu prédire un tel avenir à un simple animal de la basse-cour ? C'est bien la preuve que l'avenir appartient à ceux qui se lèvent tôt.
3: Merci Stéphane Bern, on voyage dans le temps avec vous tous les matins. On retrouve également Stéphane pour toutes ses chroniques, pour ceux et celles qui veulent avoir quelques jours de rattrapage sur ici.fr.
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3: Merci d'être avec nous sur la première radio du département, il est 8h. Et les infos de ce 30 juillet, Mayouen Bordron, la pluie qui est de retour ce matin en Mayenne, après un nouveau pic de chaleur dans le département hier.
5: Il a fait jusqu'à 38 degrés dans le sud Mayenne hier, des températures élevées, difficilement supportables. À force d'avoir été confronté à ces vagues de chaleur depuis le mois de mai, on commence à connaître les lieux de fraîcheur du département. Un endroit auquel on pense moins, c'est l'abbaye de Clermont à Olivet, dans l'agglomération lavalloise. Thomas Pinaroli.
6: Ça y est, on arrive. Combien il fait ? 35 au thermomètre de la voiture. On va aller voir si on est mieux dedans.
7: Bonjour.
6: C'est Frédéric Boyon qui nous accueille, le vice-président de l'association des Amis de Clermont. Il nous amène dans l'abbatiale.
8: Avec des murs de 120 d'épaisseur, on garde une certaine fraîcheur. On a au moins facile entre 10 et 12 degrés de différence. Ouais.
6: Effectivement, notre thermomètre affiche 24 degrés, un atout dont l'abbaye fait la pub sur les réseaux sociaux.
8: Alors, c'est Anne qui a eu l'idée, qui est notre chargée de communication, et a une très bonne idée, effectivement, de proposer... on n'a pas de piscine, on n'a pas de choses comme ça à proposer, mais on a des murs frais, on a un lieu qui reste un peu plus frais que la normale, et ça peut être aussi un argument pour les visiteurs de se déplacer. Quand on a maintenant malheureusement des températures si excessives.
6: Pendant l'été, 20 à 25 personnes viennent visiter le site de Clermont chaque jour et cette fraîcheur intéresse aussi les organisateurs d'événements.
8: On a une pièce de théâtre par exemple lundi soir qui sera jouée à 20h. On sait que de toute façon il fera quand même beaucoup plus frais par ici que dans une salle des fêtes ou un lieu en pleine chaleur. Ouais.
6: On reviendra alors.
8: Merci.
6: Au revoir.
5: Un reportage à retrouver en vidéo sur nos réseaux sociaux Facebook et Instagram. L'abbaye de Clermont à Olivet est ouverte tous les après-midi de 14 à 18h. Les températures repassent sous la barre des 30 degrés cet après-midi en Mayenne. Notre département n'est plus placé en vigilance jaune à la canicule depuis 6h ce matin. Il y a en revanche une vigilance jaune aux orages en en cours depuis 3 heures ce matin. Cette alerte de Météo France est maintenue jusqu'à ce midi.
3: Les températures qui baissent à partir d'aujourd'hui, ça va permettre aux éleveurs laitiers d'avoir un petit peu de répit.
5: Et la chaleur fait souffrir les vaches, elles produisent moins de lait, les épisodes de canicule se multiplient et les pertes financières pour les agriculteurs sont de plus en plus importantes. Les éleveurs appellent donc à nouveau à revaloriser le prix du lait, alerte Nicolas Foucault, il est installé à Neuville-sur-Sarthe, au nord du Mans.
9: Les vaches, c'est du vivant, donc c'est tous les jours, du lundi au dimanche, toute l'année. Et c'est vrai que y a des fois, on a l'impression qu'on n'est pas compris, on n'est pas rémunéré à notre juste valeur. Et le lait n'est pas rémunérateur. Moi, j'ai un prix d'équilibre qui est à 46 centimes le litre. Et aujourd'hui, il ne nous est payé que 40 centimes. Donc déjà, on produit à perte. On parlait des industriels, tout ça, des fois on se bat pour une poignée de centimes. Alors c'est vrai que pour le consommateur, ça représente peut-être pas grand-chose. Mais nous, aujourd'hui, c'est vraiment les centimes qui nous manquent à la fin de l'année et qui pourraient faire la différence.
5: Les Pays de la Loire sont la 3e région de France en termes de production laitière. Et c'est en Mayenne que la production de lait est la plus importante. Notre département représente 40% de la production laitière des Pays de la Loire. 30 pompiers partent dans une demi-heure de Saint-Berthevin, où se trouve le siège du SDIS, le service départemental d'incendie et de secours de la Mayenne. Direction la Gironde pour lutter contre le méga-feu qui n'est toujours pas fixé depuis une semaine. Parmi ces nouveaux renforts, 12 pompiers mayennais. Les autres sont originaires de l'Orne, du Calvados et de la Manche. L'incendie en Gironde n'a pas progressé hier pour la 3e journée d'affilée, selon la préfecture.
3: Cet incendie gigantesque devrait mettre des semaines, voire des mois à être éteint.
5: Des renforts vont donc être nécessaires sur place régulièrement pour recenser toutes les forces susceptibles d'être mobilisées. Le syndicat des sapeurs-pompiers volontaires de France a mis en place hier un formulaire en ligne. Ces bénévoles qui se sont inscrits pourront ensuite être envoyés sur des incendies avec l'accord des autorités, explique Bruno Médard, le secrétaire général du syndicat.
10: Le syndicat des sapeurs-pompiers volontaires, ça représente les sapeurs-pompiers volontaires en France. Et les sapeurs-pompiers volontaires, il y a des salariés, des ouvriers, des étudiants, des chômeurs, des chefs d'entreprise, des hommes, des femmes. Derrière un sapeur-pompier volontaire, vous pouvez trouver n'importe qui. Et c'est ça aussi le fondement. Tout le monde peut participer dans un engagement quel qu'il soit à la vie en collectivité et également le secours à personne. Mais là, on est en guerre. On est en guerre contre un feu. On est en guerre contre une situation exceptionnelle. On appelle les sapeurs-pompiers les soldats du feu. Nous sommes en guerre contre quelque chose, contre un feu, qui est une situation qui est aujourd'hui immaîtrisable.
5: Quelques heures après le lancement de ce formulaire en ligne, hier matin, le syndicat avait déjà recensé 700 personnes inscrites. Le syndicat des sapeurs-pompiers volontaires de France qui rappelle qu'aucune personne ne doit se rendre spontanément sur un incendie ou une zone sinistrée. Toute éventuelle mobilisation devra obligatoirement être organisée, encadrée et validée par les autorités compétentes, précise l'organisation dans un communiqué. 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
3: La mairie de Marcy-et-la-Ville, près de Mayenne, dénonce des incivilités dans la commune.
5: De nombreux déchets sauvages ont été retrouvés ces derniers jours au pied des poubelles collectives. Faites-vous de même avec vos déchets dans votre propre maison. Laissez-vous traîner tous vos détritus sur le sol de votre salon sans aller les jeter à la poubelle, écrit la municipalité. La mairie de Marcy-et-la-Ville qui appelle les habitants à plus de respect envers les agents communaux. Encore 2 matchs amicaux cette semaine pour les footballeurs du Stade Avallois avant la reprise de la Ligue 2. Samedi prochain, les Tangos reçoivent les Normands de Granville ce matin, un club de National 1. Le match est ouvert au public. Ça se passe au centre d'entraînement des Gandonnières à Saint-Berthevin près de Laval à 11h. 1000 places sont disponibles et c'est gratuit. Demain, les Lavallois se rendent au Havre pour affronter le HAC qui évolue en Ligue 1, une rencontre qui se jouera à huis clos. Un ancien entraîneur du Stade Lavallois nommé un poste prestigieux au sein de la Fédération Française de Football. Denis Zanko vient d'intégrer la direction technique nationale de la FFF. L'ancien coach des Tangos entre 2014 et 2016 va superviser la formation des futurs entraîneurs professionnels de football, c'est à lire sur ici.fr.
3: Une nouvelle médaille au niveau international pour la Mayennaise Océane Beignet.
5: La pilote de 29 ans est devenue vice-championne du monde de BMX à Brisbane en Australie. C'était il y a 3 jours. La Mayennaise licenciée au club d'Argentré était championne du monde en titre. Océane Beignet qui concilie le sport de haut niveau avec son travail de gestionnaire de paye dans un cabinet d'experts comptables a changé dans l'agglomération lavalloise.
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5: Vous êtes nombreux à aller voir dehors en ce moment ce que ça fait d'avoir un peu de pluie sur la tête parce qu'on n'a plus l'habitude.
3: Certains s'en rappelaient plus de la sensation un petit peu, oui, d'être mouillé par la pluie le matin. La pluie qui ne va pas rester forcément longtemps, c'est une bonne partie de la matinée. Ensuite, un retour du soleil pour cet après-midi. C'est ce que nous dit Météo France Mayenne pour ce jeudi 30 juillet. Vos relevés de température, vous continuez à nous appeler. Merci d'être très nombreux sur les réseaux sociaux, la page Facebook d'ici Mayenne et au 02 43 67 11 11. Marcel au Buret, 15 degrés, il pleut. Michel qui est à la Selle Cranaise, lui 18 degrés, de la pluie aussi. René à la Bazouche de Chémeret, 18 degrés, de la pluie. Franck qui est à l'Huisserie, un ciel couvert et orageux, 18 degrés relevés. Michel à Chérancé, 20 degrés, il pleut, c'est bon pour le jardin, nous dit-il. Bonne journée à tous. Nicole de Forcé, 17 degrés. Il pleut, c'est le bonheur. J'en termine avec Maurice qui est à Évron, 18 degrés. Et il tombe des petites gouttes de pluie à Évron. Profitons-en avant le retour donc du soleil. Les températures qui dépasseront peut-être encore les 30 degrés, 29 à 32 degrés attendus sur notre département au plus fort cet après-midi.
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3: Les années 80, 1983, pour ceux et celles qui partent bosser, ceux qui en reviennent ou ceux qui passent un bel été en vacances, voici Marc Lavoine, ici Mayenne, pour une biguine avec toi.

0: Marc Lavoine pour une Begin avec toi, 8h12 dans votre matinale de l'été, ici matin, dans un instant. Le rendez-vous, c'est pas vrai, vous allez voir qu'il n'y a pas que les humains qui sont victimes d'escroquerie. On a rendez-vous aussi avec Claire Martin, Allons à la campagne, un amour pour les animaux avec son invité. C'est à suivre dans les prochaines minutes.
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0: À 8h12, je n'oublie pas bien sûr Hervé Fortin avant 8h30 qui passera avec ses préférés pour le quintet du jour.
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0: À 8h13, Maïwenn Bordron, à 8h30, toute l'actu et l'info d'ici. Avant tout ça, c'est pas vrai. Votre rendez-vous anti-arnaque tous les matins.
5: Aude Razo, les animaux de compagnie sont aussi les victimes des escrocs. Vous avez trouvé sur les réseaux sociaux des vidéos dangereuses pour nos chiens.
6: Effectivement, et je ne parle pas de vidéos confidentielles que j'ai trouvées en fouillant très fort sur Instagram. Non, non, je parle de vidéos qui font un carton.
7: Why the fuck is no one talking about this? This vet just saved me thousands of dollars.
6: Je fais la traduction, cette vidéo, je l'ai trouvée un peu partout, sur des comptes français. Pourquoi personne n'en parle? Dit cette dame très fâchée, ce vétérinaire m'a fait économiser des milliers de dollars. Le vétérinaire en question, on le voit tout de suite après. C'est un monsieur, cheveux blancs, micro à la main, il a l'air de donner une conférence. Que dit-il? Eh bien, en gros, que les autres vétérinaires sont tous des escrocs et que pour éviter que votre chien ait des puces, il n'y a qu'à lui vaporiser du vinaigre de cidre. Contre les vers intestinaux, faites-lui manger des graines de citrouille. Pas besoin d'un médicament très cher. Sauf que, attention, la vidéo est truquée. Cette dame et ce prétendu vétérinaire sont des faux. La séquence est générée par intelligence artificielle et en plus, ce qui est raconté n'est pas prouvé scientifiquement.
5: Et quel est le but de cette vidéo, Aude?
6: L'argent, c'est toujours l'argent, parce que vient le moment où, tiens, le soi-disant vétérinaire nous parle d'une poudre dentaire incroyable et 100% naturelle, très efficace pour éviter à notre chien des problèmes de dents. Ça tombe bien, il nous donne la marque. Et ça tombe bien aussi, on nous met le lien juste en dessous pour en acheter. 45€ le petit paquet quand même, je suis allée voir, et je vous le donne en mille. Les spécialistes, les vrais, assurent que l'efficacité n'est pas prouvée non plus.
5: Aude, vous démêlez le vrai du faux tous les matins. Votre chronique C'est pas vrai est à retrouver sur ici.fr.
0: Merci Maïwenn. 8h14. À suivre, la campagne avec Lucie Berton, son amour pour les animaux. Avant tout ça, Kenny Williams.

0: Kenny Williams, Come Back to Me, 8h18 sur votre radio locale ici Mayenne. Et vous le savez, on adore la campagne en Mayenne. Cet été, on met à l'honneur la vie rurale à travers des témoignages de Mayennais et de Mayennaises. Claire Martin, direction une petite commune au nord de Laval.
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3: Bonjour, je m'appelle Lucie et je vis à Alexin.
4: Et d'ailleurs, elle nous accueille chez elle. Ici, une belle maison qu'elle a rénovée avec son copain, un jardin avec une grande terrasse et puis une piscine pour se rafraîchir. C'est son cocon, comme elle aime à dire. Lucie Berton a 25 ans, elle travaille au service remplacement de Martigné-sur-Mayenne en tant que salariée agricole. Sa campagne, elle la voit avant tout avec les animaux. Même quand elle ne travaille pas, ils sont juste à côté.
3: Eh ben là, on va aller voir les animaux là sur la droite, là. Et du coup, on a des chèvres et des moutons.
4: Alors d'ailleurs, cette petite brebis qui est dans sa cabane en bois, là, c'est voilà, vous qui l'avez fabriquée, la cabane ?
3: Oui, c'est ça. Et ben, avec mon copain et puis l'aide de mon papa, il nous a aidés à faire la structure. Et puis nous, on a fait tout le bardage et tout le reste. Mais ouais, c'est du fait maison et on en est très fiers, très contents. Elles sont au top. Mes animaux, c'est de la passion, c'est pas de l'agriculture en général.
4: Qu'est-ce qui vous apporte les animaux ?
3: Oh, beaucoup de choses, pas mal de soutien. J'ai un contact beaucoup plus facile avec des animaux qu'avec les gens. De base, je suis quelqu'un de très renfermé quand même, très timide. On se sent moins seul, ça fait de la compagnie. Et puis on dirait qu'ils ressentent nos émotions aussi.
4: Et en parlant d'émotions, elle nous confie ce qu'elle aime particulièrement dans cette vie rurale.
3: Bah moi, c'est la nature, les animaux. Je reprends l'exemple d'où je suis originaire, de chez mes parents à Saint-Jean-sur-Mayenne. C'est pas mal vallonné, je trouve ça magnifique. Le paysage est incroyable.
4: Allez, un petit retour en enfance pour nous parler d'un lieu qu'elle affectionne.
3: Ce que j'aimais beaucoup près de chez mes parents, c'est on avait un petit chemin, ça s'appelle les pas japonais. Donc on avait un petit chemin et puis il y avait des petites pierres pour traverser un cours d'eau. Puis bah des fois aussi mes parents ils ont une chienne et quand je vais les voir bah je la prends avec moi et puis je l'emmène se baigner aussi et elle est heureuse et tout ça. Mais c'est vraiment super joli, ça s'appelle le Kiffeu, le lieu dit.
4: Eh bien voilà, à noter pour vos prochaines balades. En tout cas, c'est un véritable bonheur de partager le regard de Lucie Berton sur la campagne mayennaise. Je le rappelle, nous sommes à Alexin, au nord de Laval.
0: Merci Claire Martin. Allons à la campagne à retrouver du lundi au vendredi. Je vous en parlais en début d'émission. Hier, le monde de la musique a perdu deux artistes. D'abord le DJ et producteur Kavinsky, qui était venu se produire en Mayenne l'été dernier. Et puis quelques heures plus tard, une autre disparition qui a venu bouleverser des amoureux de musique, celle de Glenn Hansard. Une voix unique, une voix qui racontait l'Irlande avec une sincérité rare, un artiste profondément humain, engagé dans de nombreuses causes, mais surtout un musicien d'une immense générosité, toujours prêt à partager la scène, les chansons, les émotions avec d'autres artistes. Depuis hier, les hommages qui affluent des quatre coins du monde, la musique et les artistes aussi, Bruce Springsteen, Ed Sheeran ou encore Bono de U2, ont tous salué l'homme, le musicien et l'inspiration qu'il représentait. Alors si son nom ne vous est pas encore familier, il y a pourtant de grandes chances que sa musique, elle, vous parle. En 2007, le film Once révélait Glenn Hansard au monde entier. Un film tout en pudeur, porté par une histoire d'amour et de musique avec laquelle il partageait l'affiche avec Markéta Irglova. Ensemble, ils interprétaient Falling Slowly, une chanson devenue culte, récompensée cette année-là par l'Oscar de la meilleure chanson originale. C'est ce titre que je vous propose d'écouter maintenant, Falling Slowly de Glenn Hansard et Markéta Irglova, en hommage à un immense artiste qui laisse derrière lui une œuvre aussi sincère que bouleversante.

0: Le duo avec Marketa Irglova et Glenn Hansard, Falling Slowly sur ICI Mayenne, 8h26. Dans un instant, c'est Hervé Fortin, ses préférés pour le quintet du jour.
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0: De parler chevaux comme tous les matins sur ICI Mayenne. Hervé Fortin, bonjour.
4: Bonjour Cédric.
0: Le quintet en ce jeudi, c'est ce soir à Dieppe. Les préférés, Hervé.
4: C'est dans la 7e course à 20h15, handicap de plat 2004. Piste en herbe, bien sûr. J'ai choisi le 10, Mr. T, qui a peu couru et se présente en forme. Le 4, Mayasta. On espère, bien sûr, une bonne prestation pour sa rentrée. Las Love is Gold vient de bien se comporter dans le quintet référence. C'était début du mois de juillet, ou du mois de juin plutôt. À Angers, le 14 Tamise, bien situé au poids, il y aura des supporters, surtout avec Maxime Guyon en selle. Le 2 Zulu Warrior vient de s'imposer à Longchamp, c'est une bonne base. Le 11 Sapristi, on attend du mieux sur ce profil. Et le 9 King Trezy, avec deux parcours dans les jambes, il doit être prêt. Il doit être retenu impérativement sur un ticket.
0: Forcément, il y a toujours un coup de cœur, Hervé.
4: Alors, ça ira sur le 2 Zulu Warrior, que je pense quand même pratiquement à coup sûr dans les 5.
0: Bon, pour le quintet de ce soir à 20h15, il y a des conseils de jeu aussi, mais là on est à Pornichet.
4: À Pornichet avec les trotteurs, le 4 Joker de Marzy dans la première course, et le 9 Gesta Buissonnet dans la troisième course. Deux coups de cœur.
0: Les préférés d'Hervé et les coups de cœur, tout ça à retrouver sur ici.fr. Hervé, hier on était un peu pressé par le temps, pour ceux et celles qui nous écoutent, on n'a pas eu le temps, une petite blague.
4: Ah oui, une petite.
0: Faisons-la là, bah, un petite, peu plus de temps.
4: Une petite blague carambar pour les enfants.
0: Elle est mignonne alors.
4: Ah oui, oui.
0: Super.
4: Vous savez comment on appelle un ascenseur en Chine?
0: Un ascenseur en Chine? En Chine. Chercher trop longtemps,
4: oui,
0: mais je vais vous dire non tout de suite.
4: Eh ben, comme en France, vous appuyez sur le bouton.
0: Tout simplement.
4: Eh ben, tout simplement.
0: C'est ça qui est bien, elle est mignonne.
4: Voilà, elle est mignonne.
0: Merci Hervé.
4: J'en ai une autre qui...
0: On la garde pour demain.
4: On la garde pour demain.
0: Allez, à demain.
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0: transports, notamment en ce moment avec ce méga feu en Gironde qui est stabilisé mais qui n'est toujours pas éteint. Donc des renforts vont être nécessaires dans les prochains jours.
1: Il est 8h30, le tour de l'actu en français dans le monde, le 90 secondes avec vous Valentine Letess.
2: Des petites victoires sur le front des incendies. Le méga-feu de Gironde est toujours stable ce matin pour le 4e jour d'affilée. Dans le Var, l'incendie démarré hier soir à Brignoles est sous contrôle, selon les mots du maire. Et en Île-de-France, les pompiers ont fixé les reprises de feu dans la forêt de Fontainebleau. Et maintenant, qui pour les aider face à l'ampleur des incendies en France? Il n'y a plus suffisamment de monde dans les casernes. Le syndicat national des sapeurs-pompiers volontaires appelle tous les intéressés à se manifester. Secours, logistique, transport, administration, les compétences recherchées sont nombreuses. La solidarité, c'est aussi depuis chez vous. Émission spéciale à 13h sur votre radio ici avec toutes les initiatives en cours, du relogement des sinistrés à l'accueil des animaux perdus jusqu'au reboisement des forêts. 21 départements sont encore en vigilance orange canicule ce matin, du territoire de Belfort à l'est, aux Alpes-Maritimes et à la Corse au sud, alors qu'à l'ouest, le temps se rafraîchit. Météo France observe une baisse nette des températures. La croissance de la France, quasi nulle, elle atteint 0,2% au second trimestre selon l'INSEE, l'Institut National de la Statistique. Une reprise très timide, principalement due à un rebond de la consommation des Français au printemps. Le pire week-end de l'été sur la route approche, le chassé croisé entre juilletistes et haussiens. Bison Futé annonce un trafic extrêmement difficile. Dès demain, c'est noir pour les départs dans tout le quart sud-ouest.
0: Retour de l'info en 90 secondes demain matin à 6h30. Dans l'info d'ici, 12 nouveaux pompiers mayennais s'apprêtent à partir ce matin en renfort sur le méga-feu en Gironde. La vingtaine de sapeurs-pompiers qui étaient déjà sur place rentrent cette nuit en Mayenne. L'incendie gigantesque qui a débuté mercredi dernier est toujours stabilisé mais il est loin d'être fixé. D'autres renforts vont donc être nécessaires dans les jours qui viennent. Le syndicat des sapeurs-pompiers volontaires de France, basé à Cholet dans le Maine-et-Loire, lance un appel national à la mobilisation. Depuis hier, les anciens pompiers, les secouristes, les professionnels de santé et de la logistique qui veulent aider en Gironde peuvent s'inscrire via un formulaire en ligne, explique Bruno Médard, le secrétaire général de ce syndicat.
3: L'objectif, c'est de démontrer par des nombres, par des chiffres, qu'on peut réaugmenter les effectifs de la sécurité civile assez rapidement, parce qu'aujourd'hui, les sapeurs-pompiers volontaires sur le territoire français sont contraints de plus en plus de règles, comme par exemple habiter à moins de 5 minutes d'un centre de secours, être disponible 60 à 80 heures par mois. La plupart des personnes en France ne peuvent pas donner ce temps-là, mais aimeraient pouvoir aider. En l'espace de 27 ans, la sécurité civile et le domaine pompier a été professionnalisé et on demande de plus en plus à un sapeur-pompier volontaire des choses qu'on demande exactement à des professionnels. Et initialement, la sécurité civile en France, ce n'est pas ça. La sécurité civile, c'est un ensemble de citoyens d'horizons différents, d'âges différents, de sexes différents, qui veulent se mettre à disposition de la société pour aider.
4: Votre volonté et ce formulaire-là montrent déjà, depuis le lancement, que beaucoup vous ont sollicité, beaucoup se sont inscrits et peuvent pas faire grand-chose pour l'instant et sont en attente, finalement.
3: Ils sont en attente, ils sont dans une situation de frustration, vraiment d'une frustration profonde. On a été contactés il y a quelques jours, depuis les incendies de Gironde, le début des incendies de Gironde. Oui, on aimerait aider, on ne sait pas comment faire. On n'a pas regardé encore les détails, on ne sait pas d'où que ça vient, on n'a pas encore fait de statistiques, c'est beaucoup trop tôt. Mais 689 personnes en 3 heures, je pense qu'il va falloir s'attendre à une avalanche de demandes, enfin de propositions d'aide. Et derrière cette proposition d'aide, ça va me permettre d'aller voir le Premier ministre, parce qu'on est sur plusieurs compétences différentes, et de lui dire, voilà, aujourd'hui, comment ça se passe, le nombre de personnes qui sont prêtes à venir aider. Maintenant, qu'est-ce que vous voulez faire avec ça? Là, il y a plusieurs pilotes de drones qui m'ont contacté en direct. Des pilotes de drones, ça peut servir à telle chose. Des aides-soignants, des infirmiers, ça peut aider dans tel et tel domaine. Des personnes qui sont cuisiniers, ou ça peut aider sur l'alimentation. Toutes les compétences différentes des uns des autres, on peut s'en servir pour un bien collectif. Et ça, en France, je pense qu'on a oublié ça. Et c'est pourtant le fondement de la sécurité civile. La sécurité civile, tout le monde peut aider à son niveau par rapport à ses compétences, ses connaissances et le temps qu'il peut donner. Ce que l'on veut, c'est éteindre ce putain de feu et puis permettre de sauver des maisons. Le reste, on s'en fout, quoi. Combien de milliards d'euros que ça va coûter, cet incendie-là? Combien de milliards d'euros?
0: Bruno Ménard, secrétaire général du syndicat des sapeurs-pompiers volontaires de France.

0: France.
1: Les Mayennais qui vivent dans des zones en état de crise par rapport à la sécheresse ont interdiction de laver leur voiture dans les stations de lavage.
0: C'est le cas des habitants du Pays de Cran. Le bassin de Loudon est concerné par des restrictions de consommation d'eau depuis hier. Mais ces interdictions ne sont pas toujours respectées. Reportage dans une station de lavage dans le journal de 9h. Cédric, la météo, c'est le retour de la pluie, mais des quantités d'eau pas suffisantes pour faire remonter le niveau justement des cours d'eau.
1: Ça va pas suffire forcément pour les terres mayennaises aussi. On se rafraîchit ce matin avec un petit peu de pluie qui tombe ça et là. Toujours cette vigilance jaune orage jusqu'à midi. Ensuite, ça sera plein soleil pour l'après-midi. C'est ce que nous dit Météo France Mayenne. Avec des températures qui vont grimper, on devrait être logiquement autour de 30 degrés, 29 à 32 degrés du nord au sud du département, 33 même sur la Mayenne angevine. Une journée avec un franc soleil. Demain, vendredi, encore le soleil qui va dominer. Mais les températures, ce coup-ci, qui devraient passer côté maximal en dessous de 30 degrés.
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1: Bel été sur la première radio du département, ici Mayenne, 8h36, et Bernard Lavillier pour vous accompagner ce jeudi matin avec un classique Idée Noire.

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0: Bernard Lavillier avec Nicoletta, Idée Noire, titre des années 80. 1983, il est 8h40.
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0: Dans un instant, l'événement ici Mayenne avec des ateliers, des animations autour de l'oasis gourmande qui se trouve à Sainte-Suzanne-et-Cham. On en parlera avec mon invité. Avant tout ça, les 3 plus, vos infos pratiques de l'été.
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0: La piscine Saint-Nicolas qui a fermé ses bassins, les bassins intérieurs fermés depuis le 29 juin jusqu'au 2 août, bassin extérieur ça sera jusqu'au 6 septembre en raison de travaux de mise en conformité, de sécurité ou encore de modernisation. Alors du coup les alternatives pour nager et les explications des travaux avec le responsable adjoint Wilfried Guichard.
3: Eh bien nous sommes toujours en travaux sur la piscine Saint-Nicolas, travaux donc de centrale de traitement d'air et réfection globale des gradins pour le bassin nordique. Donc on réouvre à compter du 3 août les bassins intérieurs uniquement, donc grand bassin et petit bassin, et à compter du 7 septembre, réouverture totale de l'équipement, donc réintégration du bassin nordique pour le plus grand plaisir des usagers. La piscine Aquabulle, donc toujours sur Laval, a élargi ses horaires d'ouverture. Vous pouvez venir nager le matin, le midi, et puis profiter des espaces extérieurs pour petits et grands tous les après-midi.
0: Mais c'est également le moment de s'inscrire aux différentes activités proposées par les piscines de Laval. Enfin, la ville de Cran qui recherche des artistes pour la saison 2027, des expositions de sa galerie d'art. Que vous soyez professionnel ou encore amateur, vous pouvez proposer votre candidature pour faire vivre ce lieu emblématique du centre-ville, la Maison Bleue. Toutes les informations pratiques ainsi que la fiche d'inscription sont disponibles sur le site ville-cran53.fr. 8h41, Alex Warren arrive Fever Dream et ensuite direction une belle petite cité de caractère, Sainte-Suzanne-et-Cham.
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0: Pratiquement 8h45 ce jeudi matin, votre matinale ici matin, Alex Warren, c'était Fever Dream. L'événement ici qui nous entraîne dans l'un des plus beaux villages de France, petite cité de caractère, l'Oasis Gourmande à l'honneur avec plein d'animations, des ateliers. Et pour nous en parler, pour nous présenter justement cet endroit où on peut y faire une pause, écouter, ressentir ou encore retrouver une relation sensible au vivant, ça ne peut pas faire de mal et ce n'est pas son fondateur qui va me dire l'inverse. Stéphane Senon, bonjour.
1: Bonjour.
0: Merci d'être l'invité d'ici Mayenne. Stéphane, on va parler de ce que vous proposez donc tout au long de cet été, à la rentrée aussi, à travers des ateliers, je l'ai dit, des animations, mais vous qui êtes fondateur, agronome, jardinier aussi, si vous deviez présenter l'Oasis Gourmande à Sainte-Suzanne-et-Chame, c'est né comment cette histoire?
1: Alors l'Oasis Gourmande, c'est un écolieu, c'est un centre de formation et de conseil en jardin forêt nourricier. Donc moi, j'y fais depuis 5 ans des expérimentations. Je suis agronome de formation. Et donc, sur 5000 m2, je fais plein d'essais avec des fruitiers, des petits fruits, des légumes, des fleurs comestibles, des plantes aromatiques, avec des arrangements très particuliers que j'aime à partager. Et tout ça sur les principes en fait de la permaculture et de l'agriculture synthropique.
0: Alors ça, vous l'avez créé, vous l'avez dit, il y a quelques années. À Sainte-Suzanne-et-Chame, il y a une raison particulière d'être allé dans cet endroit, alors au demeurant charmant de notre département, ça va de soi, mais pourquoi vous êtes installé là-bas?
1: Eh oui, moi je suis d'origine bretonne et c'est ma femme qui est d'origine de la Mayenne, d'à côté de Sainte-Suzanne. C'est pour ça que j'ai choisi ce merveilleux village pour me poser et créer mon lieu.
0: Alors, il y a des visites gourmandes, il y a aussi des chantiers participatifs tout au long de l'année. Du team building aussi, côté nature, ça c'est bien pour les entreprises, pour rassembler aussi et renforcer un peu les troupes quand il s'agit de bosser. Mais je le disais, des ateliers, des animations, vous proposez la transmission aussi du savoir et du savoir-faire. C'est-à-dire quelqu'un qui n'y connaît rien, par exemple, peut venir cet été au mois d'août à travers ces ateliers?
1: Oui, voilà, c'est ça. En fait, tous les samedis matins de 10h à midi, je propose des visites du lieu où j'explique voilà ce que j'ai fait et puis ça inspire aussi les gens. Et il y a aussi des ateliers et des stages pour aménager aussi son propre jardin forêt. Et parmi les ateliers de cet été, donc il y a des ateliers aussi main dans la terre, mais la petite nouveauté de cette année, c'est l'atelier fresque des jardins forêts. En fait, c'est un jeu d'intelligence collective autour d'une 50aine de cartes à disposer. Mm-hmm. Donc ça se joue en groupe. Hein. Et ouais. L'idée, c'est de tout comprendre sur le jardin forêt, face aux canicules, comprendre la succession végétale, le rôle du jardinier, les bénéfices d'un jardin, d'avoir un jardin avec de l'ombrage pour faire face aux canicules, comment moins arroser. Mm-hmm. Donc c'est un jeu qui se joue en groupe. Et donc, la prochaine session aura lieu samedi prochain 1er août à 14h.
0: Donc là, c'est ce week-end, hein, ce samedi 1er août de 14h jusqu'à 16h. Il faut s'inscrire, forcément, il y a un calendrier. Vous avez dit, ça se joue aussi avec une quinzaine de personnes. Je présume que s'inscrire avant, faut pas venir le jour même, c'est ça? On s'inscrit peut-être en amont?
1: Oui, exactement. Donc, toutes les informations sont à retrouver sur le site internet Oasis Gourmande. Et donc, il faut s'inscrire en ligne ou m'envoyer un petit message pour prévoir effectivement la session.
0: Oui, après, il y a plein d'autres rendez-vous autour des visites, autour de cette fresque des jardins forêts tout au long du mois d'août, à la rentrée aussi, puisqu'il y aura des ateliers aussi, par exemple, Main dans la Terre, début septembre. Qu'est-ce qu'ils vous disent, les gens, Stéphane, qui viennent jusqu'à vous? C'est des gens qui connaissent beaucoup aussi cet univers autour de la nature et du vivant, ou c'est peut-être des gens qui ont besoin de se retrouver, de se recentrer et qui viennent jusqu'à vous pour en profiter?
1: Alors en fait, je reçois tout type de public, des novices qui se posent des questions aussi sur le changement climatique. Ils ont un jardin, le changement climatique, qu'est-ce que je fais? Mes arbres, dépérissent, ils sont en plein milieu d'une pelouse. Donc quelle alternative je peux avoir? Et puis il y a d'autres personnes qui s'y connaissent déjà, qui se sont lancées en fait dans l'aventure des jardins forêts et tout ça, mais qui éprouvent des difficultés à continuer ou qui font face en fait à des problématiques, d'attaques de ravageurs par exemple, ou de ou de matériel végétal qui ne pousse pas, des arbres, des arbustes là qui poussent pas comme prévu par le pépiniériste, et donc ils viennent chercher en fait des solutions.
0: Eh bien, les solutions à l'Oasis Gourmande pour aussi ralentir, souffler, je l'ai vu hein, sur le site de l'Oasis Gourmande, retrouver de la clarté, expérimenter d'autres manières de penser et d'agir. C'est des gens qui sont amenés à revenir aussi à travers les ateliers. Il y a peut-être tout au long de l'année l'occasion de se retrouver pour continuer d'échanger. On vient une fois, mais on peut venir plusieurs fois, Stéphane, je présume aussi.
1: Oui, voilà, exactement. On travaille pas que la technique, on travaille aussi la relation humaine. L'idée, c'est vraiment d'échanger ensemble et de se rassurer aussi sur notre avenir. Donc, les gens peuvent revenir, voilà, soit pour une visite à différentes stades, en fait, une visite en été, en automne, au printemps, ouais, parce que le jardin aussi est différent. Et puis aussi pour se perfectionner à travers des stages, par exemple le stage en octobre d'agroforesterie Saint-Tropique, où pendant lequel justement chaque porteur de projet en fait va dessiner son propre jardin en s'inspirant de l'Oasis Gourmande et peut l'installer en fait ensuite chez lui en revenant.
0: Merci Stéphane Senan de nous avoir présenté en tout cas l'Oasis Gourmande, et c'est vrai que les jardins et les forêts, on préfère les voir vivre et grandir plutôt que brûler comme ces dernières semaines. Merci Stéphane, bonne semaine à vous.
1: Merci, bonne semaine. Au revoir.
0: 9h-10, l'événement ici à retrouver hein, sur ici.fr comme tous les matins en l'an 2001 en musique avant les bons conseils du docteur Kirzek. Voici Pierre Bachelet sur ICI Mayenne.

0: 2001, Pierre Bachelet sur votre radio locale ici Mayenne, 8h56. Le docteur Kerzek est avec nous tous les matins. Cet été, on le passe en pleine forme sur notre radio ici Mayenne grâce à vos conseils santé. Ce matin, on parle tatouage.
1: Bonjour à toutes et à tous. Les beaux jours sont là, les t-shirts se raccourcissent et vos tatouages s'apprêtent à sortir de leur hibernation. Mais attention, le soleil, lui, n'a aucune pitié. Alors, je vais être très clair, un tatouage tout frais que vous venez de faire, bah, c'est comme une glace dans le désert. Ça fond, ça part en vrille, ça laisse des traces. C'est une très mauvaise idée. Un tatouage récent, c'est une plaie ouverte. Bah oui, l'aiguille du tatoueur a transpercé la peau, laissant derrière elle des milliers de petites lésions, des micro-lésions. Et le soleil, lui, va brûler la surface, un coup de soleil, déshydrater la peau et surtout aggraver la formation de croûtes, de cicatrices et de boursouflures. Sans parler du risque d'infection. Bref, un tatouage exposé trop tôt, c'est un dessin qui peut perdre ses couleurs, devenir flou ou même cicatriciel. Donc même si vous avez envie de le montrer, la seule et unique solution, c'est de le cacher ce premier été. On le couvre d'un vêtement ample en coton ou d'un pansement stérile et on attend patiemment. La règle d'or, c'est au moins un mois sans exposition directe et en réalité, la cicatrisation superficielle prend 2 à 3 semaines, mais la cicatrisation complète de la peau, ça dure plusieurs mois. Donc on se protège, t-shirt, manches longues, ombre, et au bout d'un mois, si la peau est bien lisse, là on peut commencer à appliquer la crème solaire indice 50+.
0: Et pour les tatouages anciens, comment ça se passe ?
1: Même pour les tatouages anciens, le soleil reste un ennemi silencieux. Avec le temps et les expositions répétées sans protection, les rayons UV dégradent les pigments, notamment les couleurs claires comme le rouge, le jaune ou le orange. Ça peut pâlir, ça peut virer au brun. Donc la peau tatouée vieillit aussi plus vite. Elle se dessèche, s'affine et les contours du dessin s'estompent. Pour préserver l'éclat de votre encre, appliquez systématiquement une crème solaire indice 50+ sur le tatouage dès que vous vous exposez. Renouvelez l'application toutes les 2 heures et n'oubliez pas qu'un vêtement en tissu anti-UV reste la meilleure des protections. Tatouage, ça s'entretient. Hydratation quotidienne, protection solaire, c'est vraiment les deux clés pour qu'il reste beau le plus longtemps possible. Je résume, un tatouage récent, on joue la carte de l'ombre et du vêtement, et un tatouage plus ancien, on sort la crème SPF 50+. Et rappelez-vous, en cas de coup de soleil sur le tatouage, rincez à l'eau fraîche, hydratez et surtout ne grattez pas. Et s'il y a des cloques qui apparaissent, je vous conseille de consulter votre médecin. Allez, bon été, bonne santé, à l'écoute d'ici bien sûr.
0: Merci docteur Kerzek, rendez-vous dès demain dans un instant, Benoît Thérèse pour vous accompagner jusqu'à midi.
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0: Et bonjour Benoît Thérèse.
5: Ah bonjour Cédric Ruiz, bonjour à tous.
0: Vous nous accompagnez jusqu'à midi et dans quelques instants, on voyage.
5: Oui, on va partir pas très très loin de chez nous, mais pour un dépaysement garanti, on vous emmène en Suisse normande, ce joli coin de Normandie qui est à cheval entre le Calvados et le département de l'Orne. Si vous connaissez la Suisse normande avec notamment les méandres de cette rivière, de beaux paysages, des sentiers de randonnée, n'hésitez pas à nous apporter votre témoignage, vos coups de cœur sur place. Vous nous appelez au 02 43 67 11 11.
0: Bonne émission Benoît, l'équipe d'ici matin revient demain dès 6h.
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5: Belle journée, merci d'écouter la première radio du département, il est 9h. Mayouen Bordron vous informe. Bonjour Mayouen.
6: Bonjour Benoît, bonjour à tous. Des restrictions de consommation d'eau sont en vigueur en Mayenne, mais elles ne sont pas toujours respectées. La sécheresse s'aggrave dans notre département à cause du manque de pluie de ces dernières semaines. La préfecture de la Mayenne a donc placé hier le bassin de Loudon en état de crise. Les habitants de cette zone ont donc interdiction, par exemple, de laver leur voiture chez eux, mais aussi dans des stations de lavage. Mais encore, faut-il savoir que cette restriction est en vigueur à cran des automobilistes lavent encore leur voiture, Antoine Camara.
7: Sur le parking du magasin Super U Marcelin, un client est tout de même venu laver sa voiture personnelle en début d'après-midi, malgré l'arrêté préfectoral sur les restrictions d'eau.
8: En gros, je dois effectuer un voyage et comme ça fait un bon moment que je ne l'ai pas lavé et que la laveuse automatique ne marche pas, du coup j'ai été obligé de la laver moi-même. Donc j'ai pris plus de temps parce que je voulais qu'elle soit totalement propre avant d'aller en voyage.
7: Mais vous savez que c'est interdit, il y a un arrêté qui a été publié aujourd'hui.
8: Pas du tout, pas du tout. Et en fait, ça aurait été bien s'il y avait une affiche ici qui interpellait donc les utilisateurs du service, de sorte à pouvoir réduire le volume d'eau qu'ils doivent utiliser. Quoi.
7: Et c'est vrai que devant la station, ce n'est pas très clair. Quelques panneaux indiquent qu'une seule piste sur les deux est utilisable et uniquement pour un lavage manuel. Mais l'interdiction, elle, n'est pas affichée. Interrogé là-dessus, le directeur du Super U de Cran assure pourtant faire le nécessaire pour que l'arrêté soit respecté. Et il n'y a pas qu'à Cran que certains bravent l'interdit. À Mélédumène aussi, on l'a constaté, un client est venu laver sa voiture alors qu'il n'avait pas le droit.
6: Cette interdiction dans les stations de lavage ne concerne pas les véhicules de secours, par exemple comme les ambulances, les bassins Mayenne-Amont-Est vers la Selle et Château-Sartaval, dans le secteur de Mélédumène et de Vèche, sont également placés en état de crise par rapport à la sécheresse. Toutes ces restrictions de consommation d'eau sont à retrouver en détail sur ici.fr. Les niveaux des cours d'eau dans notre département ne vont pas remonter tout de suite car il ne va pas suffisamment pleuvoir dans les prochains jours. La Mayenne est placée en vigilance jaune aux orages depuis 3h ce matin et jusqu'à ce midi. La vigilance jaune à la canicule, en revanche, est levée depuis 6h ce matin. Notre département était concerné par cette alerte de Météo France depuis hier midi. Les températures ont grimpé jusqu'à 38 degrés dans certaines communes mayennaises hier et elles repassent sous les 30 degrés aujourd'hui.
5: Les élevages de chevaux souffrent également de la sécheresse et des vagues de chaleur à répétition.
6: Au haras national du pin à Argentan, dans l'Orne, près de chez nous, les équipes font au mieux pour protéger les chevaux face à ces températures élevées. Les écuries et les pistes sont désormais adaptées pour le bien-être des animaux, souligne David Jolivet, c'est le directeur du pôle international de sport équestre au haras du pin.
9: On est très vigilant, on suit les évolutions de la météo, donc on a aménagé bien sûr en fonction des hausses de température. Déjà, il y a une phase qui est sûre, c'est que nos installations qui sont neuves et on va dire innovantes, les écuries, un endroit pour eux qui est quand même privilégié parce qu'ils passent quand même plus de temps dans leur box que sur les terrains, c'est quand même des box qui sont assez grands, aérés, avec un toit végétalisé qui maintient une température constante plutôt fraîche si je peux dire par rapport à l'air ambiante, également avec des structures où ils sont à l'abri du soleil. Niveau du sport, sur les pistes en sable nous avons quand même des carrières qui maintiennent toujours une humidité, c'est comme si vous voulez une éponge qu'on maintient toujours humide, c'est un système qui évite de gaspiller de l'eau. Nous avons mis des structures comme des brumisateurs aussi bien pour les humains mais surtout pour les chevaux, et bien sûr on appelle ça la cooling zone, c'est la zone de récupération auquel on va installer des bacs à eau, des douches et également brumisateurs.
6: Un concours international débute aujourd'hui sur les pistes du haras du pin, un rendez-vous incontournable pour les passionnés de sport équestre. Les meilleurs cavaliers en dressage, en saut d'obstacle et en cross sont réunis à Argentan jusqu'à dimanche. Un nouveau convoi de 23 pompiers mayennais prend la direction de la Gironde ce matin pour prêter main forte à leurs collègues mobilisés sur le méga feu depuis mercredi dernier. Au total, 78 sapeurs-pompiers partent ce matin de Saint-Berthevin près de Laval. C'est là où se trouve le siège du service départemental d'incendie et de secours de la Mayenne. Ces renforts viennent également de l'Orne, du Calvados et de la Manche. La nuit a été plutôt calme sur le front de l'incendie en Gironde. D'après un bilan ce matin de la préfecture, le feu est toujours stabilisé. La surface brûlée n'a pas évolué, soit 42 000 hectares au total. En Mayenne, les pompiers sont mobilisés quasiment tous les jours sur un feu de végétation. Hier, c'est à Courcité dans le Nord-Mayenne qu'ils sont intervenus. Plus de 2 hectares ont brûlé dans un champ vers 18h15.
5: Les footballeurs du Stade Lavallois ont encore 2 matchs amicaux pour peaufiner leur jeu avant que les choses sérieuses commencent.
6: Les Tangos affrontent l'US Granville, un club de National 1 à 11h ce matin, pas à Le Basser mais au centre d'entraînement des Gandonnières à Saint-Berthevin. L'entrée est gratuite pour les supporters. Les Lavallois vont enchaîner ensuite avec un déplacement au Havre demain matin. Le Stade Lavallois jouera face au HAC qui a terminé 14e de Ligue 1 la saison dernière. La reprise de la Ligue 2, ça sera dès samedi prochain à Rodez.
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6: Ça fait un peu bizarre de voir cette grisaille dans le ciel mayennais, on n'en a plus l'habitude, mais on va pouvoir profiter, souffler un peu, profiter de cette fraîcheur.
5: Oui, parce qu'effectivement ça apporte un petit peu de frais, on a eu quelques gouttes ce matin, il y en a encore qui sont possibles ici ou là, mais ça ne va pas durer puisque rapidement c'est le retour du soleil qui nous attend, avec des températures qui sont moins chaudes qu'hier, mais ça reste quand même au-dessus des normales de saison. Et on aura quand même encore 30 degrés localement cet après-midi, de 29 à 32, même pour les maximales, avec 30 degrés par exemple à Neuilly-le-Vendin, à côté de Pré-en-Paille-Saint-Sanson cet après-midi, et jusqu'à 32 degrés pour Château-Gontier sur Mayenne. À tout à l'heure, Mayouen.
6: À tout à l'heure.
5: 10h.
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5: Nous sommes heureux de passer cette matinée avec vous, cette journée d'été, de vacances, peut-être si vous profitez de quelques jours de congé. On vous salue où que vous soyez et voici Michel Berger avec Il n'y a pas de honte. Nous sommes le jeudi 30 juillet. Belle journée à tous.

0: Ici Mayenne avec Michel Berger, il n'y a pas de honte.
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0: À moins de 2 heures de route de Laval, si vous avez déjà passé vos vacances au week-end dans cet écrin de nature entre le Calvados et l'Orne, une destination où l'on prend le temps, puisque nous allons en Suisse normande, et bien si vous connaissez ce coin de Normandie, n'hésitez pas à nous raconter vos vacances sur place. Vous nous appelez 02 43 67 11 11 pour vos témoignages. Et si vous ne connaissez pas encore, et bien évidemment, on va vous donner envie d'y aller d'ici quelques instants. On va vous présenter les attraits de ce coin de Normandie, les activités qu'on peut y faire, les lieux à découvrir. Direction la Suisse normande, au nord de notre beau département de la Mayenne, dans les prochaines minutes, juste après Vita et Ça fait mal.

0: Ça fait mal, la Vita, mais nous, évidemment, on va se faire du bien ce matin.
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0: En parlant vacances, et c'est vous qui nous racontez vos vacances justement. Si vous connaissez la Suisse normande, eh bien on est intéressé pour avoir votre témoignage. Dites-nous quelles activités vous avez fait dans ce joli coin de Normandie. Quels sont vos coups de cœur sur place? 02 43 67 11 11. Pour parler de la Suisse normande, nous sommes également avec Élise. Bonjour Élise.
2: Bonjour Benoît.
0: Élise Sabat de l'Office de tourisme de la Suisse normande. Alors déjà, on va quand même commencer par situer où se trouve la Suisse normande. Alors on n'est vraiment pas loin de notre département, la Mayenne. On file juste un petit peu au nord en Normandie. Ça se situe où par rapport à notre département et par rapport à la ville de Caen?
2: Alors vous, par rapport à votre département, nous sommes effectivement un petit peu plus au nord. Il faut compter à peu près 1h30 entre Mayenne et Clessy, par exemple. À peine, d'ailleurs, 1h20. Et puis, par rapport à Caen, eh bien, nous nous trouvons au sud de Caen, à peu près à 35 minutes, pour la porte d'entrée de la Suisse normande, qui est notamment Thury-Harcourt-le-Homme.
0: Qu'est-ce que la Suisse normande, alors ?
2: Eh bien, la Suisse normande, c'est un véritable petit écrin de verdure. Hein. C'est une destination touristique qui est à cheval, donc entre le sud du Calvados et le nord de l'Orne. C'est une destination où on vient respirer, se déconnecter hein, et vivre des expériences en pleine nature, notamment pour les sportifs, puisque c'est un terrain de jeu idéal, mais également qu'on soit en famille ou amateur de beaux paysages, puisqu'en fait, on a la chance d'être à l'extrémité du massif armoricain. Qui nous permet d'avoir un paysage très vallonné avec l'omniprésence de la rivière qui creuse des vallées vraiment exceptionnelles en Normandie.
0: Et alors forcément, quand on évoque cette destination, on se demande, mais pourquoi ça s'appelle comme ça? Pourquoi la Suisse normande?
2: Et oui, vous êtes nombreux à vous poser cette question et elle est légitime, cette question. Alors, contrairement à l'image des plaines que l'on associe souvent à la région normande, ici, comme je vous le disais, les paysages sont très vallonnés, avec des falaises, des vallées profondes, des forêts, les méandres de la rivière. Et c'est une destination où l'on peut pratiquer de nombreuses activités de pleine nature. Eh bien, ce sont les premiers touristes qui ont appelé le territoire la Petite Suisse, qui l'ont surnommé ainsi. C'est un nom qui remonte au 19e siècle, lorsque les premiers touristes sont arrivés dans la région. Et à cette époque, eh bien, les premiers voyageurs ont été frappés par la ressemblance entre ces paysages escarpés et ceux de la Suisse, toute proportion gardée bien sûr. Nous n'avons pas les Alpes, hein, mais les montagnes les plus anciennes de France qui contrastent fortement avec les plaines environnantes de Normandie.
0: Bon, ça veut dire qu'on a le droit de prendre son temps comme les Suisses, hein, quand on vient chez vous, évidemment, Élise, dans ce coin de Normandie. Alors, on a déjà évoqué les paysages, évidemment, de cette Suisse normande. Qu'est-ce qui fait également le charme de cette région ?
2: Eh bien, c'est une région, donc effectivement, vous allez pouvoir alterner la découverte de grands panoramas. On a la chance de disposer de nombreux espaces naturels sensibles qui sont donc des espaces sauvegardés où l'on peut profiter de la nature. Mais on a également la chance de posséder des villages de caractère. Je pense notamment à Clessy, que certains connaissent peut-être, où on a un patrimoine bâti qui est vraiment très intéressant. Bien sûr, tout ce qui est lié à la gastronomie, aux activités sportives, puisque là, comme je vous le disais, à la fois avec l'omniprésence des massifs rocheux, de la rivière, ce dénivelé, ce paysage nature, eh bien, c'est un territoire propice aux activités de pleine nature. Et puis, chaque balade réserve une découverte. Et on a vraiment un esprit de petite montagne ici au cœur de la Normandie.
0: Alors justement, vous parliez de petites montagnes, de massifs, de roches, de rochers. Il y en a plusieurs à découvrir et plusieurs lieux où on peut se promener au cours d'une balade et découvrir ces roches et ces rochers.
2: Oui, alors vous allez avoir notamment les rochers de la Houle, paradis du vol libre. Donc les rochers de la Houle, c'est un des points culminants de la Suisse normande. On est à 171 mètres d'altitude. Et là, en fait, on a une activité qui est très pratiquée sur ce site, qui se trouve être le parapente. Mais on a également ces rochers qui sont surplombés par notamment le GRP, donc le Tour de la Suisse normande à pied. Donc qu'on soit amateur de VTT, de rando, de trail d'itinérance ou de vol libre, c'est le paradis. Vous avez également les rochers des Parcs, donc qui est un site d'escalade qui se situe donc sur la commune du V, qui jouxte le village de Clessy. et ces rochers départ, eh bien, ils disposent de 120 voies d'escalade. Donc là, les gens qui apprécient cette activité, eh bien, connaissent ce site et prennent plaisir à venir le découvrir. Vous allez également avoir aux alentours de Thury-Harcourt-le-Haume la boucle du Haume, qui est un méandre que forme la rivière et que vous pouvez surplomber à l'occasion d'une randonnée pédestre ou via un vol de parapente. C'est possible également. Je pense également au site naturel de la Roche d'Ouêtre, qui se situe sur la partie ornaise de la Suisse normande, où là on peut avoir de magnifiques points de vue sur toute la vallée de la Rouvre et la vallée de l'Orne, avec un site qui surplombe le territoire à 118 mètres de hauteur.
0: Alors, on l'a dit, Élise, cette Suisse normande, elle est à un peu moins de 2 heures de voiture de notre département, la Mayenne. Alors, tout dépend évidemment où on se trouve en Mayenne. Mais c'est vrai qu'on peut aussi venir à vélo, hein, d'ailleurs, parce que quand même, précisons-le, la vélo française qui traverse notre département, qui longe notre rivière, la Mayenne, elle passe par chez vous aussi, hein, Élise.
2: Exactement, on a la chance d'avoir ce très bel équipement, la Vélo Francette, qui est un itinéraire qui part de Ouistreham et qui relie la Rochelle en traversant effectivement le territoire de la Suisse normande. Effectivement, la Suisse normande, elle peut se découvrir à l'occasion de sorties à la journée, mais également en itinérance. Donc on a cette voie verte qui nous permet de le faire. On a maintenant la rivière qui est également équipée pour vous accueillir en itinérance. Vous pouvez tout à fait parcourir le fleuve sur plusieurs jours et découvrir la région de cette façon, à pied. Je vous parlais tout à l'heure du tour de la Suisse normande à pied. Et puis, bien sûr, toutes les activités dont je vous parlais juste avant.
0: Et on va continuer évidemment à évoquer cette Suisse normande avec vous, Élise Sabin, vous qui travaillez pour l'Office de tourisme de Suisse normande. C'est notre destination du jour. Si vous connaissez, hein, d'ailleurs, n'hésitez pas à nous partager vos coups de cœur sur place, à nous dire ce que vous avez fait comme activité, ce que vous avez mangé également, puisqu'il y a toute la gastronomie normande, bien entendu. Vous nous appelez au 02 43 67 11 11.
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0: Merci Mayanek, Kungs et This Girl. Vous nous racontez vos vacances chaque matin, vous nous appelez pour vos témoignages au 02 43 67 11 11. Direction la Suisse normande ce matin, pas très loin de notre département, juste au nord. On est à moins de 2 heures de route en partant de Laval. Et nous sommes toujours avec Élise Sabin de l'Office de tourisme suisse normande. Alors Élise, on a présenté les différentes activités qu'on peut faire dans ce joli coin de France, notamment toutes les activités sportives qu'on a listées, que ce soit de la randonnée, des balades à VTT ou à vélo, on a parlé d'escalade aussi. Bon, c'est quand même aussi une destination, la Suisse normande, où j'ai envie de dire, on peut flâner et ne pas faire grand-chose et se contenter d'observer les paysages et les monuments.
1: Oui, bien sûr. Les familles ici apprécient les balades, hein, les bases de loisirs et activités accessibles. Je pense notamment au Monde Miniature à Clécy, qui est une des plus grandes maquettes de chemin de fer miniature d'Europe que les familles prennent plaisir à venir découvrir, puisque là, on met en route la maquette devant les familles, on fait tomber la nuit, et puis à l'extérieur, il y a une grande aire de jeu. Voilà, tout à fait adapté pour les plus jeunes. Les amateurs du patrimoine découvrent également en Suisse normande des villages, châteaux, églises et musées dont dispose le territoire. Les amoureux de nature viennent observer la faune, la flore et profiter des nombreux espaces sensibles naturels. L'idée est que chacun puisse venir composer son séjour, que ce soit un séjour bien-être, contemplatif ou actif. Bien sûr, on est là pour ça, pour conseiller notre clientèle.
0: Alors, je vous propose d'accueillir tout de suite Élise Raymonde. Raymonde qui est à Laval et qui a l'habitude de séjourner en Suisse normande. Bonjour Raymonde.
2: Bonjour.
0: Alors, racontez-nous quelle est l'expérience de la Suisse normande que vous connaissez déjà.
2: Eh bien, nous, ça fait 3 ans qu'on fait des cousinades dans un terrain de camping à Clichy. Et ils nous prêtent une salle pour manger tous ensemble. On fait des randonnées, voilà. Et puis on peut faire du pédalo, du bateau. On est très contents et maintenant on peut plus s'en passer parce qu'on réserve d'une année sur l'autre.
0: D'accord. Donc c'est quand la cousinade la prochaine?
2: Eh ben la prochaine c'est en 2027. Hein.
0: Oui, d'accord.
2: Hein, c'est donc le week-end de Pâques.
0: Ah voilà, c'est au moment de Pâques que vous faites cette cousinade. Qu'est-ce qui vous séduit tant au niveau des paysages?
2: Eh ben nous on aime bien, c'est-à-dire les cousinades, il y a les parents, les enfants, les petits-enfants. Mmh. Hein, on est 30. Et comme ça, en parents, eh ben, on peut aller marcher. Il y a d'autres qui jouent à la pétanque. Voilà, on fait plein d'activités. Il y a plein de jeux pour les petits enfants. Donc, on a une famille un peu éparpillée dans la France. Donc voilà, on se retrouve tous les ans dans le même endroit, dans le même terrain de camping. Qui sont sympas, on a du plaisir à y aller. Et on réserve d'une année sur l'autre. Ça va faire 3 ans qu'on a fait ça et on a déjà réservé pour l'année prochaine.
0: Vous avez le nom du terrain de camping alors, Raymond, ou pas?
2: C'est Le Rocher.
0: Le Rocher, d'accord, qui est à Clécy, hein, c'est ça
2: qui est à Clécy, auprès du viaduc.
0: Parfait. Bon, ben comme ça, on a eu votre coup de cœur pour ce lieu et pour ce
2: oui,
0: département.
2: Nous, on adore. On peut faire des balades. Il y a plein de balades à faire. On est comme si on était à la montagne.
0: Raymonde, on vous remercie. On vous souhaite un bel été et on vous dit à très bientôt sur votre radio ici Mayenne. Bon, ben voilà. Comme quoi, quand on vient chez vous, Élise, on est séduit. Alors, c'est vrai qu'on parlait de toutes ces choses qu'on peut faire. Alors, ne serait-ce que quand on est au camping, c'est vrai que c'est bien de jouer à la pétanque aussi quand il fait beau l'été. Alors, ce que vous nous proposez aussi, c'est de faire des road trips. On peut découvrir, alors, soit votre coin avec à bord de voiture. Vous savez que si on est motard, bah alors là, c'est le paradis des motards aussi, Élise.
1: Oui, tout à fait. En fait, la région a la chance de disposer donc, de deux boucles de route touristique. Donc la première, calvadosienne, fait 79 km. La seconde est dans l'Orne, elle fait 120 km. Et ces circuits invitent à prendre son temps. Et surtout, ils traversent les plus beaux paysages et les plus beaux villages de la région. Donc pour les gens qui n'ont pas forcément d'aisance à marcher très longtemps, c'est une alternative qui plaît beaucoup et qui permet voilà, d'avoir une vue d'ensemble du territoire.
0: Bon, et puis évidemment, on est bien accueillis quand on vient chez vous, Élise, en Normandie, toujours.
1: Mais oui, toujours bien accueillis en Suisse normande, effectivement. Et on parlait tout à l'heure des activités à faire en famille, notamment sur Clécy avec cette dame qui vient en famille. C'est vrai qu'on a également des activités très insolites. Je pense notamment à la luge sur rail que l'on peut faire à proximité du viaduc à Clécy, ou encore le

Élise, et bel été. Autre destination demain, on sera à l'est de la France, la Haute-Marne. Destination qui est notamment connue pour les sites de mémoire autour du général de Gaulle, notamment la boiserie à Colombey, les deux églises. Voici Renaud.

0: et Renault.
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0: Avec vos infos pratiques, toutes les heures en une minute, notez que la maison de quartier Saint-Nicolas à Laval change temporairement d'adresse pendant la rénovation de ses locaux. Elle fermera ses portes aux 4 rues de Rouault à partir de demain et rouvrira ensuite le 31 août au premier étage du Palindrome qui est au 25 rue Albert Einstein. Notre deuxième info, c'est l'un des rendez-vous incontournables de la fin de l'été, les fêtes de la Saint-Fiacre à Château-Gontier-sur-Mayenne. Au programme la fête foraine, le concours de pêche, le gala de catch, le concours départemental de Percheron, sans oublier le traditionnel feu d'artifice qui sera tiré le 30 août. Et puis, notez que la ville de Cran recherche des artistes pour la saison 2027, des expositions dans sa galerie d'art. Que vous soyez professionnel ou amateur, eh bien vous pouvez proposer votre candidature pour faire vivre ce lieu emblématique au centre-ville, qui est la Maison Bleue. Vous avez toutes les informations pratiques, ainsi que la fiche d'inscription disponible sur le site internet de la ville de Cran.
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0: On vous souhaite une très belle journée. C'est ici Mayenne en ce jeudi matin, en cet été. Pour une fois, on a un petit peu de grisaille ce matin, quelques gouttes de pluie qui nous ont rafraîchi. Bon, c'est bientôt le retour du soleil. Et évidemment, tout au long de votre journée, vos chansons préférées, vos artistes préférés, avec Mylène Farmer. Pourvu qu'elle soit douce.

0: C'est ici Mayenne, belle journée. C'était Mylène Farmer avec Pourvu qu'elle soit douce.
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0: Tous les jours, nous partons à la découverte de nos mers et de nos océans, à la découverte de nos plages aussi, avec les questions que se posent nos enfants dans l'heure du bain. Et c'est Louise Lampire qui y répond grâce aux scientifiques d'Océanopolis Acte à Brest.
2: Pourquoi il y a des plages avec du sable et d'autres avec des cailloux?
3: Tout dépend de l'histoire de la plage sur laquelle tu te trouves.
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3: Louise Lampire. C'est des morceaux de cailloux réduits en poussière, des grains de poussière qui racontent une très longue histoire. Et dans cette histoire, il y a plusieurs personnages. Les petits cailloux, avec des gros biscottos, cela se déplace vraiment pas beaucoup. Des coquillages, des gros galets, du sable épais, celui qui gratte les pieds, ou du sable tout doux. Et un caillou, c'est vieux comme le monde. Imagine un immense champ de cailloux. Ils sont très gros et très grands. Au cours du temps, le vent, l'eau de mer, la pluie, la chaleur ou même notre passage font travailler ce caillou. Il fond, il se polit, il devient donc tout doux au toucher, un peu comme les galets, ou se casse en petits morceaux et devient du sable. Et ça prend des centaines, des milliers, voire des millions d'années. Et les plus forts d'entre eux, comme les cailloux que tu vois sur la plage, ont peut-être juste fondu, mais sont là depuis toujours. La composition d'une plage dépend de la formation géologique de la région. Les roches de craie, comme en Normandie, sont plus friables que le granit breton.
2: Alors il y a des cailloux qui s'en vont ?
3: Oui, parfois la plage peut même changer. Après une grosse tempête, le sable a disparu et tu vois plus de cailloux. Le vent et les vagues l'ont emporté en voyage, mais il reviendra à la marée suivante. Et d'autres fois, la forte houle déplace du sable et recouvre des cailloux. Et là, ton œil de lynx peut observer tous les changements.
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0: Dans les prochaines minutes, nous prendrons la direction de l'avenue de Chanzy à Laval pour aller découvrir une stèle commémorative. Alors, elle est cachée, elle passe un petit peu inaperçue aujourd'hui, mais elle n'a pas échappé à Gauthier Patureau qui va nous la présenter. On va découvrir son histoire, ce sera dans un secret dans l'abribus.
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0: Patricia Cass, il me dit que je suis belle. On dit de lui qu'il est beau. Et c'est vrai d'ailleurs, Gauthier Paturon qui sillonne l'agglo de Laval cet été en prenant les Tulles, le réseau urbain de l'agglo de Laval, puisque derrière chaque arrêt de bus se cache un trésor de notre patrimoine.
1: Prochain arrêt, tout le monde descend.
2: Avez-vous remarqué ce petit obélisque noyé dans la circulation ? Nous sommes à la sortie de Laval, direction Le Mans, à l'angle de l'avenue de Chanzy et de la rue Saint-Melaine. Stéphanie Lan est responsable de Laval Patrimoine. Cet obélisque, eh bien, c'est un monument aux morts.
3: Oui, une stèle commémorative qui est un petit peu perdue aujourd'hui à proximité du centre commercial, dans cette zone d'activité, mais qui au moment où elle a été élevée en 1892, était perdue en pleine campagne, non loin de la ville. Donc une stèle élevée à cette époque par l'architecte de la ville, un architecte assez prolixe, qui s'appelle Léopold Ridel, à qui le souvenir français va donc commander une stèle renvoyant au sacrifice de 28 soldats le 18 janvier 1871 à l'occasion de l'une des dernières escarmouches, l'un des derniers combats de la guerre franco-prussienne de 1870. Alors c'est un obélisque en calcaire de forme très très simple, hein, qui fait à peu près 1,20 m de hauteur et dont l'une des faces est marquée par une tête sculptée qui est voilée, alors qui représente la mère patrie avec également des symboles de palmes et de lauriers qui renvoient au sacrifice des combattants qui étaient des volontaires mobiles de l'Isère et de l'Indre-et-Loire. Donc un monument qui est un petit peu noyé aujourd'hui dans un cadre urbain, mais qui a été inauguré en grande pompe. Près de 10 000 personnes sont assemblées. Le souvenir de la guerre de 1870 est alors très très frais.
2: Et en quoi ce combat, il a été important ?
3: Ce combat est très important parce que il marque la fin de la progression vers l'ouest des troupes prussiennes. Et Laval, de fait, échappera à une occupation militaire de la part des troupes prussiennes, ce que la population craignait par-dessus tout. Donc voilà, Laval sera épargné et c'est pour cette raison que concrètement, le souvenir français, à cette époque, a voulu marquer cette phase importante du conflit franco-prussien.
2: Réussirez-vous à trouver cette stèle au croisement de l'avenue de Chanzy et de la rue Saint-Melaine ? C'est sur la ligne I du bus Lavallois à l'arrêt Melaine.
0: Ce qui est sûr, c'est qu'on ouvre les yeux grâce à vous, Didier Paturon, et grâce à ces spécialistes du patrimoine. On va retourner vers le centre-ville de Laval dans les prochaines minutes, direction la rue de la Paix et le théâtre de Laval, puisque Valère Coréard va nous y emmener et il va surtout nous dire comment découvrir des spectacles sans que ça nous coûte trop cher.

0: Runaway, c'était One Republic.
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0: Valère Coréard est avec nous tous les jours pour son coup de cœur pouvoir d'achat, pour son conseil plutôt pouvoir d'achat. Alors aujourd'hui, vous nous emmenez au théâtre.
2: Qu'est-ce que vous en pensez? Bonne idée, non? Qui n'aime pas le théâtre? Pas grand monde. Mais qui n'y va pas, notamment pour la question du prix des places? Beaucoup de monde. Il ne s'agit pas de dire que le prix des places de théâtre, concert, spectacle en tout genre n'est pas justifié par la rémunération des artistes, des techniciens, des salles, tout ce qui va avec. Quoique parfois on peut se poser la question sur certains concerts par exemple. Mais enfin, c'est un autre sujet. Mais une sortie au théâtre en famille, ça revient cher et c'est vrai qu'il y a souvent d'autres priorités. Cela dit, il y a quelques astuces pour aller voir un spectacle en dépensant un peu moins, beaucoup moins même peut-être. Déjà, allez jeter un œil sur l'actualité des salles, hein, tout simplement leurs réseaux sociaux. Parce que lorsqu'un spectacle est lancé, il peut y avoir des opportunités. Parce que c'est une période de rodage. La salle n'est pas toujours pleine. Donc oui, il y a des promos, ça peut valoir le coup.
0: Et puis Valère, il y a aussi des sites internet spécialisés sur les places à petit prix. Est-ce que c'est bien ça ?
2: Absolument, et ça c'est pas mal du tout. Vous pensez peut-être à Billets Réducs ou Ticketac par exemple. Alors, dans les deux cas, le choix est vraiment large, avec des places de théâtre, de concerts, des spectacles, du cirque. Et chaque fois, une réduction. Le niveau de remise dépend de plusieurs facteurs, mais vous avez des places qui vont jusqu'à moins 60%, donc c'est quand même vraiment pas mal. Or, petite précision quand même, ce sont les salles, les organisateurs qui mettent des billets comme ça en vente sur cette plateforme, on les force pas. Et on peut donc envisager de faire une soirée théâtre en famille pour 40 euros à 4. Et là, tout de suite, ça change tout. Et est-ce qu'on participe à précariser les troupes et la filière en passant par ces sites? Sans doute beaucoup moins qu'en renonçant à profiter du spectacle vivant à la française. Et vous, vous avez des bons plans pour des sorties sans se ruiner? Pensez à me les partager, comme ça je les donne sur votre radio locale ici. Et à la fin, ça aide tout le monde. Mon mail, c'est parisilleséconomies@radiofrance.com.
0: Valère Coréard, on vous retrouve demain matin. Lui, il préfère le cinéma. Eddy Mitchell à suivre avec la dernière séance et ensuite les infos de 10h.
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6: L'Institut Pasteur œuvre pour transmettre aux générations futures un monde en meilleure santé. On en parle dans un instant avec Arnaud Fontanet, chercheur.
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0: Ici Mayenne, soyez les bienvenus. C'était Eddy Mitchell avec la dernière séance.
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0: Belle journée à tous, bel été. Ici Mayenne, il est 10h. Le retour de Maïwenn Bordron pour l'info locale. La Mayenne est en vigilance jaune aux orages jusqu'à ce midi.
2: La vigilance jaune à la canicule, elle a été levée à 6h ce matin dans notre département. Jusqu'à 38 degrés ont été enregistrés dans le sud de Mayennais. Selon le site spécialisé Météo Mayenne, ça c'était pour la journée d'hier. Car à partir d'aujourd'hui, les températures repassent sous la barre des 30 degrés. Face à ces températures élevées, vous êtes nombreux à chercher des lieux de fraîcheur pour avoir une dizaine de degrés en moins. Direction par exemple l'abbaye Clermont à Olivet dans l'agglomération de Laval. C'est un reportage à retrouver en vidéo sur nos réseaux sociaux Facebook et Instagram. La préfecture de la Mayenne appelle les habitants à respecter les restrictions de consommation d'eau. 3 bassins du département sont placés en état de crise par rapport à la sécheresse depuis hier. C'est le cas du bassin de Loudon. Les habitants du Pays de Cran ont donc interdiction par exemple de laver leur voiture chez eux mais aussi dans des stations de lavage. Une mesure qui n'est pas toujours respectée car elle n'est pas connue de tous. Direction la Gironde pour lutter contre le méga-feu pour 78 pompiers. Ils sont partis ce matin de Saint-Berthevin, près de Laval, Saint-Berthevin, où se trouve le siège du SDIS de la Mayenne. Un feu en Gironde qui n'est toujours pas fixé, mais stabilisé, selon la préfecture. Parmi les nouveaux renforts partis ce matin de la Mayenne, 23 pompiers de notre département. Les autres, eux, sont originaires de l'Orne, du Calvados et de la Manche. L'incendie en Gironde n'a pas progressé hier pour la troisième journée d'affilée selon la préfecture. Ici, vous propose une émission spéciale ce midi de 13h à 13h30 pour mettre en avant toutes les chaînes de solidarité qui se sont mises en place face à cet incendie gigantesque. Début dans une heure de l'avant-dernier match amical des footballeurs du Stade Lavallois. Les Tangos reçoivent ce matin les Normands de l'US Granville, un club de National 1. Le match se déroule au Gandonnière à Saint-Berthevin près de Laval et c'est gratuit pour le public. Demain matin, les joueurs mayennais affrontent Le Havre, un match en Normandie qui se jouera à huis clos. Ces deux derniers matchs amicaux sont une dernière répétition avant de plonger dans le grand bain de la Ligue 2 à partir de samedi prochain. La Mayennaise Océane Beignet continue de briller au niveau international en BMX. Après sa médaille d'or l'année dernière, la pilote de 29 ans vient de décrocher une médaille d'argent lors des championnats du monde organisés cette année à Brisbane en Australie. C'est à lire sur ici.fr.
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2: Benoît, le soleil commence à revenir dans le ciel, en tout cas à Laval, après le retour de quelques gouttes de pluie ce matin.
0: Largement insuffisante évidemment, mais bon, ça a quand même fait du bien, ça nous a au moins apporté un petit peu de frais. Retour du soleil effectivement sur l'ensemble du département, retour de la chaleur aussi dans une moindre mesure par rapport à hier, mais on va quand même encore avoir des températures qui sont au-dessus des normales de saison. Alors, on a de 22 à 24 degrés actuellement ce matin et de 29 à 32 degrés cet après-midi. 29 degrés à Ernée, 31 degrés cet après-midi à Laval et Renazé dans le sud du département. Maïwenn, on vous souhaite une belle après-midi.
2: Belle après-midi à tous et on se retrouve demain matin dès 6h.
0: Oui, vous serez là, bien évidemment.
2: Merci, Maïwenn.
0: Le Quintet, c'est en nocturne à Dieppe, en Normandie, à 20h15 ce soir. Voici la sélection d'Hervé Fortin. Ces chevaux qui vont parcourir 2400 mètres sur la piste en herbe. Il faut jouer le 10, Mister T, le 4, Maya Star, l'As, Love is Gold, le 14, Tamise, le 2, Julie Warrior, le 11, Sapristi et le 9, King Tracy. Il faut donc jouer dans l'ordre le 10, le 4, l'As, le 14, le 2, le 11 et le 9. Coup de cœur d'Hervé pour le numéro 2. Et puis, il y a également des courses dans notre département. Ce sera demain à partir de 10h45 dans le sud Mayenne sur l'hippodrome de Senon de Poincé.
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0: Ça va ce matin?
4: Ouais.
0: Vous êtes en forme? Eh bien, tant mieux. On est heureux de vous avoir à nos côtés. Voici Félix Gray avec La Gitane. Vous écoutez Ici Mayenne. On vous souhaite une belle journée et un bel été avec nous.

0: Félix Gray avec la gitane.
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0: Alors je sais qu'il est que 10h09, mais moi j'ai déjà une faim de loup. Bon, alors heureusement, je vais vous emmener dans un restaurant, le Val des Loups, c'est notre bonne adresse du jour. Un restaurant situé dans la commune de Val-du-Maine, précisément à Balay. Et puis on va également écouter celui qui se transforme en loup dans son clip de Thriller.

avec Billie Jean que nous écouterons Michael Jackson dans les prochaines minutes. Passez une belle journée, c'est ici Mayenne. On vous accompagne tout au long de cet été, durant vos vacances et durant vos soirées aussi. Ah, même si elles sont mondaines, comme celle d'Oria.

0: Auréa avec Soirée Mondaine. Eh bien, on va bien manger d'ici quelques instants et même dès maintenant, puisque c'est l'heure de notre bonne adresse du jour. Alors, tous les jours, on vous recommande des lieux où vous pouvez vous attabler. Ça peut être des lieux à découvrir, des commerces également, et donc des restaurants. C'est le cas du Val des Loups à Val du Maine, précisément dans la commune de Balay. On n'est pas très très loin de Mélé du Maine. On est dans le sud-est de notre département. Un restaurant qui est ouvert tous les midis. Et pour le découvrir, nous sommes en compagnie de Valérie Bourny. Bonjour Valérie.
1: Bonjour.
0: Vous êtes la gérante de cet établissement. Il existe depuis combien de temps ce restaurant ?
1: Eh bien, j'ai ouvert en 2020.
0: En 2020.
1: Année particulière.
0: Oui.
1: Parce que j'ai ouvert en janvier 2020 pour refermer en mars 2020 à cause du Covid.
0: Bon, et depuis tout ça, c'est quand même derrière vous ou derrière nous, fort heureusement.
1: Ah,
0: et
1: oui.
0: Ça marche quand même plutôt pas mal pour votre établissement. Avec un menu que vous proposez, notamment le midi, c'est à combien le menu chez vous ?
1: Alors, le menu est à 16 euros,
0: ouais.
1: Tout compris,
0: d'accord.
1: Avec les boissons, le café, voilà, tout compris, il n'y a pas de surprise. À partir du moment où on s'assoit, on prend place, il y a un buffet d'entrée,
0: ouais.
1: Et puis des plats chauds, 4 à 5 plats chauds différents par jour,
0: ouais.
1: Et puis fromage, dessert. Une belle carte de dessert, ça a toujours été un peu ma pratique.
0: Qu'est-ce qu'il y a alors comme dessert ?
1: Alors, je vous casse. Alors, il y a tous les jours les glaces, le fromage blanc, la compote, des choses traditionnelles.
0: Ouais.
1: Tous nos desserts sont pratiquement faits maison. Des tartes, salades de fruits frais, des liégeois, des mi-cuits chocolat, ça c'était pour hier. Les tartes aux fruits, j'ai plein de figues dans mon figuier. Là, en ce moment, on fait des superbes tartes aux figues.
0: Ouais.
1: Voilà.
0: C'est chouette tout ça.
1: C'est fait maison tous les matins par une de mes employées. Et voilà, c'est très apprécié.
0: Vous êtes combien à travailler au sein du restaurant d'ailleurs, Valérie ?
1: Nous sommes trois.
0: Trois, voilà.
1: Et j'ai le bonheur de travailler avec ma fille.
0: Ouais.
1: Donc ça, c'est chouette. Et sa copine.
0: Parfait. Ah ben, trop bien.
1: C'est très familial.
0: Ouais. Et donc l'ambiance, elle est toujours au top entre mère et fille.
1: Eh ben, alors, je dis pas que ce serait pareil avec toutes mes filles parce que j'en ai quatre en tout.
0: Ouais.
1: Mais avec Agathe, franchement, on se complète bien. Je pense qu'on n'empiète pas sur le territoire de l'autre.
0: Ouais.
1: Moi, je suis en cuisine.
0: Ouais.
1: Et puis ma fille est en salle avec son amie Gwen. Et voilà.
0: Et donc, effectivement, c'est trop chouette de pouvoir travailler comme ça en famille. Alors, on a parlé des desserts, mais vous disiez, il y a chaque jour plusieurs propositions de plats dans le menu. Qu'est-ce qu'on mange alors ce midi ?
1: Aujourd'hui, c'est une salade César.
0: Ouais.
1: Parce que, voilà, il fait bien chaud et salade César, j'ai du fish and chips. Et puis, steak haché, andouillette de Troyes. J'ai plusieurs clients qui font beaucoup de kilomètres pour venir chercher mon andouillette. Ils la trouvent bien. Donc,
0: ouais.
1: Je ne changerai pas ma façon de la cuire. Ça plaît bien.
0: Ouais. Alors, parce que vous la cuisinez comment ? Il y a un secret ?
1: Eh ben, non, au grill. Mais vraiment, ça ne doit pas être le cas partout. Parce
0: ouais.
1: que j'ai vraiment un bon retour sur mon andouillette. Donc, elle est à la carte tous les jours.
0: Parfait.
1: Andouillette steak haché en roue de secours. Voilà. Sinon, on a un plat cuisiné tous les jours. Aujourd'hui, c'est la salade César.
0: Ouais.
1: Et tous les vendredis, c'est en ce moment moule frites.
0: Ah oui, ça c'est bien ça. Bon, c'est oui. bientôt la fin de la saison hein, quand même pour les moules, mais c'est vrai que là, ces dernières semaines.
1: Non,
0: ça commence tout juste.
1: C'est à partir du 15 juillet qu'on a les moules de la baie du Mont-Saint-Michel.
0: D'accord.
1: Et donc là, on va s'interrompre quelques semaines pour les congés d'août.
0: Oui.
1: Mais dès la dernière semaine d'août, on reprend nos moules frites tous les vendredis.
0: Donc les vendredis. Évidemment, on peut déguster ça en terrasse parce que c'est l'un des attraits de votre établissement. Elle ressemble à quoi, votre terrasse ?
1: Alors, elle est juste au-dessus de la vallée de l'Herve. C'est l'Herve qui coule là. Et En ce moment, ce petit côté fraîcheur, c'est quand même assez agréable.
0: Ça fait du bien, effectivement. Et puis, vous me disiez, avant qu'on débute cette interview, que vous aussi, vous avez eu un petit peu d'eau à Val-du-Maine ce matin et à Balai précisément où vous vous trouvez. Donc ça, c'est plutôt chouette aussi. Hein.
1: Ah ben là, je crois qu'on n'a jamais été aussi heureux d'avoir de l'eau à nous tomber du ciel. Hein.
0: Oui,
1: vraiment,
0: c'est ça. Bon.
1: Ben, hier, c'était quand même une journée
0: très très chaude,
1: éprouvante pour tout le monde, parce que même en cuisine, c'est compliqué, mais même pour les clients, beaucoup de clients, malgré tout, ouvriers, les pauvres, ils souffrent. Donc, quelque part, venir ici, c'est aussi un havre de repos, parce que c'est compliqué pour eux quand ils travaillent à l'extérieur. Là.
0: Effectivement, c'est bien
1: de. Tellement longtemps.
0: C'est bien, Valérie, de pouvoir se poser, notamment quand on est ouvrier, quel que soit le type de chantier sur lequel on travaille, on passe un bon moment le midi. On peut se rafraîchir, évidemment, en buvant une boisson fraîche quand on est attablé chez vous. Et puis, il y a la terrasse aussi pour ceux qui aiment profiter du soleil. Bon, le soleil est de retour ce midi, là. Il va peut-être falloir sécher les tables et les sièges.
1: Oui, ça va être. Oui, je pense qu'il n'est pas loin. Hein.
0: Il va arriver. Il revient le soleil. Le Val des Loups, c'est votre restaurant. On est dans la commune de Val-du-Maine. On est dans le sud-est du département. C'est notre bonne adresse du jour, un lieu recommandé par Ici Mayenne. Valérie Bourny, on va vous retrouver d'ici quelques instants, puisque en plus de ce restaurant, vous avez aussi une activité de chef à domicile. Vous allez nous dire en quoi ça consiste exactement. On se retrouve juste après Michael Jackson, que voici avec Billie Jean. Belle journée.

0: Billie Jean, Michael Jackson.
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5: Depuis 135 ans, l'Institut Pasteur œuvre pour un monde en meilleure santé. 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
0: Avec nos bonnes adresses tous les jours, des commerces, des lieux recommandés par ICI Mayenne et notamment les bons restaurants de notre département. Nous sommes ce matin dans la commune de Balay, la commune de Val-du-Maine, avec le restaurant Val des Loups. Oui, sont là les loups. Valérie Bourny, la gérante de l'établissement, est avec nous. Il y a des loups qui sont présents d'ailleurs chez vous dans l'établissement ou sur la vitrine ?
7: Alors, c'est vraiment mon vecteur de communication, mais il y a des fins de loup, donc c'est pour ça qu'on vient me voir.
0: Bah oui.
7: Mais j'habite Saint-Loup d'Idora, j'avais une première entreprise justement de chef à domicile qui s'appelle Festi Repas du Loup.
0: Oui.
7: Et puis j'ai ouvert un premier restaurant à Cossé en Champagne, c'était les Loups Gourmands. Et puis maintenant, voilà, je suis restée sur la lignée des loups. C'est une petite meute qui fonctionne bien et puis voilà, je trouve que il y a beaucoup d'iconographie avec les loups, c'est devenu un animal familier sympathique.
0: Oui.
7: Et puis il y a tout ce qui est les fins de loups. Donc voilà, c'est l'histoire des loups gourmands.
0: Alors,
7: du Val des Loups.
0: Évidemment, on peut venir manger ce midi au Val des Loups à Balay. Ce sera également ouvert demain midi. Vous allez prendre quelques jours de congé. Ça va rouvrir à la fin du mois d'août ensuite. Donc ça, c'est pour la partie restaurant. Mais vous proposez également des prestations de chef à domicile. Alors, qu'est-ce que vous proposez exactement ?
7: L'idée, c'est d'aller faire la cuisine à domicile chez les gens. En fonction de leurs besoins. Alors, c'est soit une grande réunion de famille et on ne se sent pas capable de recevoir une vingtaine de personnes en faisant la cuisine. Ça peut être aussi recevoir simplement un couple à quatre. Eh bien, en général, la maîtresse de maison passe son temps dans la cuisine et ne profite pas.
0: Oui.
7: Donc, ça permet d'être là. Je reste le plus souvent dans l'ombre. Je suis au service des maîtres de maison.
0: Oui.
7: Bien que ça donne une toute autre atmosphère à la réception.
0: Oui.
7: Le nombre de fois où les enfants me trouvent dans la cuisine en train de m'affairer, viennent me faire un bisou comme si j'étais quelqu'un, la grande tante qu'ils connaissent pas, à qui il faut dire bonjour.
0: Oui. Voilà. Oui. Mais alors, ça veut dire que vous adaptez aux cuisines de chacun. Comment vous faites ? Parce que normalement, dans une cuisine, on a ses habitudes et on a ses repères.
7: Oui. Alors, pour certaines personnes, ça ne peut être que dans des salles, des fêtes.
0: Oui.
7: Parce que la cuisine, c'est trop intime, on ne veut pas de moi dans la cuisine.
0: Hein.
7: Et puis, pour d'autres, à domicile, eh bien, je m'adapte avec ce qu'il y a. Les maisons, je fais pas non plus des réceptions de 50 personnes.
0: Oui.
7: Mais franchement, avec ce que je trouve sur place, il y a même une fois, j'ai même pas trouvé de casserole. Donc, pour ne pas déranger la personne, eh bien, j'ai fait mes petites préparations dans des poêles.
0: Oui.
7: J'avais trop. Voilà. En général, je prévois. En général, je vais voir avant Et on adapte le menu en fonction de la cuisine sur place.
0: Oui. Et il faut quel budget alors pour faire appel à ce service et pour faire appel à vous ?
7: Je crois que le premier menu est vers 24,50, je crois.
0: D'accord. Ok. Et puis après, évidemment, c'est en fonction de ses envies, de ses attentes, de ce que l'on souhaite. On peut évidemment monter un petit peu plus, j'imagine, au niveau du prix en fonction de ce qu'on réclame.
7: C'est tout à fait ça. Tout est sur le site et puis tout est adaptable puisque tout est fabriqué sur place. Donc, en fonction des envies, ils veulent faire leur dessert, ils font leur dessert. Moi, je m'en vais au fromage et puis voilà.
0: Et puis, vous êtes contente quand même. Ouais, voilà. En tout cas, on a bien noté cette prestation que vous proposez, parce que c'est vrai qu'il n'y en a pas tant que ça non plus hein, dans notre département de chef à domicile. Et c'est ce que vous proposez aux Mayennais et aux Mayennaises. Valérie Bourny, et puis votre restaurant, le Val des Loups, dans la commune de Balais, à Val-du-Maine, qui est une commune nouvelle. On vous souhaite une belle journée déjà, Valérie, et puis un bel été également.
7: Eh bien, merci beaucoup, ça se présente bien. Merci beaucoup.
0: À très bientôt, Valérie.
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0: Il est 10h30, vous écoutez ici Mayenne. Nos infos pratiques arrivent d'ici quelques instants. Ce sera juste après. You Can It Be Now, c'est Men at Work. Passez une très belle journée, vous écoutez la première radio du département, ici Mayenne avec vous tout au long de l'été.

0: Ici Mayenne avec Men at Work et au travail justement parce que j'ai un vélo où il y a de la rouille dessus et ça me plaît pas du tout. Ça tombe bien, Pierre Nuss va nous donner son astuce de grand-mère pour pouvoir retirer tout ça.
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0: Mais d'abord, vos infos pratiques en une minute, comme toutes les heures. Les pattes des tilleuls à Lacé les Châteaux recherchent des jeunes de 14 à 17 ans pour passer du temps avec les résidents cet été. Pour les remercier de leur engagement, des chèques cadeaux leur seront remis. Les inscriptions se font auprès du service animation de l'EHPAD. Vous pouvez nous contacter au 02 43 67 11 11. Nous ferons le lien si vous êtes intéressé. C'est gratuit, ouvert à tous. Le dimanche 9 août aura lieu la journée Art et Saveurs au théâtre Lupigastois. C'est à Saint-Loup-du-Gard. On n'est pas très loin de Mayenne et de Saint-Frambaud-de-Prière. C'est de 10h30 à 18h. Au programme, un marché de producteurs locaux et d'artisans, des animations musicales et aussi des jeux pour les enfants et bien sûr de quoi se restaurer sur place. Et puis la piscine Saint-Nicolas à Laval a fermé ses bassins. Les bassins intérieurs sont fermés jusqu'au 2 août. Le bassin extérieur jusqu'au 6 septembre en raison des travaux de mise en conformité et de sécurité et de modernisation. L'aquabulle à Laval reste ouverte tout au long de l'été.
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0: Jane Birkin nous présente ses deux sous chics. Soyez les bienvenus, c'est Ici Mayenne, il est 10h35.

0: Serge Gainsbourg, bien entendu, qui a composé cette chanson pour Jane Birkin, Les deux sous chic. Pierre Nuss nous partage les astuces de ma mama, les astuces de sa grand-mère, les astuces de nos grand-mères aussi qu'on a tous héritées et qui nous facilitent la vie au quotidien. Bonjour Pierre.
1: Bonjour à tous.
0: Alors si la rouille s'attaque à vos outils, vos vélos ou encore vos chromes, vous avez une solution pour ça?
1: Ah, ça peut être dramatique. Ça se propage. Il faut intervenir. Inutile de sortir l'artillerie chimique, par contre. Une simple feuille de papier aluminium, souvent oubliée au fond d'un placard, c'est une arme redoutable pour redonner vie à vos objets métalliques anciens et oxydés. Ma mama aime son vieux vélo à rétropédalage. Elle le tient de sa grand-mère à elle. Et elle le chouchoute régulièrement à l'aluminium. Alors, contrairement à une brosse métallique qui se contente de gratter, l'alu provoque une réaction de réduction-oxydation. En frottant avec, l'aluminium capture l'oxygène de l'oxyde de fer, aussi appelé communément la rouille. Le mouvement décape ainsi la surface en profondeur sans s'épuiser avec un gros effort. Mais cette réaction ne peut se faire qu'avec de l'humidité. Sinon, ça raye tout. Il faut bien veiller à ce qu'au moins une des surfaces soit mouillée, soit le papier alu, soit le métal rouillé. Alors comment faire en pratique? Vous formez une boule lâche avec un morceau d'aluminium, vous la trempez dans l'eau, puis vous frottez la zone oxydée. Essuyez avec un chiffon doux, l'éclat est immédiat. Et si vous avez peur des rayures, sachez que l'aluminium est un métal dit tendre. Sa dureté est inférieure à celle de l'acier ou du chrome. Résultat, il élimine la corrosion sans rayer les surfaces plus dures que lui. C'est l'astuce idéale pour faire briller les pare-chocs ou les poignées de portes anciennes. Avec un peu d'eau ou de vinaigre blanc pour les carrebelles, vous obtenez un résultat professionnel sans émanation toxique. Merci ma mama.
0: Ah, elles sont fortes, hein, nos grand-mères quand même. Qu'est-ce qu'on les aime. Merci Pierre Nuss, on vous retrouve demain. Je vous rappelle que vous allez pouvoir jouer avec nous comme chaque matin. Votre jeu coup de foudre en Mayenne, ce sera après les infos de 11h, avec plein de cadeaux qui se cachent dans nos différents sites mayennais pour vous. 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Vous pouvez d'ores et déjà vous inscrire au 02 43 67 11 11 pour jouer avec nous. Coup de foudre en Mayenne, un jeu où il y a de l'amour, un jeu où il y a la foudre aussi. Attention à vous. Voici Tracy Chapman.

0: Talking About Revolution, c'était Tracy Chapman. Je vous rappelle qu'il y a plein de marchés d'été en ce moment dans notre département. Il y avait celui de Villers-Charlemagne, par exemple, hier soir. Prochain rendez-vous, mercredi de la semaine prochaine et puis le mercredi suivant. Il y avait un marché également à Mayenne, marché médiéval qui a eu beaucoup de succès hier soir comme chaque année. Pour les marchés d'été le jeudi soir, eh bien, il y en a un chaque jeudi à la base de loisirs de la Rincerie avec plein de producteurs locaux. Il y a même une formule où vous pouvez déguster une planche apéro hein, qui est préparée par les différents producteurs qui sont présents. Rendez-vous donc ce soir à la Rincerie à partir de 18h, c'est jusqu'à 21h. Et si vous ne pouvez pas ce soir, eh bien c'est tous les jeudis soirs à la selle cranaise autour de cet étang et autour de la base de loisirs.
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1: Patrick Thury avec Le Champ est libre et la voix est libre puisque nous parlons de randonnée dans ce best-of d'ici ça marche avec Claire Martin. On revient avec vous sur le plaisir de la randonnée et c'est une activité très prisée dans notre département. Et l'année dernière, Claire, en septembre, vous avez rencontré Michel Rose.
2: Ici ça marche. Enfin, je veux dire, ici ça marche, ça randonne quoi. Les Mayennais adorent marcher. On a 24 clubs de randonnée coordonnés par la Fédération française de randonnée pédestre. Et alors, si vous vous demandez où se cache le randonneur mayennais un 1er mai, la réponse est simple, il est au brevet du randonneur.
3: On réunit entre 2000 et 3000 randonneurs sur une journée.
2: Lui, c'est Michel Rose, le président de la Fédération française de randonnée pédestre en Mayenne.
3: Cette année, c'était donc dans les Coëvrons, à Vimartin-sur-Orthe. Et quand on est arrivé là-bas, oui, il y a eu beaucoup d'enthousiasme de la part de gens qui connaissaient la randonnée, mais qui ne connaissaient pas forcément tous les circuits qui pouvaient exister sur leur territoire. Ça a été un grand moment de partage et de convivialité. Parce qu'après la marche, souvent, on prend un petit pot convivial.
2: Ah ben voilà, on y vient, Michel.
3: On discute, voilà. Et puis quand on marche également, on va devant, on échange avec certains. Puis après, on baisse un peu le pas pour retrouver ceux qui sont à la queue de la randonnée.
2: Bon, Claire, Michel Rose, il marche deux fois plus que tout le monde pour passer un bon moment avec tout le groupe. Mais d'ailleurs, c'est principalement pour cette raison que la randonnée pédestre marche bien chez nous en Mayenne.
3: Ça permet en effet à des personnes qui peuvent vivre seul, de retrouver du monde, les copains, les copines, et puis de pouvoir échanger pendant 2 ou 3 heures de marche.
2: Et alors, quand on demande à Michel son coup de cœur, une randonnée qu'il aime, on ne l'arrête plus.
3: Les Coëvrons et les Avaloirs, les Alpes Mancelles, du côté de l'Andivy, Fougerolles, Pontmain, du côté de la Croisille, le Bourneuf-la-Forêt, dans Château-Gontier.
2: Et bah, finalement, c'est beau partout. C'est aussi pour cette raison qu'ici, ça marche la rando. Et on pourrait se dire, bon, bah, une fois qu'on a fait une rando, on passe à une autre. Eh bien non, pas forcément.
3: Lorsqu'on fait un parcours, un jour, on peut aller 2 mois après, ce sera plus le même, parce qu'il n'y aura pas le même ciel, il n'y aura plus les mêmes feuilles dans les arbres.
2: En bref, la randonnée en Mayenne, ça marche parce que c'est du lien social, parce que c'est de l'activité physique et parce qu'on a des beaux paysages. Et d'ailleurs, à l'approche de l'automne, j'ai demandé un petit conseil à Michel Rose pour bien choisir sa randonnée chez nous.
3: En automne, bien, on va privilégier les chemins creux et les chemins forestiers pour les couleurs des feuilles qui sont encore dans les arbres ou qui vont tomber, pour profiter aussi de la cueillette des châtaignes et pourquoi pas des noix, parce que souvent il y a des noyers sur les bords des chemins, donc c'est toujours agréable de mettre quelques noix dans ses poches.
2: Prévoyez donc des grandes poches et votre casse-noix.
1: Ah, ça donne presque envie d'être déjà en automne, même si on va encore profiter de l'été d'ici là. C'était en septembre l'année dernière que vous aviez rencontré Michel Rose, Claire Martin, le président de la Fédération française de randonnée en Mayenne. On peut déjà donner rendez-vous pour le prochain brevet des randonneurs, puisqu'à chaque fois c'est le 1er mai. On n'a pas d'ailleurs la commune qui va l'accueillir pour l'instant, mais on aura l'occasion de vous en reparler, puisque chaque année ici Mayenne est partenaire de ce bel événement qui attire des milliers de randonneurs. On profite des vacances pour prendre un grand bol d'air et on en profite d'autant plus qu'on va retourner dans son salon dans les prochaines minutes. On sera bien installé sur un des canapés, puisque Muriel Jordan va nous parler d'une nouvelle tendance. Ce sont les visites virtuelles qu'on fait sur son ordinateur ou sur son téléphone. On en parle juste après Francis Cabrel.

0: Francis Cabrel, je l'aime à mourir. Francis Cabrel qui produit du vin avec son frère, là où il habite, dans Lot-et-Garonne. Du vin qu'on peut retrouver dans une épicerie de notre département, celle de Saint-Mars sur la Futaie. On n'est pas très très loin de Pontvin. L'épicerie L'Aubépine. À 10h53, c'est Tendance avec Muriel Jordan pour mieux comprendre le monde qui nous entoure, puisqu'on est parfois un petit peu dépassé. Bonjour Muriel.
1: Bonjour à tous.
0: Alors aujourd'hui, on s'intéresse au succès des visites virtuelles.
1: Oui, ces visites immersives qui nous permettent, sans bouger du canapé, de déambuler dans les plus beaux musées de France, d'Europe, du monde. Les musées, les galeries sont passés aux visites à 360 degrés en réalité virtuelle. Plus aucune contrainte géographique, ni file d'attente, ni horaire à respecter. On peut se pointer au musée Frida Kahlo de Mexico à 23h ou au MoMA de New York à 5h du mat si on est insomniaque. Pas de souci. Il suffit d'aller sur leur site internet respectif et de cliquer sur les visites virtuelles proposées. Un bon plan pour ne pas exploser son budget ni le bilan carbone. Dites, ça vous rappelle pas un truc ? En 1995, le présentateur du JT, Bruno Mazur, annonçait déjà une prouesse comme ça. Une véritable innovation, un CD-ROM avec des centaines d'œuvres du Louvre à portée de clic.
2: Bien au chaud, chez vous, vous allez désormais pouvoir visiter le Louvre en pantoufles, et cela grâce à votre ordinateur.
1: Évidemment, on est en 2026 et tout ça a bien évolué. Les œuvres, les galeries sont tellement bien numérisées qu'on peut zoomer et voir des détails qu'on ne verrait même pas en vrai. Surtout si on a un groupe de touristes juste devant. Tiens, je claque des doigts, un coup de baguette magique et hop, je suis en Dordogne, au temps préhistorique ou dans le château de la Renaissance à Écouen ou même entouré des dessins du musée Ingres Bourdelle de Montauban. Le kiff absolu pour s'offrir un peu de culture gratos via, par exemple, la plateforme Google Art et Culture qui donne accès aux œuvres d'art du monde entier.
0: Bon, en fait, Muriel, on est passé de l'image à l'immersion totale, y compris dans des lieux qui d'habitude n'accueillent pas de public.
1: Oui, on est passé d'images fixes à des expériences totalement immersives et interactives. À Lyon, par exemple, on peut visiter les mystérieuses arêtes de poissons. Le lieu est dingue. C'est fascinant, ces galeries souterraines fermées au public se visitent en ligne. On a l'impression de marcher dans ce réseau enfoui sous terre, sous la Croix-Rousse, qui reste l'une des plus grandes énigmes historiques de la ville. Une visite virtuelle née grâce à un habitant de la ville de Lyon, comme l'explique Naïs Novat du pôle médiation au service archéologique de la ville de Lyon.
3: Un Lyonnais qui a lancé l'idée et ensuite il y a eu un système de vote et le projet de visite virtuelle des arêtes de poissons est un des projets qui a recueilli le plus de votes. Pour expliquer alors ce que sont les arêtes, comment elles sont construites, d'où elles viennent, de quelle époque, quelle date, mais aussi ce que font les archéologues, le travail donc des archéologues, le travail de la métropole, de la commission des Balmes. On va expliquer tout ce qui se passe dans les arêtes depuis l'Antiquité jusqu'à aujourd'hui.
1: Bref, les visites virtuelles, c'est tendance. Bien sûr, elles ne remplaceront jamais l'expérience réelle et physique, mais elles ont le mérite d'être accessibles à tous quand on ne peut pas se les offrir en vrai parce qu'il faut de l'argent et que cet argent, lui, il est bien réel.
0: Et puis, si on n'a pas envie de bouger, en même temps, c'est bien. On est dans son salon, on est dans son canapé, on est bien, on est au frais, on est au calme. Merci Muriel Jordan, on vous retrouve demain à la même heure. À suivre Billy Joel et vos infos de 11h.
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0: Mountain Girl, c'était Billy Joel.
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0: La radio la plus écoutée dans le département, il est 11h. Vos infos locales avec vous, Gwendoline Langlois. Bonjour Gwendoline.
2: Bonjour Benoît, bonjour à toutes et à tous.
0: On respire un peu.
2: Oui, la Mayenne est plus en vigilance jaune canicule depuis 6h ce matin. Les températures redescendent. Hier, il y a fait près de 35 degrés. En sortant ce matin, vous avez peut-être pris la pluie, quelques gouttes. Notre département est en alerte jaune orage, cette fois jusqu'à midi. Mais les restrictions d'eau restent en vigueur. Seule la pluie peut remplir votre piscine ou arroser votre jardin si vous habitez à Cran, par exemple.
0: Ils partent prêter main forte en Gironde.
2: Plus de 70 pompiers de la Mayenne, de l'Orne, du Calvados et de la Manche, ils se sont retrouvés à la caserne de Saint-Berthevin ce matin pour prendre la route ensemble, direction Bordeaux. Le méga-feu en Gironde est stable depuis 3 jours. 84 000 habitants de 9 communes sont autorisés à rentrer chez eux. La 63, l'autoroute entre Bordeaux et Bayonne, rouvre à 14h.
0: Les footballeurs du stade Lavallois jouent leur avant-dernier match de préparation avant la reprise.
2: Les Tangos affrontent en ce moment l'US Granville, une équipe de National 1 au centre d'entraînement des Gandonnières. Demain, nos Lavallois partent en Normandie au centre d'entraînement du Havre Athletic Club. Cette fois, match à huis clos contre ce club de Ligue 1. Pour Laval, le championnat débute samedi prochain. Premier déplacement en Aveyron pour affronter Rodez. Et on l'espère bien commencer cette nouvelle saison de Ligue 2. Un ancien entraîneur du stade Lavallois d'ailleurs va côtoyer Zidane. Le Lavallois, Denis Anco, intègre la direction technique nationale à la Fédération française de football. C'est lui, par exemple, qui va chapeauter la formation et l'entraînement des futurs coachs professionnels de football. Toujours dans le sport de haut niveau, la Mayennaise Océane Beignet, elle vient de remporter une nouvelle médaille en argent, sacrée vice-championne du monde de BMX à Brisbane. C'est un résultat auquel je ne me serais jamais attendue, a réagi la licenciée du club d'Argentré près de Laval. Sur son compte Instagram, Océane Beignet explique avoir fait une lourde chute lors de la troisième manche qui aurait pu lui coûter le podium.
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2: Bon, Benoît, il fait un petit peu plus frais au réveil ce matin.
0: Oui, surtout qu'on a eu quelques pluies qui nous ont fait du bien, qui nous ont rafraîchi. Bon, il n'y a quand même pas grand-chose qui est tombé et c'est déjà parti, la pluie, retour du soleil tout au long de cette journée avec des températures largement en baisse par rapport à hier, mais qui restent quand même bien au-dessus des normales de saison, ce qui fait qu'on va encore avoir chaud quand même cet après-midi avec de 29 à 32 degrés au meilleur de la journée, 29 degrés à B dans les Coëvrons, 31 degrés cet après-midi à Saint-Berthevin, à côté de Laval. Le quintet, c'est à Dieppe ce soir en nocturne à 20h15. Voici la sélection d'Hervé Fortin. Il faut jouer le 10, Mr. T. Le 4, Maya Star, l'As Loving Gold. Le 14, Tamiz. Le 2, Zulu Warrior. Le 11, Sapristi. Et le 9, King Tracy. Et évidemment, c'est vous, Gwendoline Langlois, qui allez nous faire le récap des numéros qu'il faut jouer.
2: Tout à fait, j'ai très bien noté. Donc, c'est donc le 10, le 4, l'As, le 14, ensuite c'est le 2, le 11 et le 9 pour finir avec un coup de cœur pour le numéro 2, Zulu Warrior.
0: Il y a également des courses demain après-midi, demain matin même, sur l'hippodrome de Senones-Poincé dans le sud de notre département. Et pour retrouver la sélection d'Hervé Fortin, où est-ce que vous allez? Sur notre site
2: ici-mayenne.fr.
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0: Bel été à toutes et à tous. On est heureux d'être avec vous. On est heureux aussi de vous chouchouter, de vous gâter. On a plein de cadeaux à vous offrir comme tout au long de l'année, une fois de plus ce matin. Et

Aurélie Médéros. Notre jeu de l'été, coup de foudre en Mayenne. Ils sont intelligents, ils sont forts, ils sont bons. Nous les aimons à la folie. Ces sites mayennais de notre jeu de l'été où se cachent dans chacun d'eux des cadeaux pour vous. Il y a 8 sites, des cadeaux à chaque fois, sauf à un endroit où il y a ça. Laura. Et parmi les cadeaux hein, qu'on a cachés un petit peu partout, il y a quand même parfois, de temps à autre, par exemple, une carte carburant d'une valeur de 50 euros. On a aussi des cadeaux aux couleurs de votre radio préférée ici Mayenne, un cabas ici, un éventail. Et il y a des livres, des jeux de société, des bandes dessinées, des lunettes aussi spéciales pour l'éclipse totale du 12 août, puisque c'est indispensable pour observer cette éclipse. Tout ça se cache dans nos 8 sites mayennais. Vous pouvez aller visiter le château de la Célé-Château, le musée Robert Tatin, le refuge de l'Arche, le Halage, Sainte-Suzanne, Jublin, les Avaloirs ou encore les grottes de Sauge. C'est maintenant que vous jouez avec nous. 02 43 67 11 11 pour vous inscrire, pour participer, pour venir passer un bon moment avec nous. Enfin, un bon moment, je vous le souhaite, hein, parce que effectivement, on n'est jamais complètement à l'abri. Il faut absolument éviter l'orage. Voici les Bee Gees avec Too Much Even.

0: Ici Mayenne, c'était les Bee Gees avec Too Much Even.
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0: Michel est à Saint-Berthevin. Bonjour Michel.
2: Oui, bonjour.
0: En pleine forme ce matin, évidemment, Michel.
2: Oh bah ma foi, ça va, oui, un peu plus frais.
0: Ouais, c'est ça. C'est vrai que ça a fait du bien là ce matin. Il y a cette petite pluie qui a traversé notre département. Franchement, ça.
2: 4 gouttes,
0: on prend. Oui, bah à Laval c'était pareil hein, qu'à Saint-Berthevin. Effectivement, c'était pas grand chose. Hein.
2: Non.
0: C'est vrai qu'on aurait aimé avoir plus. On la réclame là, oui. Cette pluie.
2: Oui.
0: Qu'est-ce que vous faites chez vous à Saint-Berthevin en ce moment, Michel?
2: En ce moment, je suis au frais. Vous savez pas ce que je fais? J'écoute ici Mayenne.
0: Ah ben voilà, c'est parfait.
2: Ah voilà.
0: Non mais et des fois, vous sortez de la maison quand même.
2: Ah oui, oui.
0: Oui, ça vous arrive.
2: Non, mais en ce moment, on fait pas grand-chose. On ne fait rien.
0: Oui. Bah oui, c'est ça, vous avez
2: on
0: raison.
2: On va même pas faire un tour de... Parce que bon, il fait vraiment...
0: Oui. Bon, ce sera un petit peu moins chaud cet après-midi qu'hier. Vous ne sortez jamais le vélo alors en ce moment?
2: Ah non.
0: Mais vous en faites, vous aimez ça?
2: Ah non.
0: Pas du tout.
2: J'en ai pas fait, mais j'étais bénévole. Hein.
0: Vous étiez bénévole à quoi?
2: J'en ai fait à une époque, mais plus maintenant.
0: C'était il y a longtemps. Et alors, quand vous dites que vous étiez bénévole?
2: C'est-à-dire que j'ai arrêté l'année dernière, 20 ans aux boucles de la Mayenne.
0: Ah oui, voilà, les boucles de la Mayenne.
2: Vous voyez au village. Hein.
0: Ah bah oui, ah bah évidemment, on est toujours présents ici Mayenne. Vous faisiez quoi quand vous étiez bénévole?
2: Comment?
0: Vous faisiez quoi quand vous étiez bénévole?
2: C'est-à-dire que je faisais le circuit, c'est moi qui on mettait le départ-arrivé, les points chauds, les meilleurs grimpeurs, enfin tout ça, on faisait tout le... On mettait toutes les publicités,
0: Circuit. Dans tout le circuit, les barrières quand il fallait, quelques dispositifs de sécurité un petit peu, et puis effectivement, les banderoles des partenaires, des sponsors, et puis des sprints et des montées.
2: Exactement, c'est exactement ça. Waouh,
0: ça c'est un super travail ça. Et vous connaissez les routes mayonnaises par cœur alors?
2: Ah oui, ça je peux dire que oui.
0: Bon, vous savez très bien situer où se trouvent nos 8 sites mayennais, alors Michel, où à chaque fois il y a des cadeaux pour vous, sauf à un endroit où il y a l'orage. Attention de ne pas prendre la foudre, Michel. Où souhaitez-vous?
2: Je l'ai repéré hier, j'espère que vous ne l'avez pas mis dans le même endroit aujourd'hui.
0: Ah ben, vous vous doutez bien que je ne vais pas vous le dire, Michel. généralement,
2: vous n'allez pas le mettre deux fois dans le même endroit.
0: Mais tout est possible. Alors, le plus souvent, ça change, mais on peut être un petit peu vicieux hein, parfois, vous savez. Hein. Où allons-nous, Michel? On peut aller au musée Robert Tatin, au château de la Cé des Châteaux, au mont des Avaloirs, à Sauges, à Jublin, au refuge de l'Arche, sur le Halage ou à Sainte-Suzanne.
2: Non, je prends Jublin.
0: Allons à Jublin. À Jublin, cette cité gauloise notamment.
2: Oui.
0: Jublin. Où il y a toujours la forteresse, évidemment, à découvrir. Et son théâtre antique également au cœur du village. Il y a un livre de cuisine, La Mayenne du jardin à l'assiette. C'est signé Didier Péchard. Alors, c'est un livre qui est sorti il y a quelques années. Didier Péchard qui a été chef au relais du Quetzel pendant de nombreuses années.
2: Oui,
0: vous connaissez bien. La cuisine, c'est votre truc ou...
2: Pas du tout.
0: Donc, que fait-on?
2: Je vais essayer le chemin du halage, alors, si c'est...
0: Alors, allons sur le chemin du halage. On laisse ce cadeau à Jublin. Le halage qui vous attend, évidemment. Allons au halage. Aïe.
2: Oui.
0: Ah oui, vous... Vous avez entendu, finalement, c'était pas au même endroit qu'hier.
2: Non.
0: Ah oui, et là, je vous confirme. Hier, je sais même plus où c'était, d'ailleurs. C'était...
2: C'est celui que j'avais pris, Jublin.
0: C'était à Jublin, hier, c'est ça. Voilà. Bon, ben, c'est bien, vous avez une meilleure mémoire que moi, Michel.
2: Voilà.
0: Ça, c'est déjà une bonne nouvelle. Pour ce qui est des cadeaux, je vous invite à revenir jouer une prochaine fois avec nous, Michel.
2: D'accord.
0: Michel, on vous souhaite un bel été. Et avant de se quitter, rappelez-nous quelle est votre radio préférée en Mayenne.
2: Ici Mayenne.
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0: Venez jouer avec nous, 02 43 67 11 11. Ce qui est bien, c'est que si vous avez écouté Michel, vous savez où se trouvent les cadeaux. Il a un petit peu débloqué le jeu, ça c'est plutôt bien pour vous. Alors, on vous attend, plein de cadeaux pour vous, et on écoute d'ici là le nouveau Pierre Demar avec Je pense à vous.

0: À vous. 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
3: L'Institut Pasteur œuvre pour un monde en meilleure santé. On en parle dans un instant avec Florence Desparmet, chargée des relations avec les testateurs.
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0: Hommage à Jean Seb, Jean-Sébastien Bach, sur un prélude de Bach, c'était Morane.
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0: Patricia et toi, mais joue avec nous. Bonjour Patricia.
2: Bonjour.
0: Patricia, vous partez avec nous à la recherche des cadeaux qui se cachent derrière nos 8 sites mayennais emblématiques. Est-ce que vous avez écouté Michel juste avant, Patricia ?
2: Oui.
0: Oui. Bon, vous avez retenu où il a été, Michel ?
2: Oui, la oui. Foudre est tombée.
0: Ah oui, oh là là là là, il a été vraiment au mauvais endroit. Oui. Ce qui veut dire que si vous ne faites pas la même erreur que lui, eh bien, vous aurez forcément un cadeau. On peut visiter au maximum 2 sites mayennais. Vous pouvez refuser une fois un cadeau. Et je vous propose de jouer tout de suite si vous êtes prête, Patricia.
2: Oui.
0: Bon, eh ben allons-y alors. Où est-ce que vous souhaitez aller ? Je vous rappelle les lieux. Vous pouvez aller aux Avaloirs, vous pouvez aller aux Grottes de Sauge, à Jublin, à Sainte-Suzanne, sur le Halage, au musée Robert Tatin, au refuge de l'Arche de Château-Gontier sur Mayenne ou au château de Lassé-les-Châteaux.
2: Eh ben, je vais aller à
0: Lassé-les-Châteaux. À Lassé-les-Châteaux, allez-y. Ce magnifique château, le pont-levis s'abaisse. Vous allez pouvoir entrer dans la cour et il y a une bouteille isotherme ici Mayenne.
2: Oui.
0: Oui. Bon, alors ça, quand on dit oui, ça veut dire que ce cadeau vous plaît ou que vous souhaitez tenter votre chance ailleurs ?
2: Ben, je vais essayer d'aller au Belvédère.
0: Au Belvédère, au Mont des Avaloirs.
2: Oui.
0: Les Avaloirs. Avec le Belvédère, effectivement, qui offre un très très beau point de vue sur l'ensemble de notre département. Il y a un cabas ici Mayenne pour vous, au Belvédère. Ah.
2: D'accord.
0: Un sac parfait pour aller faire les courses. Ça peut servir aussi, je ne sais pas, pour mettre vos maillots de bain, pour aller à la piscine, par exemple. Voilà, un sac, très beau sac ici, Mayenne. C'est pour vous, Patricia.
2: Eh ben, je suis content parce que je voulais l'avoir, mais je l'ai.
0: Eh ben voilà, c'est super. Ah ben, on est heureux pour vous, alors, Patricia. Racontez-nous comment se passe votre été pour l'instant.
2: Par moments chaud, mais ça oui. Se passe très bien.
0: Ben ça, je vous confirme, oui, par moments, il fait chaud. C'est-à-dire, oui. Vous profitez de quelques jours de repos ?
2: Non, malheureusement, non. Je suis toujours au travail.
0: Oui.
2: J'espère partir plus tard, mais bon, pour l'instant, ce n'est pas en prévision.
0: D'accord. Mais vous n'avez pas posé vos congés, alors, encore ?

0: mes petits-enfants, donc la semaine prochaine et puis la semaine d'après. Donc,
1: voilà. Vous en avez combien ?
0: 7.
1: Ah oui, oh là là. Bah, dis-le, hey, vous êtes une jeune grand-mère. Hein.
0: Oui. J'étais jeune maman et jeune mamie aussi.
1: Ben oui, alors je ne vais pas donner votre âge, mais il s'affiche quand même sur mon écran. Donc c'est pour ça que je me permets de dire que vous êtes une jeune grand-mère, Patricia.
0: Oui, les aînés vont avoir 11 ans déjà.
1: Ben ouais, non, mais c'est chouette en même temps. On vous souhaite plein de belles choses en famille avec les petits-enfants, Patricia. Et rappelez-nous, quelle est la radio en Mayenne qui vous fait de beaux cadeaux cet été ?
0: Ici Mayenne.
1: À bientôt, Patricia.
0: Merci.
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1: 02 43 67 11 11 pour jouer avec nous. Votre jeu coup de foudre en Mayenne avec des cadeaux qui se cachent dans nos 8 sites mayennais. Music and Lights, voici Imagination.

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0: Vos infos pratiques en une minute toutes les heures. La maison de quartier Saint-Nicolas à Laval change temporairement d'adresse pendant la rénovation de ses locaux. Elle fermera ses portes aux 4 rue du Drouot à partir de demain et rouvrira ensuite le 31 août au premier étage du Palindrome. C'est l'un des rendez-vous incontournables de la fin de l'été, les fêtes de la Saint-Fiacre à Château-Moutier-sur-Mayenne. Au programme la fête foraine, le concours de pêche, le gala de catch, le concours départemental de Percheron, sans oublier le traditionnel feu d'artifice qui sera tiré le 30 août. Et puis notez que la ville de Cran recherche des artistes pour la

0: saison 2027 pour ses expositions dans sa galerie d'art. Que vous soyez professionnel ou amateur, vous pouvez proposer votre candidature pour faire vivre ce lieu du centre-ville, c'est la Maison Bleue. Vous retrouvez toutes les infos pratiques ainsi que la fiche d'inscription en allant sur le site internet de la ville de Cran.
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0: Il a été joueur de hockey sur glace à un très très bon niveau. Bon, c'est pas trop la saison là, du hockey sur glace en ce moment avec les chaleurs que nous avons. Vous me direz, c'est dans des patinoires qui sont bien équipées maintenant pour garder le froid. Mais quand même, voici Rock Voisine avec Hélène.

0: Il connaît beaucoup mieux Laval-Québec que Laval-Mayenne. C'était Rock Voisine.
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0: Ah bah oui, il y a de l'amour tous les jours cet été sur votre radio préférée, de l'amour notamment pour ces sites incontournables de notre département que nous adorons, où nous avons caché des cadeaux. Jean-Yves est avec nous, bonjour Jean-Yves.
2: Oui, bonjour, ici Mayenne.
0: Jean-Yves, vous êtes à Saint-Georges-Buttavant. Vous habitez vraiment dans le village de Saint-Georges, ou est-ce que vous êtes par exemple à Fontaine-Daniel ou à la Chapelle-aux-Vins?
2: Non, moi j'habite Fontaine-Daniel.
0: Ah, Fontaine-Daniel. Dis donc, et vous en avez de la chance.
2: Ah bon?
0: Bah oui, c'est beau Fontaine-Daniel.
2: Ouais, ça a été mieux que ça quand même.
0: Ah bon? Bon alors. Bon,
2: ça
0: reste beau quand même, effectivement.
2: Ouais.
0: Vous allez faire un petit tour à l'épicerie du village de temps en temps?
2: Oui, ma femme régulièrement descend.
0: Ah bah oui, bah, mais c'est vrai que c'est un super lieu, ça, l'épicerie de Fontaine-Daniel. Ah, donc les courses, c'est pas trop votre truc, faire les courses, vous, Jean-Yves?
2: Non.
0: Quel est votre truc, alors, vous, dans la vie, Jean-Yves?
2: Pardon?
0: Quel est votre truc, ce que vous aimez faire, vous, dans la vie?
2: Moi, c'est beaucoup la pêche, la pétanque. Sinon, la belote, le loto.
0: Ah, bah c'est bien. Vous êtes joueur.
2: Ah oui, ça occupe le jardinage un peu.
0: Parfait. Trop bien.
2: Mais bon, là, ça pousse pas dur, là.
0: Oh, là, en ce moment, c'est compliqué.
2: Non, c'est compliqué.
0: Oh là là, c'est difficile. Jean-Yves.
2: Oui.
0: Je vous propose de jouer si vous êtes prêt.
2: Je suis prêt.
0: Alors, je vous rappelle qu'il y a des cadeaux qui se cachent un petit peu partout. Vous avez le choix entre 8 sites mayennais. Vous pouvez aller aux Avaloirs, à Sauges, au musée Robert Tatin, au refuge de l'Arche, à Château-Gontier, sur le Halage, à Sainte-Suzanne. Et je ne sais plus si je l'ai cité, il y a Jublin également, parmi les sites proposés. Où allons-nous?
2: Je vais prendre Tatin.
0: Vous prenez Tatin. Oh, vous êtes gourmand. Vous aimez la tarte Tatin. Et le musée Robert Tatin, surtout en l'occurrence.
3: Bonjour, bienvenue au musée.
0: Dans ce musée, comme il fait chaud en ce moment, on a besoin de se rafraîchir. Il y a un éventail ici Mayenne. Ou alors, Jean-Yves.
2: Bien quoi après c'est.
0: Après, vous avez le choix. Donc c'est le dernier lieu qu'on va pouvoir visiter ensemble. Vous pouvez aller soit à la Célé-Château, sur le refuge de l'Arche. Vous pouvez aller sur le Halage, à Sainte-Suzanne, à Jublin, à Sauges ou aux Avaloirs.
2: Aux Avaloirs.
0: Aux Avaloirs. Allons aux Avaloirs. Les Avaloirs. Alors le souci, Jean-Yves, c'est qu'on a déjà été aux Avaloirs tout à l'heure.
2: C'est l'orage.
0: Eh non, il n'y a pas l'orage. Par contre, il n'y a plus de cadeaux. Puisque Patricia, juste avant vous, a déjà été aux Avaloirs et a pris le cadeau qu'il y avait aux Avaloirs.
2: D'accord.
0: Donc, au moins, vous pouvez admirer la vue, qui est toujours magnifique. Alors
2: c'est
0: un cadeau de la nature, effectivement. On a la vue quand on est au belvédère des Avaloirs. Et puis, pour le reste, on vous souhaite un bel été. Vous avez joué avec nous, vous avez passé un bon moment, j'en suis sûr.
2: C'est ça.
0: Et on vous dit à très bientôt, Jean-Yves.
2: À très bientôt, merci.
0: Et redites-nous comment s'appelle la radio la plus écoutée en Mayenne, Jean-Yves ?
2: Ici Mayenne.
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0: Julien Lib avec Autrement.
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0: Bernadette est à Bonchamp-lès-Laval. Bonjour Bernadette.
2: Bonjour Benoît.
0: Et Bernadette, elle est chouette. On vous l'a déjà dit, ça.
2: Oh oui.
0: Oh oui. Trop de fois, je pense. Vous en avez marre qu'on vous dise ça, en fait.
2: Après, voilà, c'est comme ça. Hein.
0: Oui, bah oui, bah c'est un joli prénom, Bernadette.
2: Bon, oui, pas commun, on va dire, et puis plus d'actualité.
0: Oh, bon, vous savez.
2: Et bon, c'était le souhait de mes parents, donc ouais. Je respecte.
0: Vous savez, les prénoms, voilà. Des fois, ça revient à la mode, hein.
2: Tout à l'heure, celui-là, je
0: ne
2: suis pas sûr.
0: Bah, sait-on jamais. Peut-être que dans 10 ans, il y aura plein de petites Bernadettes à l'école.
2: Ah
0: bah, on ne sait pas.
2: Oh, bah,
0: oui.
2: Peut-être.
0: Bernadette, comment ça va déjà ce matin?
2: Très bien.
0: Oui, voilà. Vous nous écoutez, comme tous les jours.
2: Comme tous les jours.
0: Pareil, vous avez déjà gagné des cadeaux avec nous, Bernadette.
2: J'ai gagné, mais pas pour moi personnellement, parce que j'ai fait profiter ma petite fille et que j'en suis ravi.
0: Alors, donc, c'était quoi que vous aviez gagné?
2: Eh bien, le cadeau de Noël, donc ma petite fille a eu droit à un séjour à l'hôtel du Bignon à Laval, qui
0: était
2: très ravie.
0: Ah oui, bah encore heureux qu'elle ait été ravie.
2: Ouais.
0: Vous donc imaginez qu'elle soit pas contente. Ah bah là, ce sera pour vous, effectivement.
2: Voilà.
0: Alors,
2: voilà.
0: Il y a des cadeaux qui se cachent dans quasiment tous nos sites mayennais, sauf à un endroit où il y a. Attention, Michel, le premier candidat tout à l'heure a pris la foudre. Hein. Il ne faut pas aller là où il s'est rendu. Et puis, il y a des endroits où les candidats précédents se sont servis en cadeau. Vous pouvez aller, Bernadette, soit au musée Robert Tatin, soit au refuge de l'Arche, à l'HC Les Châteaux, à Sainte-Suzanne, sur le Halage, aux Avaloirs, à Sauge ou à Jublin. Où allons-nous, Bernadette?
2: Je vais prendre le refuge de l'Arche. Comme j'ai habitué longtemps à Château-Gontier, je vais rester sur le refuge de l'Arche.
0: Eh bien, allons-y au refuge de l'Arche. Alors, au refuge de l'Arche, où il y a tous les animaux du refuge, eh bien, justement, nous avons une grosse boîte de jeux. C'est un jeu de société, Bioviva, avec plein d'animaux, hein, d'ailleurs, sur la boîte de ce jeu de société. C'est pour toute la famille, c'est de 8 ans à 108 ans. Donc, vous êtes dans la tranche d'âge, Bernadette.
2: Je pense, oui.
0: Que fait-on? Vous pouvez refuser ce cadeau et aller en chercher un autre ou le garder?
2: Non. Je vais rejouer.
0: Vous rejouez. Où allons-nous, alors?
2: Alors, je vais prendre Sainte-Suzanne.
0: Sainte-Suzanne. Allons à Sainte-Suzanne. Vous savez qu'à Sainte-Suzanne, on aime les artistes. Et donc, il y a une bande dessinée. Les enfants de Microscopia, c'est aux éditions d'Argo, c'est l'une des plus grandes maisons d'édition de bande dessinée en France. Et cette bande dessinée, elle est signée en plus par des Mayennais, par Delphine Lelay et Alexis Aurélou pour les dessins.
2: D'accord.
0: Donc voilà, c'est pour vous. C'est pour tous les âges, hein, d'ailleurs, même si ça peut plaire évidemment aux enfants.
2: Cette bande. De 8 ans, donc je pense
0: Oh bah ouais, ça va lui faire un bon cadeau, un joli cadeau à votre petite Bernadette. On vous souhaite plein de belles choses.
2: Merci beaucoup.
0: Un bel été évidemment et.
2: Vous de même.
0: Rappelez-nous quelle est la radio des vacances en Mayenne cet été.
2: Ici Mayenne.
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0: D'autres cadeaux à aller dégoter demain dans nos différents sites mayennais. Je vous rappelle que très souvent, il y a des cartes cadeaux d'une valeur de 50 euros à gagner. Juste quelqu'un de bien. Voici Enzo. 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

0: quelqu'un de bien.
1: 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À suivre les infos de midi.
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0: Paul McCartney avec Live and Let Die.
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0: 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Belle journée, il est midi. Vos infos locales avec vous, Gwendoline Langlois. Plus aucune vigilance en Mayenne.
2: Ni canicule, ni orage. Plus de jaune du tout. On est en vert sur la carte de Météo France. Les orages de ce matin sont passés. Le ciel se dégage et les températures redescendent. Hier, il a fait plus de 35 degrés. Mais même avec les quelques gouttes de pluie qui sont tombées ce matin, les restrictions d'eau restent en vigueur en Mayenne. Si le passage des nuages a par exemple laissé des traces sur votre voiture, vous ne pouvez pas lui passer un coup de jet. Si vous habitez autour de Cran, dans le sud-est du département. Mais Antoine Camara, tout le monde n'est pas forcément au courant de cette interdiction, ne respecte pas forcément cette restriction.
3: Sur le parking du magasin Super U Marcelin, un client est tout de même venu laver sa voiture personnelle en début d'après-midi, malgré l'arrêté préfectoral sur les restrictions d'eau.
4: En gros, je dois effectuer un voyage et comme ça fait un bon moment que je ne l'ai pas lavé et que bah, la laveuse automatique ne marche pas, du coup j'ai été obligé de la laver moi-même. Donc j'ai pris plus de temps parce que je voulais qu'elle soit totalement propre avant d'aller en voyage.
3: Mais vous savez que c'est interdit, il y a un arrêté qui a été publié aujourd'hui.
4: Pas du tout, pas du tout. Et en fait, ça aurait été bien s'il y avait une affiche ici qui interpellait donc les utilisateurs du service, de sorte à pouvoir réduire le volume d'eau qu'ils doivent utiliser. Quoi.
3: Et c'est vrai que devant la station, ce n'est pas très clair. Quelques panneaux indiquent qu'une seule piste sur les deux est utilisable et uniquement pour un lavage manuel. Mais l'interdiction, elle, n'est pas affichée. Interrogé là-dessus, le directeur du Super U de Cran assure pourtant faire le nécessaire pour que l'arrêté soit respecté. Et il n'y a pas qu'à Cran que certains bravent l'interdit. À Mélédumène aussi, on l'a constaté, un client est venu laver sa voiture alors qu'il n'avait pas le droit.
2: Vous avez le détail de toutes ces restrictions d'eau en vigueur sur notre site ici.fr. En cas de non-respect, sachez que vous encourez une amende jusqu'à 1500 euros.
0: Des pompiers du Grand Ouest et de Normandie ont quitté ensemble la caserne de Saint-Berthevin ce matin.
2: Leur colonne est mobilisée sur le méga-feu en Gironde. Leur colonne compte 23 pompiers de la Mayenne, 20 de l'Orne, 21 de la Manche et 14 du Calvados. L'incendie en Gironde est stable depuis à peu près 3 jours, d'après la préfecture. Ça laisse un peu de temps aux pompiers pour se reposer, se restaurer. 3000 soldats du feu luttent déjà depuis 8 jours sur ce méga-incendie à Lège, Cap-Ferré, là où se trouve le poste de commandement des pompiers. On respire un peu, Guillaume Batin.
5: C'est dans le gymnase des écoles de Lège-Cap-Ferré que les pompiers viennent se restaurer.
6: Bah moi c'est Manon.
7: Moi c'est Célia.
6: Là on est en train de préparer des sandwichs pour l'arrivée des pompiers.
7: Il y a du jambon avec du beurre, d'autres avec du jambon et du fromage.
5: Les pompiers peuvent aussi manger les burgers du food truck. Il en prépare 1000 par jour. Ils viennent aussi pour dormir, se doucher, se faire masser, se faire coiffer. Dorian est coiffeur à La Brède, à l'est de Bordeaux. Il fait 4 heures de voiture par jour pour soigner la coupe des pompiers.
8: On est venu apporter notre aide, essayer de rafraîchir un petit peu les pompiers, les bénévoles, couper un petit peu le dessus, des petits dégradés, généralement les barbes aussi, parce qu'avec les masques c'est un peu compliqué et voilà.
5: Ici tout le monde est aux petits soins des pompiers, des gestes et des attentions qui touchent particulièrement le commandant Thomas Jomain des pompiers de la Gironde.
9: Nous sommes au 8e jour de lutte, au moment où les corps commencent à être un petit peu meurtri. Si les gens sont derrière nous, nous on se doit de continuer notre travail. Et ça montre à quel point la France peut être belle et solidaire dans des moments de crise comme celui-ci.
5: Et cet accueil réservé aux pompiers, il existe à Lège-Cap-Ferré mais aussi dans toutes les communes sinistrées par l'incendie, comme à Andernos, à Sainte-Hélène ou à Lacanau.
2: Et restez à l'écoute dans une heure de 13h à 13h30, émission spéciale pour mettre en avant toutes les chaînes de solidarité face à cet incendie.
0: Avant, dernier match de préparation avant la reprise pour les footballeurs du Stade Lavallois.
2: Ça se passe en ce moment au centre d'entraînement des Gandonnières. Les Tangos affrontent l'US Granville, une équipe de National 1. Demain, nos Lavallois sont en Normandie. Cette fois, match à huis clos contre un club de Ligue 1, le Havre Athletic Club. Samedi prochain, c'est la reprise de la Ligue 2. Premier déplacement pour Laval en Aveyron contre Rodez. Cet ancien tango, lui, va côtoyer Zidane, le Lavallois Denis Zanko, ancien entraîneur du Stade Lavallois et nommé à la direction technique nationale de la Fédération française de football. C'est lui qui va s'occuper notamment de la formation des futurs coachs professionnels de football.
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2: Bon Benoît, ça y est, toutes les alertes sont levées, toutes les alertes météo, on respire un petit peu.
0: Oui, même s'il fait encore chaud hein, cet après-midi, on a de 29 à 32 degrés, donc c'est moins chaud qu'hier, mais ça reste quand même au-dessus des normales de saison. 29 degrés si vous êtes à Ernée, 31 degrés à Laval cet après-midi. On perdra quelques degrés demain après-midi, de 2 à 3 degrés de moins, donc ça fera pas de mal. En revanche, le soleil, lui, est de retour parmi nous après les pluies de ce matin légères et on le retrouvera également demain. Bel après-midi Gwendoline Langlois, à tout à l'heure, voici le meilleur d'Otaquet.
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12: Bonjour à toutes et à tous, j'espère que vous allez bien et que vous avez moins chaud qu'hier. Les températures redescendent et cela fait du bien. Et ce qui va faire du bien aussi, ce sont les meilleurs moments d'Otaquet avec Valérie Damido et Eric Bastien, moment que nous avons sélectionné pour vous aujourd'hui. Il sera question de réveil en plein milieu de la nuit, de la couleur verte au théâtre, d'un saut d'un toit avec un parapluie ou de bons mots avec un terminal de paiement et plein d'autres choses sur votre radio ici.
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12: J'en profite également pour vous dire qu'à partir de 13h sur votre radio ici, nous sommes en édition spéciale Solidarité Incendie pour vous accompagner, vous soutenir et vous informer dans ces moments difficiles. Nous pensons à tous les sinistrés et les services de secours qui se battent depuis de nombreux jours sur les fronts des incendies. Musique, à présent avec France Gall, tout pour la musique sur votre radio ici.

0: pour la musique. France Gall sur votre radio ici. Et là, c'est tout pour la rigolade avec Valérie Damido et Eric Bastien. Ils sont avec Béatrice Dissinor qui a voulu voter pour un candidat de The Voice, mais cela n'aura servi à rien. Vous allez comprendre pourquoi. Et Gwenaëlle d'ici Occitanie qui faisait des blind tests au travail pour satisfaire ses clients.
1: Alors Béatrice, il y a une semaine, son téléphone a vibré deux fois. C'est la nuit. Elle se dit, mon Dieu, c'est mon réveil. Alors elle se lève, elle s'habille. Et au moment de boire ton thé, qu'est-ce qui se passe?
2: En fait, je me suis rendu compte qu'il était 2h30 du matin et que c'était une cliente qui m'a envoyé deux textos à 2 minutes d'écart comme mon réveil.
1: Donc, et voilà. Et donc du coup...
2: Ta boulette.
1: Et alors, qu'est-ce que t'as fait? Parce que tu t'es levé, tu t'es habillé, t'as pris un thé.
3: Elle a insulté la cliente, hein.
2: Je me suis habillée. Et bien, quand j'ai regardé l'heure à mon tour, j'ai dit 2h30 du mat, puis j'ai dit, qu'est-ce qui s'est passé? Je suis quand même pas folle.
3: Et en fait,
2: quand j'ai pris mon téléphone, je me suis aperçue que c'était les deux messages que j'avais.
1: Ouais, mais enfin, elle est folle de t'envoyer des messages à cette heure-là.
3: 2h30 du mat.
2: Bah écoute, j'ai souvent un
1: Mais appelle-la, tu la réveilles une nuit comme ça, en pleine nuit, tu la réveilles. C'est moi!
3: Tu vas lui couper les cheveux en pleine nuit. Voilà, ça
1: ça suffit.
2: Non, bon. Non, je sais.
1: Alors, quand même, notre amie a un petit peu la tête en l'air. Une fois, elle est avec sa famille et elle suit The Voice, l'émission de TF1 sur les chanteurs.
3: Bonjour, c'est The Voice, c'est Nikos.
1: Voilà, c'est Nikos. Voilà. Et elle suit l'émission et puis elle fait « Oh, elle chante bien celle-ci, tiens, je vais la soutenir, je vais envoyer un SMS. » Et là, toute la famille s'est foutue de toi, pourquoi?
3: Parce qu'il n'était pas 2h30 du matin.
2: Parce qu'ils m'ont tous regardé en me disant « T'es sérieuse, tu fais quoi là ?» Je dis « Je vote pour qu'elle reste. » Ils me disent « Mais maman, l'émission, elle est enregistrée, c'était hier. »
1: C'est un replay et on ne peut pas voter en replay, c'est mort.
3: Ah mince.
1: C'est bien. Depuis, tu l'organes, tu essaies de la regarder.
2: Ils ont rigolé de moi pendant au moins un an avec ça. Hein. Même de temps en temps, ils le ressortent à table. Hein.
1: Moi, je serais capable moi aussi de ressortir. Hein. Je te le dis tout de suite. C'est-à-dire que là, quand même, tu votes en replay, c'est magnifique.
3: C'est l'attention qui compte, comme on dit.
1: Alors,
2: tu cherches à vous joindre, Valérie.
1: Voilà, ça. Alors, écoute, mon petit chat, là, c'est le moment de marquer 5 points. Et de l'emporter.
2: Ouais.
1: Écoute bien. Tu regardes des séries à la télé? Tu aimes les séries?
2: Oui.
1: Très bien.
2: Ça dépend, mais oui.
1: Écoute bien cette question. Quelle est la série? Comment on s'appelle la série française qui raconte le quotidien d'agents artistiques parisiens? Quelle série française raconte le quotidien d'agents de comédiens artistiques parisiens? Top chrono. 10 secondes.
2: 10%. J'ai trouvé ça génial comme série.
1: Et c'est une bonne réponse.
3: Bravo.
1: Oui. Et en ce moment, il y a le film de 10% qui se tourne pour Netflix, qui sera diffusé bientôt sur Netflix. Et ils ont fait un film, un long métrage sur toute cette agence qu'on a beaucoup aimé. Bravo, 5 points, tu as 11.
3: Gwenaëlle, on ne te demande pas d'être à 10%, mais à 100% dans la question qui arrive, s'il te plaît. Tu es à 6, tu peux encore égaliser dans un instant avec la question qui vaut 5 points. Tu es toujours à Castelmauroux, là, depuis midi, dans le 31?
4: Oui.
3: Ok.
4: Ouais. Je ne bouge pas.
3: Non, tu ne bouges pas. On a un point commun, et je la porte aussi aujourd'hui. Tu as une médaille qui appartenait à qui?
4: Ouais, à ma grand-mère.
3: Et c'est ton porte-bonheur?
4: Alors, c'est mon porte-bonheur, ouais, puis j'y crois un peu plus là, depuis mon accident, parce que je l'avais sur moi.
3: Ouais.
4: Et puis, il y a les marques dedans, mes marques dedans, dans cette médaille-là, parce que j'étais petit, ma grand-mère, c'était...
3: Ah oui, elle mordait dans la médaille.
4: On mordillait dedans, quoi, okay. Nos dents dessus.
3: Ok, un peu superstitieux, un peu des croyances, ça t'aide, ça te donne de la force.
4: Ouais, Bretagne, terre de légende,
3: bien sûr, Brocéliande, Paimpol, tout ça, Nolwenn-le-Roi, les crêpes, voilà, les bons clichés.
1: Parce que c'est vrai que les crêpes, c'est une légende.
3: Ah non, c'est pas une légende, c'est une bonne réalité. Moi, j'adore. Les galettes plutôt, non? Les galettes bretonnes.
4: Ah, les galettes.
3: Sarrasin.
1: Sarrasin, ouais. Sarrasin.
3: Et avec la saucisse, là, comment ça s'appelle?
1: Ça s'appelle.
3: La galette saucisse.
1: Sarrasin.
3: Qu'est-ce que j'ai dit?
1: Sarrasin. Ça ne veut rien dire, mon chat. C'est Sarrasin.
3: Comme tout ce que je dis. Avant que Shazam existe, puisque je rappelle que tu travailles à la Fnac, raconte-moi les clients de la Fnac, ils faisaient comment pour demander un disque, en fait?
4: Ah bah à l'époque où j'étais disquaire, avec qui en venait, puis bah des fois ils cherchaient un disque, des titres, donc je disais oui bah vous savez je cherche ça, machin, et puis bah au bout d'un moment on était arrivé au point de non-retour, donc bah c'était bah vous avez plus qu'à nous chanter pour qu'on trouve, donc on faisait des blind tests pour trouver et faire plaisir aux clients. Voilà.
3: Alors ce qui est amusant c'est que je crois qu'il y a la publicité de la Fnac a repris ce concept que tu as vécu,
4: ouais.
3: Toi.
4: C'est ouais, ouais, bah, c'est ça, c'est du vécu, hein. C'est pas que pour la
3: bon, pub,
4: c'est
3: crois.
4: Vraiment du vécu.

0: Vous écoutez ici Céline Dion, dansons avec les anecdotes maintenant, celle de Marie-Laure d'Isidrome Ardèche qui raconte la rencontre avec son mari et surtout ce qu'elle a fait pour qu'il s'intéresse à elle, ce qui a bien fait rire Valérie Damido et Éric Bastien, et puis il y a celle de Bruno d'ici Pays de Savoie qui partage son expérience de tournage sur un film.
1: Alors Marie-Laure, tu en parles de cette rencontre avec Jacques. Ah là là, c'est magnifique, ça nous a fait penser à une magnifique chanson. Elle a rencontré
2: qui ?
1: Le Jacques de sa vie. Et oui, parce que quand elle a rencontré Jacques, elle avait 16 ans, il en avait 21. Il travaillait dans un vidéoclub et dès que tu l'as vu, brah, coup de foudre.
3: Pas tout à fait.
1: Oh là là là là, mais alors lui, bon, il s'est dit, oh là, j'ai 21 ans, elle m'ennuie la gamine là.
2: Je suis juste venu louer une vidéo, ça va quoi.
1: Ça va. Alors du coup, qu'est-ce que t'as fait pour le rendre jaloux? Parce que toi, t'étais amoureuse.
3: Je suis obligée de le dire. Ben écoutez, ben ce que j'ai fait, quelque chose de pas très gentil, de pas très bien. Je suis sortie avec son meilleur ami.
2: Oh, c'est une honte.
1: Eh ben non, parce que ça, elle a bien
2: c'est
1: fait.
2: C'est une honte.
1: Mais elle a bien fait parce que du coup, elle est sortie avec le meilleur ami et le
2: oui.
1: Jacques,
2: oui,
1: il s'est dit.
2: Il était jaloux, évidemment.
1: Ah ben il était jaloux.
2: Voilà. Mais, oui, mais ils sont fâchés du coup les deux. C'est pas sympa.
1: Oh, ils sont pas fâchés. On s'en fout.
3: Oui.
2: Quand on a 16 ans, ouais,
1: elle a bien fait de le faire parce que ça fait 35 ans qu'ils sont ensemble et 30 ans qu'ils sont mariés.
2: Ah oui, quand même.
1: Voilà.
2: Ça fait 30 ans qu'ils dépriment l'autre.
1: Et du coup, c'est les noces de quoi, 30 ans?
3: Je sais pas.
1: Eh ben, moi, je te le dis, les noces de perles.
3: Ah, bien.
1: Jacques, si tu m'écoutes, va vite tout de suite au manège à bijoux acheter des perles.
2: Et croise pas Alex. Hein,
1: et croise pas Alex. Enfin bref, écoutez, oui. Nous allons tout de suite poser la deuxième question à Marie-Laure pour qu'elle marque son deuxième point. Écoute-moi bien. Écoute bien. Tu as 5 secondes pour réfléchir. Écoute bien. Molière est mort sur scène pendant une représentation. Est-ce que c'est vrai ou faux? Attention, top chrono, 5 secondes.
3: C'est vrai.
1: Je t'ai dit 14 fois, fais bien attention. C'est ce que tout le monde croit. Mais si tu iras voir le magnifique film d'Ariane Mnouchkine qui s'appelle Molière, il n'est pas mort sur scène, il a fait un grave malaise en jouant le malade imaginaire le 17 février 1673, mais il est mort bien plus tard chez lui. Et, mais la légende veut qu'il soit mort sur scène, alors que pas du tout, il a juste fait un malaise. Voilà, pas de points, mais tu le sais maintenant.
2: Et c'est pas une légende, il portait du vert, et c'est aussi pour ça que les artistes n'aiment pas la couleur verte, notamment au théâtre.
1: Absolument pas. C'est pas pour ça, c'est parce qu'à l'époque, les rideaux de théâtre, enfin je ne sais plus quoi, c'était
2: absolument
1: fait
2: pas.
1: De l'acide. C'est
2: parce que c'était de la couture.
1: Et non, c'était fait avec un truc hyper toxique et que c'était dangereux. Et voilà.
2: Pas c'est du pas tout. Pour Molière. C'est l'histoire d'un citron, c'est à cause d'un citron.
1: Tiens, allez, occupe-toi
2: Bruno.
1: Je
2: ne suis pas d'accord avec.
1: Je vais te retrouver le verre, le truc.
2: Mais je croyais qu'il portait du verre. Bruno, on va vérifier, il y a battle. Bruno, t'as fait de la figuration dans le film Clara et les chic types, dis donc. Raconte un peu, c'était quoi, c'était quand?
4: Oui, bah, c'était en 82 quand ils ont tourné le film. Là. Donc, c'était un film qui était avec Daniel Auteuil, Isabelle Adjani, il y avait Thierry Lhermitte, il y avait...
2: Ouais.
4: Josiane Balasco, enfin une partie de l'équipe du Splendid, voilà, ça m'a donné l'occasion de les voir de près, hein, et puis de partager 2 jours de tournage avec eux.
2: Tu faisais l'étudiant qui discutait au bord de la rivière quand Adjani sortait en courant de l'église parce qu'elle ne voulait plus se marier. Si on veut te voir, je parle de la scène, et t'as même tourné une scène, tu l'as dit, où t'as croisé Thierry Lhermitte en scooter, mais ça a été coupé, je crois.
4: Ça a été coupé parce que je suis arrivé en face de lui, j'ai pas bien tenu ma droite et on traversait un pont sur la rivière du Thiou, qui est la rivière qui est juste près de lac. Et donc, j'ai failli le faire tomber de scooter. Donc voilà, coupé.
2: C'est pour ça que ça a été coupé. Allez Bruno, on découvrira tout à l'heure que tu as aussi participé à des émissions de télévision. Mais pour l'heure, nous allons jouer pour te permettre de t'offrir justement un point en plus. Écoute. Ça, c'est aussi à la télévision, c'est l'Euromillion. À l'Euromillion, vous avez une chance sur 39 millions de remporter le gros lot. Est-ce que tu penses que c'est vrai ou faux? Une chance sur 39 millions, top chrono.
4: Ah oui, c'est vrai, oui. C'est vrai.
2: Attends, là, on parle de l'Euromillion, tu vois. En France, on est déjà 70 millions. Non, l'Euromillion, ça comprend toute l'Europe. On a donc une chance de décrocher le lot 1 sur 139 millions. Sinon, ce serait quand même un peu plus accessible. 139 millions, qu'une chance sur 139 millions. Bon, pour m'en dire, c'est même pas la peine de tenter.
1: Allez, un point pour Marie-Laure, pas de point pour Bruno. Et je confirme donc que le verre, c'est ce que je disais.
2: Ah oui.
1: C'était un produit pour teindre les habits de théâtre en verre. On utilisait un produit qui s'appelle le verre de gris. C'était utilisé à partir d'oxyde de cuivre. C'était très dangereux. Et si on mettait ce mélange pour avoir du verre, les gens mouraient empoisonnés. C'était corrosif pour les artistes. Ça pouvait causer des difficultés respiratoires, de la fièvre et des vertiges. Donc c'est pour ça que le verre est interdit au théâtre.
2: Vous faites bien de
1: rien à voir avec le fait que Molière portait du verre.

0: Survivor, Eye of the Tiger, de quoi se remotiver à l'heure du déjeuner. Et pour trouver des idées de sortie, c'est l'agenda de l'été qu'il vous faut. Avec des sélections d'activités à côté de chez vous, il arrive dans moins d'une minute sur votre radio ici.
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3: Vos infos pratiques en une minute. Les pattes des tilleuls, lasser les châteaux qui recherchent des jeunes de 14 à 17 ans pour passer du temps avec les résidents cet été. Pour les remercier de leur engagement, des chèques cadeaux leur seront remis. Les inscriptions se font auprès du service animation de l'EHPAD. On a les coordonnées au 02 43 67 11 11. Deuxième info, gratuit, ouvert à tous. Dimanche 9 août aura lieu la journée Art et Saveur au théâtre Lupi-Gastois à Saint-Loup-du-Gat. De 10h30 à 18h, programme marché de producteurs locaux, d'artisans, animation musicale, des jeux pour les enfants et de quoi se restaurer sur place. Enfin, la piscine Saint-Nicolas a fermé ses bassins. À Laval, les bassins intérieurs sont fermés depuis le 29 juin au 2 août. Les bassins extérieurs du 29 juin au 6 septembre en raison de travaux de mise en conformité, de sécurité et de modernisation. Nous, on se retrouve dans une petite heure pour vos prochaines infos pratiques avec Ici Mayenne.
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0: Bienvenue si vous nous rejoignez, j'espère que vous allez bien. Jusqu'à 13h, ce sont les meilleurs moments d'Otaquet avec Valérie Damido et Eric Bastien. L'occasion de découvrir ou redécouvrir des candidats au top avec des anecdotes très sympathiques. La suite, c'est juste après Marc Lavoine, Parking des Anges, sur votre radio ici.
4: Et

0: Je Marc Lavoine dans la playlist de votre radio ici. Nous retrouvons maintenant Marie-Laure d'Isidro Mardèche qui a une petite anecdote avec un TPE. Vous savez, c'est cet appareil pour payer par carte bancaire. Et Bruno d'ici Pays de Savoie qui a un peu de mal à marquer des points malgré le soutien de Valérie Damidot et Éric Bastien sur votre radio ici.
1: Alors, ma petite Marie-Laure qui a 3 points, Bruno n'a pas de points. Un jour, dans ton métier, tu as eu un grand moment de solitude. Et oui, parce qu'elle demande à un client de payer et elle lui tend le TPE pour faire les cartes bleues et elle lui dit « Vous pouvez me la mettre ?»
2: Ah oui.
1: Et bon, le mec, évidemment, c'est un mec, hein, donc il répond « Ah, mais il n'y a pas de problème, madame, ce serait avec plaisir, mais pas devant tout le monde. » Voilà, et qu'est-ce qui s'est passé après ?
3: Ce qui s'est passé après, ce monsieur tellement content de sa blague, il repart en oubliant sa carte bleue dans mon TPE. Et donc, je l'interpelle en disant « Mais monsieur, c'est pas tout de me la mettre, maintenant il faut la retirer. »
2: Ah, c'est bon ça.
1: C'est magnifique, on adore ce genre d'anecdote, on adore. Alors, c'est « qu'est-ce que tu veux faire ?» Le mec a voulu faire une blague, il s'est retrouvé à son propre piège. Alors, ma petite chérie, c'est l'heure de la question à choix multiple qui peut te rapporter 3 points de plus. Alors, écoute bien la question. Il y a 25 ans, jour pour jour, le 15 janvier 2001, Wikipédia naissait. Alors, selon toi, quelle est la page la plus consultée sur Wikipédia ? La page consacrée à Beyoncé ? La page consacrée à la Seconde Guerre mondiale ? La page d'accueil ? Ou la page d'Éric Bastien consultée par Éric Bastien et toute sa famille.
2: Mais bien sûr.
1: Alors, c'est quoi la page la plus consultée ? Beyoncé, la Seconde Guerre mondiale, la page d'accueil ou la page d'Éric Bastien ? Top chrono, 10 secondes.
3: Seconde Guerre mondiale ?
1: Et c'est... non ! C'est la page d'accueil parce que plus de 24 milliards de pages sont vues chaque mois. Et la page d'accueil, elle porte vers des millions d'articles. Et donc, c'est la page d'accueil qui est la plus vue au monde. Bon, pas de points, mais t'es toujours en tête avec 3.
2: Bon, Bruno, tu n'as pas de points. Il est 12h35, non. Bruno. Est-ce qu'on peut faire une synthèse et une analyse de ce score depuis le début de l'émission ?
4: Ouais, c'est vite fait,
2: hein,
4: mais je vais rattraper, là.
2: J'espère. Je te le souhaite. Bruno qui habite Annecy, qui a 2 enfants. Bruno qui adore les voyages un petit peu comme tout le monde et qui a déjà vu pas mal de beaux pays, hein, l'Angleterre, l'Espagne, l'Allemagne, l'Autriche. Mais t'as une envie particulière, là.
4: L'école.
2: Et oui, l'école. Tu as confié à notre ami Gwenaël Coupez que dès ce mois de janvier, t'organisais le voyage.
4: Oui, tout à fait. Je suis en train de chercher un petit peu le séjour idéal.
2: Je te le souhaite.
1: Il y a des séjours super à faire en Écosse.
2: Bien sûr, c'est très beau. Les terres écossaises sont super. Je te souhaite, si tu y vas, tu vas, j'imagine, avec... tu es divorcé. Tu es avec qui, Bruno ? Tu as une petite idée ou...
4: Avec ma compagne.
2: Je ne t'ai pas demandé comment elle s'appelle, d'ailleurs.
4: Myriam.
2: Je vous souhaite un bon voyage en Écosse. Tu feras attention où tu mets tes affaires, hein, parce qu'il paraît que t'es bordélique dans la vie.
4: Un peu, oui.
1: Ouais, mais bordélique, ça veut pas dire perdre ses affaires. Hein.
2: Non, mais ça veut dire j'en mets un petit peu partout, quoi. Alors, si tu étais un animal, parce qu'on aime bien savoir un petit peu, votre vie, vos envies, tu serais un cheval.
4: Oui, c'est un animal noble, qui est très noble, c'est tellement beau, le cheval.
2: Oui, je suis assez d'accord avec toi, on a un beau séjour d'équitation d'ailleurs pour la semaine prochaine.
1: Mais c'est pas cette semaine.
2: Alors le cheval, oui c'est vrai qu'il est beau, qu'il galope magnifiquement. Et ton héros, un dernier mot sur ton héros, c'était un héros, et moi je ne connais pas, j'aimerais que tu me parles de ce personnage de BD que tu aimes.
4: Black Le Rock ?
2: Ouais, Black Le Rock, c'est qui Black Le Rock ?
4: Oui, c'était un trappeur qui était, c'était dans un illustré, ce qu'on appelait les illustrés à l'époque qu'on lisait quand on était jeune et adolescent et tout ça, et donc ça se passait aux États-Unis, c'était la lutte des trappeurs pour l'indépendance contre les Anglais, les tuniques rouges.
2: Trappeur américain donc qui se battait pour l'indépendance des États-Unis contre les Anglais. Je note Black Le Rock, je ne sais pas. Que de bons conseils que tu nous donnes, Bruno. Nous allons jouer

0: À présent avec ta question, question à choix multiple, question cinéma. Oui. Quelle star de cinéma américaine a pour vrai nom Karine Helen Johnson? Karine Helen Johnson. Est-ce qu'il s'agit de Whoopi Goldberg, de Meryl Streep, Julia Roberts ou de Valérie D'Amido? Car en fait, elle ne le dit pas, mais c'est une star américaine, personne ne le sait. 10 secondes, Whoopi Goldberg, Meryl Streep, Julia Roberts, Valérie D'Amido. Qui est Karine Helen Johnson?
1: Allez, on va dire Meryl Streep, au pif.
0: Meryl Streep, Karine Helen Johnson. Écoute la réponse en musique. Et si tu reconnais bien, il s'agit de Ghost avec entre autres Whoopi Goldberg qui a reçu l'Oscar du meilleur second rôle pour ce film sorti en 91. Elle a même eu un Golden Globe pour ce film Ghost.

0: Une des dernières chansons de Bruno Mars, on adore, On My Soul, sur votre radio ici. Ce que l'on adore aussi, ce sont les candidats d'au taquet, comme Aurélie, d'ici Bourgogne, qui était très concise dans ses réponses, ce qui a un petit peu perturbé Éric Bastien. Et puis il y avait aussi Rémi, d'ici Pays de Savoie, qui a eu une drôle d'idée quand il avait 10 ans, avec un parapluie. Et ça, cela a bien fait rire Valérie Damido, sur votre radio ici.
1: Mon petit Rémi. Eh ben, il paraît que t'as fait un petit truc un peu rigolo, hein, quand t'étais petit. Bah, t'avais 8-10 ans, t'es le petit Rémi, et puis t'as fait un drôle de truc rigolo. T'avais acheté un très grand, enfin, ta mère avait acheté un très grand parapluie. Et oui. Toi, tu t'es dit, bon, du dos, et que si je sautais du toit comme Mary Poppins?
2: Oh la vache.
1: Comment ça se passe au niveau de...
2: De l'atterrissage?
1: Enfin, je veux dire, non, déjà dans ta tête, vas-y.
3: Bah, en fait, j'avais 10 ans, puis j'étais sur cette terrasse là-bas, au-dessus de la cuisine, quoi. Et c'est vrai que j'avais vu ce grand parapluie, je dis, tiens, j'ai vu beaucoup de gens sauter en parachute, je dis, ça peut faire parachute ou pas, quoi. Puis finalement, ça... J'étais un peu plus lourd que le parapluie, quoi. En fait, je suis arrivé sur le coccyx, j'ai eu très, très mal.
1: Bah oui, c'est...
3: Voilà, quoi.
1: Bah, t'as le mal au cul, oui, c'est clair. Oui. Bah, tu l'as jamais...
3: C'est une très, très belle expérience.
2: Mm-hmm. Oui, il vient de dire... Très, très belle expérience.
1: Oui.
3: Oui, oui.
2: Après, on est d'accord.
3: Il fallait atterrir, quoi.
2: Un parapluie pour sauter.
1: Ouais. Bah, c'est une belle expérience. Il a vu qu'il était plus lourd que le parapluie et que Mary Poppins c'était une mytho et que tout le monde nous mentait. La vie était vraiment injuste.
2: C'est pour ça qu'on l'appelle Rémi sans famille. Hein.
1: Oh là là. Alors.
2: Aïe.
1: Alors, mon chat, c'est le moment de la question qui peut te rapporter 3 points. La question à choix multiples. Je vais te poser la question, te faire des propositions de réponse. Tu auras 10 secondes pour me donner ta réponse. Tiens, ambiance. Allez, Electric Light Orchestra pour London. On va parler de Londres. Pourquoi ? Parce que nous allons écouter la question suivante. Écoute-moi bien, combien de temps met l'Eurostar pour faire Paris-Londres ? Alors, 1h50, 2h20, 3h10, 5h12, soit le temps qu'Éric Bastien met pour manger les 20 kilos de lasagne que vous lui avez envoyé.
2: C'est vrai.
1: Alors, combien de temps met l'Eurostar pour faire Paris-Londres ? Allez, 1h50, 2h20, 3... Il n'y a pas 2h10. 1h50, 2h20, 3h10. Top chrono, 10 secondes.
3: 2h20.
1: Oui, c'est 2h20. Les trains Eurostar sont à 300 km hors tunnel et donc 160 km dans le tunnel, donc c'est ça. Bravo, 3 points de plus, tu as 6.
2: Aurélie, qui est toujours à Nolé, en Côte d'Or. Aurélie qui a beaucoup voyagé, hein, Tunisie, oui. Le Maroc, Dubaï. Ah oui, tu dis, ah oui, oui. Vraiment, les voyages, t'es prête à tout, quoi.
4: Ouais.
2: C'est un vrai livre ouvert, Aurélie. On apprend plein de choses avec Aurélie. La Thaïlande, la Martinique, les pays d'Europe. Tu aimerais visiter quel pays ?
4: L'Amérique du Sud.
2: Merci beaucoup de ces précisions. Et ouais, l'Amérique du Sud. Alors, qu'est-ce qui t'attire dans l'Amérique du Sud ? Dis-moi un petit peu, qu'est-ce qui te plaît là-bas ?
1: La drogue.
4: Déjà, je parle un petit peu.
2: Les cartels.
4: Non.
1: Le cartel du Medellin, le Mexique, tout ça. Non.
2: Et j'ai envie de venir truand, donc voilà. Ah, quel beau projet d'avenir. Je te souhaite ce beau voyage. Bon, je ne poserai pas la question sérieusement. Par contre... On va être sérieux. À midi, t'aimerais bien déjeuner avec qui ? Si tu pouvais déjeuner avec une personnalité, voilà, quelqu'un que tu aimes bien, ce serait qui ?
4: J'aimerais bien rencontrer Vianney.
2: Vianney pour ce midi. Est-ce que Vianney est disponible ce midi ? Non, il n'est pas là.
1: Mais non, je vous ai déjà dit, il est dans la forêt.
2: Logique.
1: Il construit une cabane en bois. Vianney, depuis 6 mois, c'est la petite maison dans les bois.
2: Il va faire un remix de la cabane au fond du jardin du pêcheur
1: de la ville.
2: Non, mais Vianney, il est sympa, on aime. Bon, je te souhaite d'avoir un déjeuner un jour avec ce garçon qui est charmant d'ailleurs, qui est très sympa. Aurélie, voici ta question. C'est une question à choix multiple. Elle vaut 3 points. Et la voici tout de suite. Je vais mettre mes lunettes de papier
1: pour ne pas
2: écorcher cette question. Qu'est-ce que l'héliciculture ? L'héliciculture, avec un H au début. Une méthode agricole utilisant des cultures en spirale, ou bien l'élevage d'escargots, l'étude scientifique des coquillages, ou Valérie faisant de la gymnastique, mais en hélicoptère. Est-ce que c'est vrai ou faux ? 10 secondes. La méthode agricole, l'élevage d'escargots, l'étude scientifique ou l'héliciculture, Valérie.
1: Ouais, qui fait l'hélico.
2: L'élevage d'escargots. Oh bah oui, l'héliciculture qui concerne surtout la gastronomie. Alors en France, figure-toi, on élève le gros gris et le petit gris, notamment pour les escargots et la bourguignonne.
1: Ah, la bourguignonne.
2: Et voilà, donc l'élevage nécessite des conditions d'humidité et d'alimentation qui sont très contrôlées, qui en plus durent plusieurs mois.
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0: Elle sera sur scène en concert à l'Opéra de Vichy le 3 octobre prochain. Véronique Sanson, rien que de l'eau. Dans un instant, Valérie Damidot et Éric Bastien seront avec Lionel d'ici Normandie. Lionel qui est daltonien, ce qui peut lui jouer des tours. Et Karine d'ici Pays d'Auvergne qui a un point commun avec Valérie. C'est une histoire de dragon. Allez, à tout de suite sur votre radio ici.
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4: Alors, Lionel, ah Lionel, j'aime oui. bien, j'aime bien, parce que il paraît que tu es daltonien.
5: Mmh. Oh là là, il paraît pas, Valérie, c'est la vérité.
4: Eh oui, et il paraît qu'il y a longtemps, tu as acheté une voiture, et ton frère te dit de quelle couleur est ta voiture, et tu dis quoi?
5: Je dis vert, alors c'était marron ou le contraire.
4: Ah bah oui, donc t'as pas vu... T'as pas vu la vraie couleur?
5: Moi, elle était verte, hein. D'accord.
4: Mais en vrai, elle était quelle couleur? On ne saura jamais, en fait. Est-ce que c'est un peu handicapant d'être daltonien ou ça t'amuse?
5: Oui, non, c'est un petit peu handicapant, surtout là dans mon métier, parce que bah, des fois, j'ai des petits soucis de bobine de fil, Valérie.
4: Ah, mais oui, cordonnier, bien sûr.
5: Mais j'arrive toujours à me...
4: Bah oui.
5: Retomber sur mes pattes.
4: Alors, en bon cordonnier qu'il est, cette anecdote m'a beaucoup fait rire. Eh bien, il va au concert de Michael Gregorio. À la fin du spectacle, il y a Michael qui se jette dans la foule et le public le rattrape. Et toi, qu'est-ce qui s'est passé?
5: Eh bien, en fait, il se fait porter à plat et d'un seul coup, il nous demande de se mettre debout. Donc là, je me retrouve avec le pied de Michael Gregorio dans mes deux petites mains. Et qu'est-ce que je vois au bout de mes mains? Des zizi. De chez Repetto, vernis noir.
4: Oh, des petites chaussures beau, de Zizi Jean-Mer. Eh ben oui, bravo, ben, ça c'est bien. Donc le cordonnier, même en concert, le et gars ouais. regarde...
6: Le gars n'a rien à faire de Michael Gregorio, il
4: regarde
6: les chaussures.
4: Sa godasse, voilà.
6: Il a eu le temps de lui repeindre, lui mettre le petit truc, voilà, normal.
5: Mais alors, J'ai la photo.
4: Oh,
6: la photo des Repetto.
4: Tu vas nous envoyer immédiatement cette photo auprès de Maître Coupez. Je veux la voir. Bon... Alors, il paraît que c'est l'heure de marquer 5 points.
6: Oui, enfin, on va voir, attendez.
4: Bah quoi, jusqu'à présent, il a fait un
6: sans faute. C'est vrai.
4: Écoute bien cette question. Elle est très simple, tu as 10 secondes pour réfléchir. Écoute bien. Quel célèbre réalisateur est surnommé le maître du suspense? Quel célèbre réalisateur est surnommé le maître du suspense? Top chrono, 10 secondes.
5: Alors, Spielberg, il y en a plusieurs, mais Spielberg. Ou Coppola. Il y en a plein, mais...
4: Mais non, c'est pas lui. C'est notre ami Alfred Hitchcock.
6: Eh oui, oh là là.
4: Eh oui, Alfred Hitchcock. C'est lui qui a révolutionné le cinéma. Il a joué avec la peur, la psychologie des personnages. Et c'est lui qu'on surnomme le maître du suspense. Bon, pas de points, mais tu restes en tête avec 7.
6: Les oiseaux. Oiseaux, Hitchcock.
4: Eh oui.
6: Karine en Auvergne. Karine, une passionnée de fromage, de raclette au Saint-Nectaire, nous a fait saliver tout à l'heure. Tu fais quoi manger à midi, Karine, là?
7: J'ai un reste d'hier soir qui est une blanquette, donc je vais me faire une petite blanquette parce que je suis toute seule le midi.
6: D'accord, petite blanquette, profite bien, ce sera juste après l'émission. Alors on a découvert ta passion pour les nains de jardin, ta passion pour la décoration, mais il y a aussi une passion pour les dragons et les têtes de mort. Ambiance Game of Thrones en Auvergne, c'est vrai que t'es fan de tout ça?
7: Je suis fan juste des figurines, en fait. J'aime énormément les figurines dragons et têtes de mort.
6: Tu collectionnes les statuettes à la maison?
7: Voilà.
6: Ah ouais, donc chez toi, dragon et têtes de mort à fond, plus les nains de jardin dehors. Ouais, ambiance, quoi.
4: Et tu t'es fait tatouer un dragon ou pas?
7: Oui.
4: Eh oui, comme moi aussi, j'ai un dragon.
6: Et où?
4: Bah, moi, il est là, regarde.
7: Sur l'avant-bras.
4: Comme moi, dragon, c'est mon signe astrologique chinois.
6: Sur quel bras, Karine?
7: sur le bras droit.
4: Ah bon, et voilà, on est copines de tatouage.
6: Oh là là, les copines de tatouage. Voilà. Bon, alors, je dépeins quand même quelqu'un d'extraordinaire depuis le début. Normal, tu es auvergnate. Mais Karine, une petite manie, malgré tout. Grosse manie. Il paraît qu'il faut que ton verre soit centré sur la nappe par rapport au dessin de la nappe.
7: Oui, ce qui fait énormément rigoler mon mari et il m'embête, il le pousse à chaque fois,
6: je
7: pose mon verre. Si la nappe est unie, je suis pas embêtée, mais s'il y a des dessins, des formes ou quoi que ce soit sur la nappe, il faut que mon verre soit vraiment posé, soit symétrique par rapport à tout le reste.
6: Oui, bah faut te détendre un petit peu quand même, ça va aller.
4: Ah bah oui, mais ça c'est les tocs, tu peux pas.
6: C'est les tocs, c'est les troubles obsessionnels, ça. Bon, et si t'étais un animal, alors c'est un tout petit. Oui. Sale bête.
4: T'aimerais être un moustique?
6: Ouais, elle aimerait être un moustique. Pourquoi?
7: Juste pour faire chier le monde.
6: Voilà, voilà.
4: T'irais piquer ton mari mais pour te venger qu'il se soit moqué de toi.
6: Mais parce que c'est une auvergnate et voilà, c'est son caractère.
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0: Just Can't Get Enough, Dépêche Mode. Les meilleurs moments de ta caisse sont terminés pour aujourd'hui. Nous recommençons demain à partir de 12h05, toujours avec Valérie Damido et Eric Bastien sur votre radio ici. Bonjour Emeline Ferry.
1: Bonjour Catherine Kikandon.
0: À suivre le journal de 13h et une édition spéciale Solidarité Incendie avec vous.
1: Oui, face au désastre, comment agir, comment aider les sinistrés, les secours, les pompiers. Eh bien, vous allez entendre qu'un véritable élan de générosité s'organise partout en France pour aider face à cette crise. Émission spéciale sur votre radio. Ici, rendez-vous dans quelques secondes.
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1: Bonjour et merci, il est 13h. Bonjour et merci d'être avec nous. Votre radio ici se mobilise, émission spéciale jusqu'à 13h30, émission consacrée à la solidarité face à ces violents incendies. Vous vous sentez peut-être démunis, impuissant. Eh bien, il y a plusieurs façons d'aider. Vous l'entendrez avec nos reportages, nos invités tout au long de cette demi-heure. La belle initiative d'ici Gironde, par exemple, pour aider à mettre en relation les sinistrés, les habitants qui peuvent prêter un toit. Ce grand appel à la générosité lancé par la Fondation de France, soutenu par Radio France. La responsable du pôle urgence de cette fondation sera avec nous dans quelques minutes. Comment participer à des collectes de produits, à des cagnottes, sans se faire piéger. On va vous donner des conseils pour éviter les arnaques. On parlera aussi tout à l'heure de cette chouette idée, les magasins jouets club mobilisés pour que les enfants qui ont perdu leur maison puissent quand même retrouver leurs jouets. Un petit peu de baume au cœur face à la violence de ces incendies dans les Landes, en Gironde, dans le Var. Restez avec nous, il est 13h. On va d'abord faire le tour de l'actu, le journal, avec Valentin Bertrand. Bonjour Valentin.
3: Bonjour Emeline, bonjour à tous.
1: Jusqu'à 40 degrés attendus aujourd'hui.
3: La canicule se décale vers l'est du pays. 21 départements du Var, Haut-Doubs et du Puy-de-Dôme à la Savoie, sans oublier la Corse, sont en vigilance orange sur la carte Météo France. Le secteur le plus chaud se trouve entre Grenoble et Chambéry, avec 38 degrés annoncés à l'ombre, intenable pour ces seniors interrogés par ici, Pays de Savoie.
4: Ça recommence, ça s'arrête, ça recommence. De plus en plus dur, oui. On supporte moins hein, en vieillissant. On a envie de rien, on a envie de rien faire. On est obligé de rester enfermé, c'est pas marrant.
5: Moi, je suis fatigué, oui. Déjà, j'ai du diabète, et puis tout. Ouais, je suis fatigué. C'est épuisant, voilà. Le moral aussi, et puis je fais que dormir. Oui, c'est très, très, très dur, voilà. Je suis pas bien.
6: On ressent la solitude un petit peu et puis la chaleur, c'est insupportable quoi.
7: Ben quand on dort pas la nuit, on rumine, hein, c'est sûr. Il y en a marre, ça suffit.
3: Ça suffit, sauf que ce n'est pas fini. En l'espace de 2 ou 3 décennies, chacun peut déjà mesurer l'effet du dérèglement climatique, des pluies plus extrêmes l'hiver, des étés de plus en plus arides. Une situation qui va s'intensifier et s'aggraver, prévient la PDG de Météo France, Virginie Schwartz.
8: Les effets du changement climatique, nous, on les mesure déjà. Par exemple, sur les vagues de chaleur, on a eu plus de vagues de chaleur ces 15 dernières années que pendant les 60 années précédentes. Et ça, c'est effectivement quelque chose qui va se poursuivre. On attend une multiplication par 5 d'ici 2050 et une multiplication par 10 d'ici 2100, en gros. On voit d'ores et déjà cette évolution du climat. Hein, le changement climatique, vraiment, il est déjà là. Après, il n'en reste pas moins qu'il y a des différences d'une année à l'autre par rapport à un climat moyen. C'est le climat moyen qui se transforme et la variabilité climatique, elle nous amène à avoir des années particulièrement exceptionnelles au sein d'un climat moyen. Donc des années qui peuvent être particulièrement chaudes et ça va être le cas cette année.
3: Et ce 30 juillet marque aussi le jour du dépassement selon le calcul de l'ONG Global Footprint Network. Nous, les humains, nous avons consommé toutes les ressources que la Terre est capable de produire en une année. En l'espace de 20 ans, ce seuil, ce jour du dépassement s'est avancé en moyenne de 2 mois dans l'année.
1: Après la canicule, la pluie est de retour en Gironde.
3: Quelques gouttes, toujours bienvenues pour appuyer le travail des pompiers. Hier, ils ont lutté contre 7 reprises de feu et réussi à garder le feu dans son périmètre. Résultat aujourd'hui, 84 000 évacués ont reçu l'autorisation de rentrer chez eux dans 9 communes situées au nord-ouest et au sud de Bordeaux, parmi elles Saint-Jean-d'Illac, où l'on vous retrouve en direct. Thibaut Delmarle, bonjour.
9: Bonjour.
3: Vous êtes sur le rond-point à l'entrée de la commune avec de nombreux habitants sur le retour, Thibault.
9: Ah ouais, voilà, depuis le milieu de la matinée, on voit des dizaines et des dizaines de voitures entrer dans cette commune de Saint-Jean-d'Illac. Les habitants qui rentrent à la maison avec un soulagement que l'on peut lire sur les visages. Je pense notamment à Colette que j'ai vue ce matin. Elle avait un grand sourire en mettant la clé dans son portail après 5 nuits d'inquiétude passées chez une amie à Mérignac. Alors, ce n'est pas très loin, mais elle a eu tellement peur de perdre sa maison dans les flammes.
3: Des habitants soulagés, vous nous le disiez, Thibault, mais aussi de nombreux pompiers toujours sur place dans la commune.
9: Oui, encore des engins par dizaines qui circulent. Et c'est pour ça que le maire, Édouard Quintano, veut que tout le monde fasse très attention.
10: Il va falloir que ce retour se fasse non pas dans la précipitation, mais dans la sérénité. Tout simplement parce que on a 10 000 personnes globalement à Saint-Jean-d'Illac. Maintenant, quand ils vont revenir, il faut surtout ne pas perturber le travail des pompiers.
9: Des pompiers qui vont donc rester dans cette base arrière installée dans la commune jusqu'à venir à bout de feu qui semble calmé, mais toujours proche de Saint-Jean-d'Illac.
3: Thibault Delmarland, direct de Saint-Jean-d'Illac, donc l'une des 9 communes où les habitants de Gironde ont eu l'autorisation de rentrer chez eux. La liste complète est à retrouver sur ici.fr. Et pour faciliter ces retours et la circulation aussi qui s'annonce chargée le week-end prochain avec le grand chassé croisé entre Juliettiste et Aoussien, l'autoroute A63 va rouvrir dans une heure entre Bayonne et Bordeaux. Pas de reprise par contre du trafic des trains pour le moment. Le train de nuit Paris-Tarbes et les TGV pour Hendaye, Bayonne ou Arcachon sont pour le moment toujours suspendus jusqu'à dimanche inclus. L'échange ou l'aliénation sans frais des billets sont eux aussi reconduits. Pour accompagner ces retours, la solidarité s'organise. C'est le thème, je vous le rappelle, de notre émission spéciale à suivre dans quelques minutes sur votre radio ici.
0: Les pompiers aussi mobilisés en Côte d'Or.
3: Autour de Couchet, au sud de Dijon, le feu parti hier a parcouru 150 hectares. Il est contenu, sa progression est ralentie mais pas encore stoppée. Un hélicoptère bombardier d'eau est arrivé sur place et va commencer ses largages.
0: Une injection de Botox qui vire au drame dans un institut de beauté à Nice et aujourd'hui, 3 personnes mises en examen.
3: La gérante de l'institut, son compagnon et une femme d'une trentaine d'années, c'est elle qui est accusée d'avoir pratiqué sans formation ni autorisation l'anesthésie d'une patiente, une jeune femme de 25 ans décédée lundi, quelques instants plus tard d'un arrêt cardiaque. L'enquête est ouverte pour homicide involontaire et exercice illégal de la médecine.
0: C'est le 13 heures dans le journal de nos régions, le coup de gueule d'une éleveuse, Valentin.
3: Effarée par la quantité de déchets qu'elle retrouve dans ses prés situés dans la touristique vallée de la Tarentaise en Savoie. Une pollution qui est aussi et surtout une menace pour son troupeau. En guise de preuve, elle vient de poster sur les réseaux sociaux la photo d'un de ses veaux morts, Isabelle Godin.
11: C'est le deuxième veau qui meurt après une occlusion intestinale en l'espace de 6 mois. Alors cette fois, c'est trop. Laetitia a voulu frapper fort et dénonce ce fléau des déchets que les vaches ingurgitent.
12: Faire prendre conscience aux gens qu'on fait pas n'importe quoi dans les prés. Il y a tellement de poubelles mises à disposition dans les villages. Ou alors après, s'ils n'ont pas la possibilité, ils mettent dans les sacs à dos. Et puis dès qu'ils trouvent une poubelle, ils jettent leurs déchets. Ils s'imaginent pas les dégâts que ça peut faire sur les animaux.
11: Cette éleveuse de Tarentaise est effarée de ce qu'elle trouve dans les prairies où broutent ses vaches.
12: De tout et n'importe quoi. Des déchets poubelles, des pots de yaourt, les cyclistes qui passent, qui prennent leur petite dosette et puis qui jettent les canettes en alu, même les bouteilles en verre. Nous, ça fait du coup depuis 2012 qu'on est là et on ne trouve pas ça normal de trouver encore ces choses-là aujourd'hui.
11: Car une canette, ça peut tuer. Quand elles sont ingérées par les vaches, elles agissent comme autant de lames de rasoir.
12: C'est un veau qui est né cet automne, un veau même pas de 1 an. Ça lui perfore l'intérieur et ça fait une infection, puis ça fait une occlusion. Les gens, ils respectent rien.
11: Alors Laetitia espère qu'avec cette image choc, elle arrivera à en amener certains à une prise de conscience. Les déchets, elle n'en veut plus dans les prés et les alpages.
3: Enfin là, c'est un art qui nécessite patience, délicatesse et surtout beaucoup d'imagination. Le grand concours du plus beau château de sable s'est tenu hier à Dinard. 49 équipes de 2 à 6 personnes. Et alors surtout, ne leur proposez pas une vulgaire suite de pâtés, car il y a du niveau, Corentin Dévé.
13: Sous l'œil de dizaines de spectateurs, les différentes œuvres prennent forme, dont celle de Salomé.
14: Mon projet, c'est de faire une sirène, bien décorée, bien belle.
13: Cheveux en algues, queue en coquillage, tout est prévu. Salomé a même la technique pour dessiner un beau corps.
14: Faut faire un peu une montagne et après aplatir sur les bords. Et faire ça pour les bras et la tête, c'est aussi le buste.
13: Une sirène, une pieuvre, une voiture de course même. Fabien, lui, inspecte son œuvre.
15: Là, on est sur des bonnes bases. On peut battre notre plus beau château qu'on a jamais fait.
13: Une grande pièce qu'il a vue sur les réseaux. Sociaux.
15: Nous, on va faire une pyramide aztèque avec un petit tunnel dedans. Après, pas mal d'escaliers pour donner du volume.
13: Internet, source d'inspiration pour Jérôme aussi.
16: J'ai regardé vite fait une vidéo sur YouTube.
13: Lui construit une tortue, un moment de partage en famille, mais pas que.
16: On s'est inscrit, on était quatre. Et sur le côté, il y avait un enfant qui attendait avec sa maman, qui est allemand. Et il n'avait pas d'équipe, donc on l'a pris dans notre équipe. Léonard, qui creuse bien avec son maillot du Barça et son plâtre.
13: Mais le prix spécial est revenu à Garance, Constance, Erin et leur grand-père pour leur œuvre sur la route du Rhum.
17: On a fait les murailles de Saint-Malo et le trajet jusqu'à la Guadeloupe.
13: Et avec forcément des petits bateaux.
17: On a pris des sèches.
18: Ouais.
17: Avec un petit trou à la perceuse et un petit piquet en bois. Et donc la voile, elle est faite en algues.
13: Une œuvre qui a aussi conquis le public.
3: Et pour voir le résultat, rendez-vous sur ici.fr, reportage d'ici Armorique de Corentin Dévé.
0: 13h et bientôt 10 minutes, c'était le journal de Valentin Bertrand.
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0: Émission spéciale pour vous faire entendre donc la France qui s'entraide, la France qui se mobilise pour soutenir les sinistrés des incendies. Allons tout de suite en Gironde où les pompiers luttent sans relâche contre un monstre de feu, c'est le mot qu'ils utilisent. Il a démarré il y a 8 jours, il a dévoré une immense partie de la forêt et dévasté des communes entières. On ne connaît pas encore le nombre d'habitations détruites, plusieurs centaines. Face à l'ampleur de ce désastre, Ici Gironde a lancé une grande opération. Elle s'appelle Ici Gironde Urgence Solidarité pour favoriser le relogement des sinistrés. Éric Valmire est avec nous, directeur territorial ici, dans le Sud-Ouest. Bonjour Éric.
19: Bonjour Emeline.
0: Vous êtes en charge de l'antenne spéciale et de cette opération. Expliquez-nous en quoi elle consiste, cette initiative.
19: Toutes les radios ici, quand elles sont confrontées à un problème de catastrophe naturelle, que ce soit inondation, submersion, incendie, canicule, se met tout de suite en édition spéciale en quelque sorte, et il y a toujours un canal solidarité qui opère. Il n'a pas échappé à cette règle quand on a créé cette antenne spéciale, qui est une antenne quand même assez inédite, puisqu'elle va de 6h du matin à 1h du matin, avec des renforts venus de toute la région, des autres radios locales et même au-delà de la région. Quand on a créé cette antenne, évidemment, le principe de solidarité a opéré tout de suite. Mais c'est un principe de solidarité dans l'urgence, comme on a l'habitude de le faire. C'est-à-dire des mises en relation, des interactions à l'antenne, besoin de vivre, besoin de matériel, besoin de nourriture, les évacuer, où vont-ils, tout s'organise. Nous, ce qui nous a semblé important de bâtir dans l'urgence, c'est quelque chose qui s'inscrive dans le long terme, qui aille au-delà de cela. Puisque quand les feux vont s'arrêter et que l'attention de l'information va se porter sur d'autres fronts, là, il n'y aura plus personne et le besoin sera toujours immense. C'est-à-dire qu'aujourd'hui, on est à près de 300 maisons détruites, ce qui veut dire des gens qui retournent chez eux et qui n'ont absolument plus rien. Et quand d'un seul coup, l'élan de solidarité qui est énorme, vaste, à tel point que des appels aux dons ont été interrompus, tellement les gens et les organisations ont été dépassés par cet appel aux dons, eh bien nous on s'inscrit dans la durée, c'est-à-dire que quand la détresse sera totale et que les gens seront toujours sans rien, c'est-à-dire qu'aujourd'hui ils arrivent à se reloger chez des amis, chez des proches, chez des parents, ils vont dans les centres d'hébergement, ou même les assurances relogent à l'hôtel certains de leurs assurés, mais ça ne dure qu'un temps, eh bien c'est vraiment s'inscrire dans la longue durée, donc ça veut dire solliciter les gens pour qu'ils nous fassent des propositions d'hébergement qui s'inscrivent encore une fois dans la durée.
0: Et vous mettez en relation tous ces gens. On va écouter justement un message, un des nombreux messages que Ici Gironde a reçu sur WhatsApp.
20: Bonjour, je voulais offrir la possibilité à une maman avec son enfant d'être hébergée chez nous dans notre maison en Barrèse. On a une chambre disponible, on a une fille de 7 ans, on a un jardin, pas d'animaux. Et voilà, une personne qui a dû quitter le bassin sera la bienvenue chez nous à Ambarès. Merci.
0: Des messages comme ça, vous en avez reçu combien, Eric ?
19: Près de 600. Le canal WhatsApp est ouvert, mais attention, on ne fait pas de la mise en relation, Emeline. On recueille, on collecte ces propositions et ensuite on on check évidemment le sérieux, la fiabilité, le fait que cette offre soit vraiment pérenne dans le temps, que ce soit pas quelque chose qui dure 3 jours. Et ensuite, on le transmet aux autorités. C'est-à-dire les services de l'État, le département, qui travaillent eux auprès des sinistrés, qui recueillent les dossiers de sinistres. On n'a pas les moyens, nous, de vérifier qui est sinistré, qui ne l'est pas, en fin de compte. Parce que si d'un seul coup, on commence à donner les coordonnées de ceux qui nous appellent pour proposer leurs services, leur logement, leur chambre, on peut profiter, évidemment, se dire qu'on est sinistré et profiter de cette générosité, alors qu'on n'en a pas forcément besoin. On peut tomber sur des escrocs, en quelque sorte. Donc nous, on n'a pas cette capacité à faire ça. En revanche, les services de l'État et ceux du département qui travaillent justement sur le relogement, eux savent précisément qui a besoin. Et nous, on est comme une force donc de proposition qui vient s'ajouter, comme une force publique de proposition, qui donc recueille les propositions, les check. Dire qu'on fait une sélection, c'est pas un bien joli mot, mais c'est en fait prendre vraiment les propositions qui sont les plus adaptables dans le temps, en fait.
0: Dans
19: et
0: une
19: on
0: démarche
19: les transmet
0: qui...
19: à ce moment-là au service de l'État.
0: Dans une démarche qui va donc s'inscrire dans le long terme. Merci beaucoup, Éric Valmire, de nous avoir expliqué cette opération ici, Gironde Urgence Solidarité. Merci beaucoup. Une solidarité qui est émouvante, qui s'organise aussi à Bordeaux, au Parc des Expositions. C'est là que de nombreux évacués ont été accueillis ces derniers jours, accueillis en catastrophe. Ils ont souvent quitté leur maison à la hâte, avec quelques affaires seulement, mais personne n'avait prévu de rester aussi longtemps. Alors les évacués peuvent profiter des distributions gratuites de vêtements organisées par la métropole. Alice Marot a croisé Marie-Pierre, une bénévole au point de don de vêtements. Écoutez.
18: On a des tonnes et des tonnes d'habits. Voilà, on essaye des gens qui sont là depuis 2-3 jours. Ils ont besoin de se changer. Voilà, donc on essaye de les aider au maximum. Les gens ont vidé leurs armoires. Merci à tous les Bordelais, voilà, qui ont prêté main forte. Et on essaie de gérer au mieux, puisque les gens vont être encore là quelques jours. Voilà, on essaye de leur apporter un petit brin de lumière.
21: Je cherche un pantalon court,
18: oui,
21: et puis un t-shirt.
18: Des grandes tailles.
21: Oui, grandes tailles.
18: Vous êtes en carton, des dames.
21: Parce que je suis partie, quand je suis partie, j'ai emmené 3 fois rien, quoi. Hein. Ça commence à manquer.
22: Alors là, qu'est-ce qu'on peut chercher dans ce grand bac de carton, là?
21: J'en ai trouvé déjà deux. Je vais voir.
22: Il n'y a pas de cabine d'essayage, quand même.
21: Pas de cabine d'essayage, mais bon, c'est presque les soldes.
22: Parce que là, on est lundi. Ça commence à faire pour certains 3 nuits, oui, ou plus, hein, même d'autres.
18: Ils sont là encore au moins minimum 48 heures. Certains n'ont absolument rien pris. Hier, j'ai accueilli 5 personnes chez moi. J'avais notamment une dame âgée qui était handicapée, qui a pris les affaires de ses petits-enfants. Elle était partie qu'avec ses médicaments. Voilà, il y a des gens qui sont partis avec rien, vraiment dans l'urgence.
0: Et puis il y a aussi un immense élan de solidarité, d'entraide qui s'organise pour prendre soin de ceux qui sont au front. Vous avez vu ces images, vous avez entendu les témoignages bouleversants des pompiers épuisés par le combat face aux flammes en Gironde sur le gigantesque incendie, mais aussi dans le Var, en Côte d'Or, en Corse il y a quelques jours, ou à Fontainebleau la nuit dernière. Et puis dans les Landes, écoutez ces jeunes qui se sont réunis à Saint-Sevé en cuisine pour préparer des repas pour les pompiers. Et devinez ce qu'ils ont cuisiné, du poulet basquaise évidemment.
23: Comme on est à Saint-Sevé, on a préparé des repas à base de poulet, du poulet basquaise, grâce aux dons des entreprises, des particuliers et des associations de Saint-Sevé.
24: On fait la finition, on fait les cuissons, voilà.
23: Il n'y a même pas 2 jours où on a contacté la ville de Biscarros pour proposer notre aide. On a eu un retour et donc on a fait un appel aux dons. On a appelé des gens pour savoir s'ils voulaient nous aider et donc on est là ce matin pour tout préparer.
25: Arnaud Farr, conseiller municipal, ville de Saint-Sevé. On s'est greffé à la Peña Manigou parce qu'on a des contacts également avec la mairie de Parentis-en-Born. Donc il y a aussi des repas qui vont partir pour les pompiers qui sont basés à Parentis-en-Born. Et donc on unit nos efforts pour ce poulet basquaise. L'idée c'est de pouvoir, à notre petit niveau, aider les pompiers qui luttent contre ces feux qui sont terribles, à pouvoir leur donner un peu de réconfort et puis leur donner un petit côté sud-ouest également.
23: On a récupéré de quoi faire comme de la ratatouille piperade qu'on a mélangé avec du poulet. On va faire du riz.
26: Et des tomates pour faire une super tomate.
27: Donc c'est pareil, on a coupé pour faire un pipe-frade, des légumes et tout ça. On a été chercher des tourtières et des pastis.
23: Et grâce aux dons, en dessert, il y aura des tourtières, des pastis et même des entrées avec du melon, du jambon.
0: Un reportage au micro, ici Gascogne. On peut donc donner de son temps pour aider. Autre façon d'être solidaire, donner de l'argent. Mais là, attention, il faut être prudent parce qu'il y a pas mal de cagnottes et de collectes qu'on voit passer sur les réseaux sociaux. Certaines sont des arnaques. Cyril Ardo-Redon, tous les sites ne se valent pas.
1: Oui, il y a d'abord les sites et organismes considérés comme 100% sûrs. Quand vous faites un don au Secours Populaire, à la Croix-Rouge, à la Fondation de France ou à la Fondation du Patrimoine, vous pouvez être certain que votre argent servira vraiment à la cause que vous souhaitez aider. Ce sont des associations et institutions qui ont pignon sur rue. Soyez attentifs tout de même à l'adresse du site. Certains petits malins parfois changent juste une lettre dans l'URL et créent une copie conforme de la page pour vous arnaquer. En cas de doute, approchez-vous de l'organisme pour vous faire aider. Il y a ensuite toutes les cagnottes créées en ligne par des particuliers ou des associations moins connues. Via des plateformes comme Litchi ou onparticipe.fr, des centaines ont déjà été créées. Ces hébergeurs expliquent avoir des algorithmes pour détecter les fraudes. Mais menez quand même votre petite enquête et cherchez qui est à l'initiative de la collecte et qui en est le bénéficiaire. Enfin, si vous tombez sur des sites un peu louches ou des réseaux sociaux de particuliers ou d'associations qui vous sont inconnus, ne rentrez pas vos coordonnées bancaires. Vous n'aurez aucune certitude que votre don sera bien utilisé et que vos données ne seront pas détournées.
0: Et si on a un logement qu'on peut prêter aux sinistrés ?
1: C'est le cas de beaucoup de particuliers qui ont une chambre ou un logement libre. Des pages Facebook et des sites internet fleurissent, vous proposant de laisser vos coordonnées pour être contacté par des sinistrés. Ça part d'une bonne intention, mais attention, c'est rarement une bonne idée de laisser son nom, son email, son numéro de téléphone, voire son adresse en libre accès sur le web. C'est une mine d'or pour de futures potentielles arnaques. Préférez les institutions qui se proposent de jouer les intermédiaires, à l'image de la ville de la Teste de Buch ou de votre radio locale. Ici Gironde, avec l'opération Ici Gironde, Urgence Solidarité. C'est beaucoup plus sûr.
0: Les explications, merci de Cyril Ardo-Redon.
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0: Un organisme reconnu, sérieux, dont Cyril vient de nous parler, c'est la Fondation de France, dont vous faites partie, Karine Mau. Bonjour.
4: Bonjour.
0: La Fondation de France qui se mobilise souvent lors des grandes catastrophes, des grandes crises. Vous, vous êtes la responsable du pôle Urgence. Un grand appel à la générosité est lancé, appel soutenu par Radio France. À quoi va servir tout l'argent que vous récoltez ?
4: Alors l'argent que nous récoltons va servir à différents niveaux de réponse par rapport aux impacts à la fois des différentes canicules qui frappent la France et des incendies. Dans un premier temps, sur donc cette phase d'urgence que nous sommes en train de vivre, ça va servir à soutenir les initiatives des associations qui viennent en aide à ces victimes et à ces sinistrés des canicules et des incendies. Vous l'avez évoqué dans vos reportages juste avant, il y a énormément de citoyens, d'associations qui se mobilisent pour faire à manger pour les pompiers, faire à manger pour les populations sinistrées, les mettre à l'abri, leur apporter un petit peu de soutien moral, psychosocial. Dans le cas des canicules, on a aussi un certain nombre d'associations qui se mobilisent pour aller vers les personnes âgées, pour s'assurer qu'elles sont en bonne santé et qu'elles respectent toutes les bonnes pratiques à avoir en cas de forte chaleur.
0: Grâce à ces associations, justement, les retours du terrain que vous avez, vous savez où est-ce qu'il faut envoyer l'argent concrètement, quand est-ce qu'il y en aura besoin, parce qu'il va y en avoir besoin sur le long terme aussi de cet argent.
4: Oui, tout à fait. Vous savez, la Fondation de France travaille certes aux réponses aux catastrophes, mais aussi sur toutes les causes de l'intérêt général. Donc, nous sommes en contact avec des dizaines de milliers d'associations sur le territoire national qui nous interpellent pour nous partager leurs besoins de financement. Hein. On parle bien de financement puisque y compris quand elles doivent acheter du matériel pour leurs différentes activités. Hein. Ça peut être des équipements. De l'alimentation, des frais de déplacement, etc. Elles ont besoin d'argent pour pouvoir s'acheter ce dont elles ont besoin. Et donc elles nous interpellent par le biais voilà de petits documents écrits. Et puis on a un comité avec des experts bénévoles qui sélectionnent ces projets. Et tout ça va très vite hein, puisqu'on est en capacité quand on reçoit des demandes d'envoyer l'argent à l'association dès la semaine qui suit.
0: On donne à la hauteur de ses moyens évidemment. Combien vous avez déjà récolté ?
4: Alors à ce stade, on est à peu près à 1,5 million d'euros, sachant que nous-mêmes nous avons contribué à hauteur de 300 000 euros. Et puis on a déjà sur en ligne donc des donateurs, des individus, des familles, etc. qui voilà contribuent, qui sont solidaires et remercient énormément et qui ont contribué aussi.
0: Merci beaucoup Karine Mo de la Fondation de France, responsable du pôle urgence, pour cet appel aux dons, appel à la générosité lancé par votre fondation et soutenu par Radio France. Je rappelle aussi qu'il y a une cagnotte, un appel aux dons lancé pour financer le reboisement des forêts, cagnotte lancée par la Fondation du patrimoine. Il est 13h23, émission spéciale, vous l'entendez, on peut donc aider en donnant de l'argent, en participant à des collectes, en donnant des produits, des produits de première nécessité pour les sinistrés, pour les personnes qui ont été évacuées. Mais attention, peu importe où vous habitez en France, vous pouvez donner. Il faut contacter votre mairie ou des associations. Mais il y a une liste précise de dons à respecter pour être sûr d'être dans les besoins. Écoutez le maire de Saint-Hilaire-du-Harcouët, Laurent Piron.
5: On s'est renseigné donc avec les autorités sur place et effectivement on ne peut pas donner tout et n'importe quoi. À titre d'exemple, il faut des couvertures, il faut des rallonges électriques, il faut des piles, il faut de l'alimentaire mais qui se conserve. Enfin voilà, il y a effectivement une liste à respecter et on ne pourra pas prendre ce qui n'est pas dans cette liste-là.
0: Et il y a aussi des entreprises qui vous aident dans cette démarche, c'est ça ?
5: On a par exemple l'entreprise PMS à Saint-Hilaire qui va nous fournir des cartons. On a contacté une entreprise à Viré pour avoir des palettes, on a contacté le transporteur local, la société Jourdan, pour voir s'il pouvait acheminer les dons. Bon voilà, moi j'ai un réseau assez important, donc je lance mes hameçons, je vais à la pêche. L'objectif c'est qu'on aimerait faire partir cela en fin de semaine, voire tout début de semaine prochaine.
0: Saint-Hilaire du Harcouët, un petit village dans la Manche, une commune qui se mobilise comme tant d'autres en France pour aider les sinistrés. Il y a des images qui vous ont aussi ému, ce sont les images des animaux. Certains évacués ont pu emporter avec eux leurs chiens, leurs chats, mais il y en a d'autres qui sont en difficulté. Des associations se mobilisent un peu partout en France, comme le refuge SPA de Poitiers qui a participé à une opération d'évacuation des animaux dans le département de la Gironde face à ces incendies. C'est la SPA de la Gironde en fait qui avait lancé un appel. Écoutez, Caroline Langlois, elle est bénévole au refuge SPA de Poitiers. Elle n'a pas hésité une seconde.
6: On a vu le message sur la page Facebook de la SPA de Bordeaux, donc qui se situe à Mérignac, comme quoi le front du feu se rapprochait. Et nous, tout de suite, on leur a proposé en disant le refuge est plein chez nous, mais on se propose de vous prendre, on peut vous prendre 8-9 chiens, quelques chats également pour vous aider. Et en fait, ils nous ont appelés de très bonne heure dimanche matin et on a dit bon bah banco, on y va. Donc on est parti à 6 bénévoles, 2 camions, des cages, des couvertures, et en fait ce qui fait chaud au cœur, c'est qu'il y a une vraie solidarité qui s'est mise en place. Il y a un refuge à Angoulême, à Oléron, qui sont venus de sorte que dimanche soir, en fait, le refuge était entièrement évacué, sachant qu'il y avait à peu près 200 chiens et plus d'une centaine de chats à prendre en charge.
0: Et j'en profite pour vous conseiller d'aller faire un tour sur notre site ici.fr pour découvrir les très très nombreux reportages sur cette solidarité partout dans les locales ici. Et puis il y a une belle opération qu'on a voulu mettre en avant pour terminer cette émission consacrée à la générosité, des magasins jouets clubs qui vont relayer un appel à la solidarité pour aider les enfants qui ont perdu peut-être leur maison, qui ont été évacués, qui ont perdu leurs jouets. On va retrouver tout de suite Céline Kern, PDG de Jouets Club. Bonjour.
7: Bonjour.
0: Et merci beaucoup.
7: Je suis ravie d'être parmi vous.
0: Merci beaucoup de nous accorder un petit peu de temps. Expliquez-nous cette jolie idée.
7: Eh bien, écoutez, avant tout, au nom du groupe Jouets Club et de nos deux marques, vous avez cité Jouets Club, mais il y a aussi la Grande Récré. Et au nom des collaborateurs et des patrons qui composent notre groupe, je voudrais adresser nos pensées aux familles des sinistrés, aux familles sinistrées, aux personnes évacuées, évidemment aux communes.
0: On a peu de temps, expliquez-nous ce que vous mettez en place pour ces petits-enfants.
7: Pourquoi déjà on l'a mis en place ? Parce que le groupe Jouets Club est profondément ancré en Gironde, on ne le sait pas toujours, notre site est à Bordeaux. Notre siège est à Bordeaux, notre site de logistique principale est à Cestas, est aujourd'hui fermé jusqu'à demain matin. Nous organisons donc dans nos magasins, nos deux marques, Jouets Club et La Grande Récré, une collecte de fonds et une collecte de jouets que vous pourrez, dont vous aurez les détails, pardon, sur nos sites internet, nos réseaux sociaux, nationaux et locaux, ainsi qu'évidemment en magasin. Donc je vous donne rendez-vous dans nos magasins Jouets Club et dans nos magasins La Grande Récré. Cette collecte se fait en partenariat avec le Fonds de solidarité aux sinistrés. C'est une collecte que nous organisons aujourd'hui, mais nous ne nous arrêterons pas là.
8: L'idée, c'est d'accompagner les familles. On pense à ces petits-enfants qui ont perdu leur maison, par exemple, en Gironde, dans les Landes. L'idée, c'est vraiment de leur donner redonner le sourire.
7: Voilà, tout à fait. Alors, quand on a toute une vie à reconstruire, je conviens effectivement que le jouet, c'est pas la première chose à laquelle on pense. Mais néanmoins, pour un enfant, un jouet, c'est sérieux. Un jouet, c'est souvent l'objet auquel on se confie, l'objet qui nous rassure, l'objet pour lequel on pleure. Donc, quand on a tout à reconstruire pour l'enfant, avoir un jouet auquel se raccrocher, ça peut ouvrir de nouveau la possibilité de rêver et remettre des étoiles dans les yeux.
8: Leur redonner des repères aussi, de l'espoir.
7: Exactement, de l'espoir. Permettre aux familles de partager des moments simples, avec le sourire. Et donc, au-delà de l'urgence actuelle, on restera proche des familles, toujours en partenariat avec le Fonds de solidarité aux sinistrés.
8: Merci Céline Kerr.
7: Après, voilà. Et je voulais aussi vous annoncer le partenariat avec le Festival ODP à Talence.
8: Merci beaucoup. Le temps file. Céline Kern, PDG de Jouer Club. Merci beaucoup d'avoir été avec nous ce matin. Merci à tous ceux qui ont participé à la préparation de cette émission. Je vous renvoie sur notre site ici.fr pour parler de cette solidarité et adresser tout notre soutien aux sinistrés de ces incendies partout en France, notamment en Gironde, dans les Landes ou encore dans le Var. Il est 13h30. Bon après-midi à l'écoute de votre radio locale ici.
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3: Et vos infos pratiques en une minute avec Ici Mayenne, la maison de quartier Saint-Nicolas qui change temporairement d'adresse pendant la rénovation de ses locaux. Elle fermera ses portes aux 4 rue de Rouault à partir de demain. Elle rouvrira ensuite le 31 août au premier étage du palindrome situé au 25 rue Albert Einstein. Deuxième info, c'est l'un des rendez-vous incontournables de la fin de l'été. Elle est fête de la Saint-Fiacre à Château-Gontier-sur-Mayenne. Au programme fête foraine, concours de pêche, galade catch, concours départemental de Percheron. Sans oublier le traditionnel feu d'artifice qui sera tiré le 30 août. Enfin, la ville de Cran qui recherche des artistes pour la saison prochaine, des expositions de sa galerie d'art. Que vous soyez professionnel ou amateur, vous pouvez proposer votre candidature pour faire vivre ce lieu emblématique du centre-ville, la Maison Bleue. Toutes les infos pratiques ainsi que la fiche d'inscription sont disponibles sur le site ville-cran53.fr.
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Bonjour, bienvenue, c'est Fabien Hémeau. On va passer notre jeudi 30 juillet ensemble au programme Info Locale, musique, bonne humeur. Et tiens, profitez des vacances pour vous connecter sur notre site, le site de votre radio, ici.fr. Il y a plein de jeux pendant les vacances et des quiz en ligne pour tenter de gagner des beaux cadeaux. Par exemple, il y a un quiz sur la Bretagne, il y a un questionnaire sur la région Grand Est, un autre sur la Corse. Bref, testez vos connaissances et à la clé, comme toujours, il y a de beaux cadeaux car on vous gâte tout l'été ici sur votre radio. Et la preuve, encore une fois, on vous gâte avec votre musique. Tout de suite, on écoute Jérémy Frérot avec la chanson Frérot. Bel après-midi.

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3: Avez-vous remarqué ce petit obélisque noyé dans la circulation ? Nous sommes à la sortie de Laval, direction Le Mans, à l'angle de l'avenue de Chanzy et de la rue Saint-Melaine. Stéphanie Lan est responsable de Laval Patrimoine. Cet obélisque, eh bien, c'est un monument aux morts.
4: Oui, une stèle commémorative qui est un petit peu perdue aujourd'hui à proximité du centre commercial, dans cette zone d'activité, mais qui au moment où elle a été élevée en 1892, était perdue en pleine campagne, non loin de la ville. Donc une stèle élevée à cette époque par l'architecte de la ville, un architecte assez prolixe, qui s'appelle Léopold Ridel, à qui le souvenir français va donc commander une stèle renvoyant au sacrifice de 28 soldats le 18 janvier 1871 à l'occasion de l'une des dernières escarmouches, l'un des derniers combats de la guerre franco-prussienne de 1870. Alors c'est un obélisque en calcaire de forme très très simple, hein, qui fait à peu près 1,20 m de hauteur et dont l'une des faces est marquée par une tête sculptée qui est voilée, alors qui représente la mère patrie avec également des symboles de palmes et de lauriers qui renvoient au sacrifice des combattants qui étaient des volontaires mobiles de l'Isère et de l'Indre-et-Loire. Donc un monument qui est un petit peu noyé aujourd'hui dans un cadre urbain, mais qui a été inauguré en grande pompe. Près de 10 000 personnes sont assemblées. Le souvenir de la guerre de 1870 est alors très très frais.
3: Et en quoi ce combat, il a été important ?
4: Ce combat est très important parce que il marque la fin de la progression vers l'ouest des troupes prussiennes. Et Laval, de fait, échappera à une occupation militaire de la part des troupes prussiennes, ce que la population craignait par-dessus tout. Donc voilà, Laval sera épargné, et c'est pour cette raison que concrètement, le souvenir français, à cette époque, a voulu marquer cette phase importante du conflit franco-prussien.
3: Réussirez-vous à trouver cette stèle au croisement de l'avenue de Chanzy et de la rue Saint-Melaine ? C'est sur la ligne I du bus Lavallois à l'arrêt Melaine.
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0: C'était Alex Warren sur votre radio ici. Dans un instant, les infos de 14h arrivent pour vous, mais avant, de la musique avec la voix de Mylène Farmer et la chanson California. Bel après-midi.
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1: Ferdinand avec Souvenir. Les vagues.

Le groupe mayennais dévoile un titre de son prochain album prévu pour janvier 2027. Souvenir est une chanson née d'une rencontre entre Ferdinand et Théophile, artistes angevins. Une ode à l'amitié et aux souvenirs heureux, ce qui reste une fois l'être aimé parti.

0: c'était Ferdinand avec Théophile et le titre Souvenir.
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1: Merci pour votre fidélité à votre radio ici. Il est 14h. 14h, c'est l'heure de retrouver toute l'info en France et dans le monde en 90 secondes avec Valentin Bertrand.
2: Le soulagement en Gironde, où 84 000 évacués sont autorisés à rentrer chez eux dans 9 communes situées à l'ouest et au sud de Bordeaux. 3300 pompiers toujours mobilisés pour continuer d'encercler cet incendie resté contenu depuis dimanche soir. Pour aider les familles à sinistrer, la Fondation de France indique avoir récolté 1,5 million d'euros. Bilan dressé il y a quelques minutes sur notre antenne. Tous les conseils pour donner sont à retrouver sur ici.fr ou en réécoutant notre émission spéciale. Autre foyer qui mobilise là 200 pompiers en Côte d'Or à Couchet au sud de Dijon, 150 hectares parcourus et un foyer maintenant stabilisé. Des feux qui se décalent vers l'est comme la canicule, 21 départements du Var au Doubs et du Puy-de-Dôme à la Savoie sans oublier la Corse sont en vigilance orange avec notamment 38 degrés attendus cet après-midi à Grenoble, Chambéry ou encore Strasbourg. En pleine quatrième vague de chaleur, les 30 000 climatiseurs d'appoint promis par le gouvernement sont désormais livrés notamment dans les hôpitaux, indique la ministre de la Santé Stéphanie Rist, malgré quelques couacs et notamment ces clims équipés de prises italiennes livrées dans le Pas-de-Calais. Un nouveau sursis d'un mois pour les 270 salariés de l'usine Fibre Excellence de Saint-Gaudens en Haute-Garonne. Le tribunal de Toulouse laisse aux candidats à la reprise jusqu'à fin août pour consolider son offre, sans quoi ce sera la liquidation judiciaire pour le dernier papetier français, sentence déjà tombée hier pour l'autre site de Tarascon. Et puis, les assurances vie plébiscitées comme jamais depuis le début de l'année, le volume de placements a gonflé de plus de 36 milliards d'euros du jamais vu depuis 20 ans.
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4: Vos prévisions météo avec Météo France. On est sorti des vigilances pour cet après-midi, ce jeudi. Météo France qui nous annonce quand même du soleil moins éclatant jusqu'à la fin de cette journée, souvent voilée par quelques passages de nuages élevés. Les températures, les maximales en baisse aussi également du nord au sud de 30 à 33 degrés. Passez une belle après-midi avec Ici Mayenne.
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0: Soyez les bienvenus sur votre radio. Ici, c'est Fabien Hémeau. Quel plaisir de vous retrouver, de partager voilà mes après-midi avec vous. Dans un instant, trois chansons françaises à la suite. Mais avant, j'aimerais partager avec vous un top 3. Vous le savez, hein, la France n'a pas gagné, malheureusement, la Coupe du Monde cette année. Eh bien, je vais vous remonter le moral et vous redonner le sourire cet après-midi avec le top 3 des supporters qui ont fait des trucs de dingue pour leur équipe préférée. Troisième place pour cet Anglais qui s'est fait tatouer cette année la Coupe du Monde sur son mollet. Pas de bol, l'Angleterre a perdu en demi-finale face à l'Argentine. Deuxième place pour un Gallois qui a vendu sa voiture en 2016 pour financer son rêve, suivre le Pays de Galles pendant l'Euro qui s'est déroulé en France. Et là encore une fois, son équipe a perdu. Et numéro 1 pour un supporter péruvien qui a traversé une grande partie de l'Amérique du Sud à vélo pour rejoindre la Russie en 2018 et encourager sa sélection à la Coupe du Monde. Plus de 12 000 km d'aventure pour assister au match de son équipe qui a malheureusement perdu également, ça fait toujours plaisir. Et comme on dit, un match de perdu, trois chansons françaises de retrouver. C'est pour moi, c'est ma tournée. On écoute Francis Cabrel, Manon Lisa et on démarre avec le duo Véronique Jeannot, Laurent Voulzy. Bel après-midi.
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1: Vos infos pratiques en une minute. Les fêtes des tilleuls, là c'est les châteaux qui recherchent des jeunes de 14 à 17 ans pour passer du temps avec les résidents cet été. Pour les remercier de leur engagement, des chèques cadeaux leur seront remis. Les inscriptions se font auprès du service animation de l'EHPAD. On a les coordonnées au 02 43 67 11 11. Deuxième info, gratuit, ouvert à tous. Dimanche 9 août aura lieu la journée Art et Saveur au théâtre Lupi-Gastois à Saint-Loup-du-Gas. De 10h30 à 18h, programme marché de producteurs locaux, d'artisans, animation musicale, des jeux pour les enfants et de quoi se restaurer sur place. Enfin, la piscine Saint-Nicolas a fermé ses bassins. À Laval, les bassins intérieurs sont fermés depuis le 29 juin au 2 août. Les bassins extérieurs du 29 juin au 6 septembre en raison de travaux de mise en conformité, de sécurité et de modernisation. Nous, on se retrouve dans une petite heure pour vos prochaines infos pratiques avec Ici Mayenne.
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0: Bel après-midi sur votre radio ici, dans quelques minutes, les infos de 15h, mais avant de la musique, toujours avec un classique, Patricia Cass, avec la chanson « Elle voulait jouer cabaret ». Bel été !
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5: Au-dessus des passants. Archimède avec l'été revient.

0: porté par deux frangins, Fred et Nico, Archimède est un groupe lavallois à la croisée de la chanson française et de la pop britannique. En attendant leur 7e album, baptisé Calendula, prévu pour l'automne, L'été revient est l'un de leurs plus grands succès sorti en 2009. Un titre qui nous invite à prendre la vie comme elle vient. C'était Archimède avec L'été revient.
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1: Merci d'avoir choisi votre radio ici. Il est 15h. C'est l'heure de retrouver toute l'info en France et dans le monde en 90 secondes. Avec vous, Valentin Bertrand.
2: 1,5 million d'euros déjà récoltés par la Fondation de France pour venir en aide aux sinistrés des incendies, mais aussi aux personnes les plus touchées par les canicules à répétition. La responsable du pôle urgence de la Fondation l'a annoncé dans notre émission spéciale Solidarité ce midi. Tous les conseils pour donner en sécurité sont à retrouver sur ici.fr. La vie reprend doucement dans 9 communes au sud et à l'ouest de Bordeaux. 84 000 évacués autorisés à rentrer chez eux. La bataille contre les flammes, elle, se poursuit en Gironde, mais le feu reste stable. Depuis dimanche soir, 3300 pompiers restent mobilisés sur place. Autre signe encourageant, l'autoroute A63 a rouvert il y a une heure entre Bordeaux et Bayonne. Sur les rails, pas de reprise des circulations prévues avant lundi prochain. Si la température retombe dans le sud-ouest, le thermomètre s'affole aujourd'hui dans l'est. 21 départements du Var jusqu'au Doubs en vigilance orange avec jusqu'à 40 degrés attendus entre Grenoble et Chambéry. Et vigilance maximale en Moselle et en Meurthe-et-Moselle. Les deux départements sont à risque très élevé de feux de forêt. 3 mises en examen à Nice après une injection de Botox qui a viré au drame dans un institut de beauté. La gérante, son compagnon et la femme accusée d'avoir pratiqué sans formation ni autorisation l'anesthésie d'une patiente. Une jeune femme de 25 ans décédée lundi, quelques instants après d'un arrêt cardiaque. L'enquête est ouverte pour homicide involontaire et exercice illégal de la médecine. C'est le premier titre de l'année et il est en or pour les sabreurs français, vainqueurs des championnats du monde d'escrime. À Hong Kong, ils viennent de battre la Corée du Sud.
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4: Vos prévisions météo avec Météo France. On est sorti des vigilances pour cet après-midi, ce jeudi. Météo France qui nous annonce quand même du soleil moins éclatant jusqu'à la fin de cette journée, souvent voilée par quelques passages de nuages élevés. Les températures, les maximales en baisse aussi également du nord au sud de 30 à 33 degrés. Passez une belle après-midi avec ici Mayenne.
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0: C'était John Lennon sur votre radio ici. Soyez tous les bienvenus, c'est Fabien et Mo. Ici, on s'occupe de tout. Dans un instant, trois chansons françaises à la suite. Mais avant, comme je sais que beaucoup d'entre vous sont en vacances, j'ai avec moi le top 3 des choses insolites que les Français ramènent des vacances. Vous savez, les petites merdouilles, les petits souvenirs. Alors, troisième place pour le sable. Et oui, sans le vouloir, les Français ramènent dans leur valise plusieurs centaines de grammes de sable. Vous savez, ça reste coincé dans les tongs ou dans les serviettes de plage. Deuxième place pour les galets. Et oui, beaucoup de vacanciers aiment repartir, vous savez, avec un petit galet dans sa poche comme souvenir. Mais attention les amis, c'est interdit, comme sur la plage d'Étretat en Normandie. En plus, vous risquez une amende. Et première place pour les spécialités locales, où le souvenir préféré des Français reste souvent ce qui se mange. Fromage, charcuterie, biscuits, confiture ou produits régionaux. Voilà une façon de se replonger dans les vacances. Une fois rentré à la maison, ça fait toujours plaisir, ce petit réconfort. Allez, maintenant, on se replonge dans d'autres souvenirs grâce aux trois chansons françaises à la suite. On écoute Jane Birkin, Florent Pagny et tout de suite Jeanne Masse. Bel après-midi.
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1: Et vos infos pratiques en une minute avec ici Mayenne, la maison de quartier Saint-Nicolas qui change temporairement d'adresse pendant la rénovation de ses locaux. Elle fermera ses portes aux 4 rue Drouot à partir de demain. Elle rouvrira ensuite le 31 août au premier étage du palindrome situé au 25 rue Albert Einstein. Deuxième info, c'est l'un des rendez-vous incontournables de la fin de l'été. Elle est fête de la Saint-Fiacre à Château-Gontier sur Mayenne. Au programme fête foraine, concours de pêche, gala de catch, concours départemental de Percheron. Sans oublier le traditionnel feu d'artifice qui sera tiré le 30 août. Enfin, la ville de Cran qui recherche des artistes pour la saison prochaine, des expositions de sa galerie d'art. Que vous soyez professionnel ou amateur, vous pouvez proposer votre candidature pour faire vivre ce lieu emblématique du centre-ville, la Maison Bleue. Toutes les infos pratiques ainsi que la fiche d'inscription sont disponibles sur le site ville-cran53.fr.
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0: Merci de passer votre après-midi ici avec nous. On s'occupe de tout, hein, comme d'habitude. Dans quelques minutes, les infos de 16h. Mais avant, de la musique que vous aimez avec Lionel Richie, Benjamin Biolay. Mais avant, un classique funk, Earth, Wind & Fire avec Let's Groove. Bel été sur votre radio.
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1: Merci d'être à l'écoute de votre radio ici. Il est 16h. C'est l'heure de retrouver toute l'info en France et dans le monde en 90 secondes avec Valentin Bertrand.
2: Le soulagement en Gironde où 84 000 évacués sont en train de rentrer chez eux dans 9 communes situées à l'ouest et au sud de Bordeaux où le feu reste stable depuis dimanche soir. Le ministre de l'Intérieur, Laurent Nunez, annonce qu'un pompier a été grièvement blessé hier soir lors d'une collision entre son camion et une voiture à Sestas. Les pompiers comptent depuis le début du feu 200 blessés dans leur rang. Autre foyer, toujours pas fixé, cette fois en Côte d'Or, a couché au sud de Dijon, 150 hectares parcourus, la progression des flammes attisées par des rafales de vent jusqu'à 70 km/h. Des feux qui se décalent vers l'est, comme la canicule, 21 départements du Var, Haut-Doubs et du Puy-de-Dôme à la Savoie, sans oublier la Corse, sont en vigilance orange, avec notamment 38 degrés attendus cet après-midi à Grenoble, Chambéry ou encore Strasbourg. En pleine quatrième vague de chaleur, les 30 000 climatiseurs d'appoint promis par le gouvernement sont désormais livrés dans les hôpitaux. C'est ce qu'indique la ministre de la Santé, Stéphanie Rist, malgré quelques couacs et notamment des climatiseurs équipés de prises italiennes livrées dans le Pas-de-Calais. Un nouveau sursis d'un mois pour les 270 salariés de l'usine Fibre Excellence de Saint-Gaudens en Haute-Garonne. Le tribunal de commerce de Toulouse laisse aux candidats à la reprise jusqu'à fin août pour consolider son offre, sans quoi ce sera la liquidation judiciaire du dernier papetier français, sentence déjà tombée hier pour l'autre site de Tarascon. Les Français et Françaises font de moins en moins de bébés, ça se confirme encore, 3000 naissances de moins au premier semestre 2026, soit 1% de moins comparé à l'année dernière. Malgré tout, la natalité française reste la deuxième d'Europe.
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4: Vos prévisions météo avec Météo France. On est sorti des vigilances pour cet après-midi, ce jeudi. Météo France qui nous annonce quand même du soleil moins éclatant jusqu'à la fin de cette journée, souvent voilée par quelques passages de nuages élevés. Les températures, les maximales en baisse aussi également du nord au sud de 30 à 33 degrés. Passez une belle après-midi avec Ici Mayenne.
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C'était France Gall avec le titre Débranche. Eh bien, débranchez pas votre radio car on est ensemble. On passe l'été avec vous. Tout de suite, on écoute Grand Corps Malade et Stiletto, le prochain rêve. Bel après-midi.

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1: Bonjour, je m'appelle Christine. Donc, les petits plaisirs de l'été, c'est de partager des moments avec des amis tous les mois. On se balade, on va à un resto. Et après, on fait une petite balade, soit dans la forêt, soit dans les bois, soit au bord de l'eau.
2: Vous êtes à combien comme ça entre amis ?
1: 4.
2: Et d'ailleurs, ils sont ensemble autour de la table. C'est les mêmes copains que je vois là, quoi, Christine.
1: Voilà, tout à fait.
2: Est-ce que vous pouvez nous les nommer, Christine ?
1: Alors, il y a Béatrice, il y a Philippe et il y a François.
2: Vous connaissez d'où ?
1: Ah, alors là, je vais peut-être passer la main... Ah, Béatrice.
3: Alors, c'est au travail. Je travaille avec Philippe.
2: Et donc là, nous sommes au Moulin de Coupeau. Donc, le cadre est magnifique. Je me tourne vers vous, monsieur. Qu'est-ce que vous avez pris ?
4: Un lait fraise.
2: Avec des glaçons.
4: Avec des glaçons, oui. Il faut que ça soit bien glacé.
2: Ça, c'est votre petit plaisir de l'été à vous.
4: C'est un des petits plaisirs de l'été.
2: Ah, il y en a d'autres.
4: Ah, la bière.
2: Avec modération, on est d'accord.
4: Hein. Avec modération, sans problème.
2: Bah, attendez, il faut m'expliquer d'où vient cette idée de lait fraise.
4: Eh bien, ça vient d'une copine de Paris. Donc, quand je vais chez des amis à Paris, Pascal elle prend toujours son petit lait fraise. Et vous, moi, je fais pareil.
2: Bah, je crois que c'est l'heure de trinquer, est-ce que...
4: Allez, santé.
2: Bon alors Christine, qu'est-ce qu'on peut souhaiter aux auditeurs d'ici Mayenne ?
1: Bah, la même chose que nous, de profiter du temps qui passe et puis surtout bien apprécier les choses.
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0: C'était Chris Isaac qui est sur votre radio ici avec Blue Hotel. Et comme nous sommes en période estivale, on va continuer de parler hôtel, car j'ai trouvé le top 3 des pires avis Google laissés sur des hôtels. Et c'est à mourir de rire. Hein. Ce sont des commentaires qui ont été postés par des Français. Numéro 3, je cite, on m'avait promis une vue sur la mer. Effectivement, j'ai vu sur la mer entre deux immeubles et en me penchant bien par la fenêtre. Ça, c'est pas cool. Deuxième place pour top le petit déjeuner à volonté. J'ai attendu 45 minutes pour mon croissant. Un croissant congelé, forcément. Et première place pour le commentaire de ce client. Il dit à propos de son hôtel, je cite, « Très bel endroit, très calme, jusqu'à ce que je découvre que les moustiques avaient réservé la même chambre que moi. » Eh bien voilà, ce sont des choses qui arrivent. Bon, si vous avez vécu l'une de ces situations, pas de panique. Moi, je vous propose de vous détendre avec tout de suite trois chansons françaises à la suite. On écoute Michel Jonas, Oria avec Soirée mondaine. Et on démarre avec Alain Souchon, Foule sentimentale. Bel après-midi sur votre radio ici.
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1: Vos infos pratiques en une minute. Les pattes des tilleuls, lasser les châteaux qui recherchent des jeunes de 14 à 17 ans pour passer du temps avec les résidents cet été. Pour les remercier de leur engagement, des chèques cadeaux leur seront remis. Les inscriptions se font auprès du service animation de l'EHPAD. On a les coordonnées au 02 43 67 11 11. Deuxième info, gratuit, ouvert à tous. Dimanche 9 août aura lieu la journée Art et Saveur au théâtre Lupi-Gastois à Saint-Loup-du-Gas. De 10h30 à 18h, programme marché de producteurs locaux, d'artisans, animation musicale, des jeux pour les enfants et de quoi se restaurer sur place. Enfin, la piscine Saint-Nicolas a fermé ses bassins. À Laval, les bassins intérieurs sont fermés depuis le 29 juin au 2 août. Les bassins extérieurs du 29 juin au 6 septembre en raison de travaux de mise en conformité, de sécurité et de modernisation. Nous, on se retrouve dans une petite heure pour vos prochaines infos pratiques avec Ici Mayenne.
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0: C'était Coldplay sur votre radio ici. Maintenant, c'est l'heure de rire avec les humoristes de Fred Ballard, l'humour en tube. Aujourd'hui, c'est la journée mondiale de l'amitié. Et oui, les amis, et on va en rire avec Thierry Samitié et Cécile Marx.
1: Et on a encore parmi vous qui se demande si une sincère amitié homme-femme est authentiquement possible. C'est possible. Enfin, pas avec moi, hein, mais c'est possible.
2: Ok, bon bah tant pis hein, pour toutes celles qui auraient bien aimé avoir Thierry Samitié comme poteau pour passer un été bien déglingo à se fendre la poire en buvant des mojitos. Ce qui est possible pour certains est impossible pour lui et il a des arguments implacables.
1: J'ai toujours pensé que l'amitié homme-femme est aussi hypocrite que l'amitié franco-allemande entre début 40 et fin 44. Ou l'amitié Villepin-Sarkozy entre début 04 et milieu 07. Ou l'amitié Zidane-Materazzi entre juillet 06 et juillet 06, vous voyez.
2: Alors c'est sûr que vu comme ça, la mixité en amitié c'est pas gagné. Mais c'est pas grave, hein, parce que d'un autre côté, quand on reste entre filles, on se marre comme des fofolles. Et on développe des complicités de dingue. On a toutes hein, une meilleure amie et aussi la meilleure des meilleures amies.
3: Tu sais, c'est la fille, tu te fais larguer, elle t'écoute pendant des heures, tu... Perds ton appart, elle te prête le sien. Tu veux partir en vacances, elle t'accompagne à l'aéroport. À 6h du matin. Et toi t'es là, mais c'est incroyable tout ce que tu fais pour moi. Je sais pas comment te remercier, sérieux, c'est fou. Et elle te dit, mais c'est normal. T'aurais fait la même chose pour moi. Franchement, non hein.
2: Oui, bon, il peut arriver que la réciprocité ne soit pas une règle absolue en amitié. L'amitié se calcule-t-elle en nombre de services rendus? Certainement pas. L'amitié se jauge au nombre de fous rires partagés. Donc, à votre bon cœur, les amis, aujourd'hui, on rit.
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0: C'était Marc Lavoine avec la chanson Les Tournesols sur votre radio ici. Belle fin d'après-midi dans quelques minutes, les infos de 17h. Mais avant, on garde le rythme avec Soprano et la chanson DJ.
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0: La Isla Bonita, c'était la Madone qu'on adore, évidemment, Madonna.
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0: Première radio du département, belle journée, il est 17h. L'heure de l'info avec vous, Gwendoline Langlois, bonsoir.
2: Bonsoir Florence, bonsoir à toutes et à tous.
0: De nombreux pompiers mayennais et normands sont partis ce matin prêter main forte à leurs collègues en Gironde.
2: 78 pompiers, dont une vingtaine de mayennais, ont pris la route depuis Saint-Berthevin, direction le méga-feu entre Bordeaux et le Cap-Ferré. Ils vont relever leurs collègues qui luttent en ce moment contre les flammes. Ronan Léostic, le secrétaire général de la préfecture de la Mayenne, a regardé les camions partir avec une pointe d'émotion. Il était sous-préfet d'Arcachon en Gironde pendant les gros incendies en 2022.
3: Lorsque je représente la préfète devant ces renforts de pompiers, forcément j'ai une pensée pour ce passé professionnel que j'ai eu à gérer sous l'autorité évidemment de la préfète Fabienne Bussiau à l'époque. On y repense, mais avec cette volonté non pas de rester sur des souvenirs, mais bien évidemment d'être aussi, lorsqu'on intervient devant les pompiers qui y vont, bien d'avoir ces messages forts de cohésion, de solidarité et d'engagement qu'ils ont par nature, mais aussi de leur dire que l'ensemble des autorités sont à leur côté, et en particulier certaines d'entre elles. Ce fut mon cas, mais ce fut aussi, c'est le cas de l'ensemble de mes collègues qui sont aujourd'hui sur place, qui ont pu connaître à un moment donné à leur côté la gestion de crises majeures.
2: Comme la météo est meilleure aujourd'hui, la situation est un petit peu plus clémente près de Bordeaux. 84 000 habitants de 9 communes sont autorisés à rentrer chez eux. La 63 entre Bordeaux et Bayonne a rouvert en début d'après-midi. L'incendie est stable depuis 3 jours, mais a déjà brûlé plus de 42 000 hectares. Au nord du bassin d'Arcachon, plusieurs centaines de personnes ont perdu leur maison avec tout à l'intérieur, jusqu'aux jouets des enfants. Pour leur donner un peu de baume au cœur, le groupe des magasins Jouets Club lance une collecte de fonds et de jouets en partenariat avec le Fonds de solidarité aux sinistrés. Il est possible de déposer un jeu neuf ou en très bon état dans les caddies solidaires installés dans les magasins Jouets Club et la Grande Récré.
0: Nous sommes le 30 juillet et c'est le jour du dépassement.
2: C'est-à-dire que l'humanité a consommé en 7 mois l'ensemble des ressources que la planète est capable de régénérer en un an. À partir d'aujourd'hui, notre monde vit en quelque sorte à crédit d'un point de vue écologique, d'après l'ONG Global Footprint Network. Ce jour du dépassement tombe 6 jours plus tard que l'année dernière, mais c'est à cause d'un changement dans les modes de calcul. Globalement, la tendance n'est pas bonne, alerte Arnaud Schwartz, c'est le vice-président de France Nature Environnement.
0: Le Stade Lavallois n'a plus qu'un match pour se préparer avant la reprise de la Ligue 2.
2: Contre le Havre demain à huis clos. Ce matin, les Tangos ont battu Granville, une équipe de National 1, 3 buts à 1. Pendant 5 semaines, les footballeurs lavallois ont enchaîné les matchs amicaux et le bilan est positif pour le coach lavallois David Vigne. Vous l'entendrez tout à l'heure à 18h.
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2: Bon Florence, on n'est plus en alerte ni canicule ni orage, c'est terminé.
0: Oui, on est juste en vigilance jaune encore pour le phénomène orage, mais jaune simplement, allais-je dire, et on sera vraiment en vert demain. En attendant, effectivement, pour l'instant c'est très ensoleillé, ciel bleu, des températures qui vont de 28 à 32 degrés. La nuit prochaine, un petit peu de fraîcheur, 15 à 16 degrés, avec une nuit où les nuages finiront par l'emporter. Et puis pour demain vendredi, on commence avec un soleil radieux et puis quelques nuages discrets qui agrémenteront un peu plus le ciel, notamment sur le Haut-Maine et Paille demain, et des températures qui iront de 25 à 29, 30 degrés. On est content en fait, on est en dessous des 30 degrés. Comptez 25 degrés demain à Landivy, 27 à Vilaine-la-Juhel ou à Couperin, 28 au quartier du Bourny, à Laval ou bien encore à Montsûr, et 29 degrés demain à Mélay-du-Maine. Des températures qui devraient rester à peu près de cet ordre pour le reste de la semaine, de 26 à 29 degrés samedi. Dimanche, vous compterez peut-être un petit peu plus, 32-33 degrés, on vous en reparlera. Merci en tout cas Gwendoline, à tout à l'heure 18h.
2: À 18h.
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0: Pour tous ceux qui étaient déjà nés en 1982, qui étaient peut-être même en discothèque, vous allez tout de suite vous souvenir de ce tube de l'époque. Si je vous dis le coup de folie, vous me répondez Thierry Pastor, et moi je vous dis que vous êtes incollable. Bienvenue donc avec ICI Mayenne. Bon après-midi.

0: C'est pas fini, coup de folie, c'était Thierry Pastor.
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0: Merci d'être avec nous, de partager encore cette belle journée d'été ensemble. Vous savez qu'aujourd'hui, c'est une journée pas tout à fait comme les autres. C'est la journée de l'amitié. Alors moi, ce que je vous conseille, appelez 2-3 amis et puis ce soir, vous les rassemblez autour, d'une petite plancha par exemple. Je dis ça, je dis rien. C'est comme vous voulez. En tout cas, nous, on ira faire un petit peu de camping. Si ça sent bon le camping, grâce à Perrine Clément et sa valise dans laquelle elle met beaucoup de choses très utiles pour l'été. On ira se balader aussi dans quelques instants avec notre bonne adresse avec Valérie qui nous entraîne soit manger des bonnes choses à Mêlée du Maine, soit qui vient chez nous. Et ça aussi, c'est sympa. Oh, voici Shakira, Dai Dai. Bel après-midi. Merci d'avoir choisi ici Mayenne. Belle journée. Profitons du soleil.

0: Dai Dai, c'était donc Burna Boy et Shakira, évidemment 17h12, l'heure de nos bonnes adresses en Mayenne. La bonne adresse du jour, c'est en compagnie de Valérie Bourny, c'est la gérante du restaurant Le Val des Loups à Balay, près de Mélay-du-Maine. Valérie nous propose aussi des prestations en tant que chef à domicile.
1: L'idée, c'est d'aller faire la cuisine à domicile, chez les gens, en fonction de leurs besoins. Alors, c'est soit une grande réunion de famille et on ne se sent pas capable de recevoir une vingtaine de personnes en faisant la cuisine. Ça peut être aussi recevoir simplement un couple à quatre. Eh bien, en général, la maîtresse de maison passe son temps dans la cuisine et ne profite pas.
2: Oui.
1: Donc, ça permet d'être là. Je reste le plus souvent dans l'ombre. Je suis au service des maîtres de maison. Ça donne une toute autre atmosphère à la réception. Le nombre de fois où les enfants me trouvant dans la cuisine en train de m'affairer viennent me faire un bisou comme si j'étais quelqu'un, la grande tante à qui il faut dire bonjour.
2: Mais alors, ça veut dire que vous adaptez aux cuisines de chacun. Comment vous faites? Parce que normalement, dans une cuisine, on a ses habitudes et on a ses repères.
1: Oui. Alors. Quand c'est dans, alors pour certaines personnes, ça ne peut être que dans des salles, des fêtes,
2: oui.
1: Parce que la cuisine c'est trop intime, on veut pas de moi dans la cuisine.
2: Mmh.
1: Et puis pour d'autres à domicile, je m'adapte avec ce qu'il y a. Je fais pas non plus des réceptions de 50 personnes.
2: Oui.
1: Une fois, j'ai même pas trouvé de casserole. Donc pour ne pas déranger la personne, j'ai fait mes petites préparations dans des poêles.
2: Oui.
1: Que j'avais trouvé. Voilà. En général, je prévois. En général, je vais voir avant. Et on adapte le menu en fonction de la cuisine sur place.
2: Oui. Et il faut quel budget alors pour faire appel à ce service et pour faire appel à vous?
1: Le premier menu est vers 24,50.
0: Voilà, donc si vous voulez faire le ou la feignante à la maison tranquillement et vous régaler, vous demandez les bons services de Valérie Bourny qui peut donc venir chez vous. Valérie Bourny, donc, et son établissement Le Val des Loups à Balay, près de Mélay-du-Maine, si le cœur vous en dit. Nostalgie avec un poème en musique, c'est Morgane de Toi et Renaud.

0: Morgane de Toise, c'était donc bien sûr Renaud. D'ici quelques instants, ça sent bon le camping avec Dans ma valise et Perrine Clément. D'ici quelques instants aussi, Damiano David, côté musique.
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0: Next Summer, c'était Damiano David. Merci d'avoir choisi ici Mayenne, 17h24. L'heure de faire nos valises. Mais oui, l'été, c'est un des accessoires indispensables. Et Perrine Clément, donc, travaille pour nous, pour savoir ce qu'il faut mettre dedans. Elle remonte le fil des objets qui rythment donc nos vacances.
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2: Alors, c'est long, là?
3: Oui, bah, c'est pas si simple.
2: La notice dit monter en 2 secondes.
1: Une toile de tente.
3: Bah, à la fin de la semaine, c'est toi qui la plieras.
4: Bon, je vous l'accorde. Mettre une tente dans sa valise, ça prend beaucoup de place. D'autant que la tente a souvent son propre sac. Mais je pouvais pas passer à côté de cet objet mythique, de notre été et nos vacances, qui commençait toujours par un petit coup de stress. On n'y comprend rien, on manipule la notice dans tous les sens, chacun y va de sa méthode, on passe des heures à emboîter des tubes, à planter des sardines, la fatigue de la route. Les enfants qui s'impatientent...
5: Hey, ça fait 2 heures que je vis dessus. Ce n'est pas plus compliqué qu'autre chose, mais il faut connaître.
4: 2005 arrive la tente. Tel un tour de magie, on la jette en l'air et elle se déplie en 2 secondes. C'est la promesse et c'est le nom que porte cette tente créée par Quechua, marque emblématique de Décathlon. Légère, pratique, à un prix accessible. Elle tente plus d'un à se lancer.
5: Non mais je vais y arriver, mais je veux dire, je vais mettre une tente et j'avais une caravane.
4: Et vous, avez-vous une tente?
6: J'ai été jeunette, donc oui, tente je connais. Ah ben à l'époque, c'était l'occasion de s'échapper un peu de la famille, hein.
7: Pendant 20 ans, j'ai fait du camping avec mes parents dans une tente. Oui, mon père est un très très gros ronfleur. Et donc, j'avais toujours honte un petit peu de sortir de la tente. Le lendemain matin, je regardais s'il y avait personne qui nous avait entendu. Et moi, je sortais en catimini de la tente pour pouvoir dire non, mais c'est pas mon père qui était avec moi dans la tente à ronfler comme un ours.
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0: Absolument, et retrouvez demain à cette même heure avec, paraît-il, l'indispensable de votre valise, le tire-bouchon. Ah oui, si on l'a oublié, c'est compliqué. Et pour le tatou, Étienne Dao tout de suite, et juste après, vous retrouvez ces informations pratiques qui vous facilitent le quotidien. À tout de suite.

0: Et pour le tatou, c'était Étienne Dao.
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0: 17h30, bientôt 31 minutes, vos infos pratiques. Donc en une minute, les voici. La maison de quartier Saint-Nicolas change temporairement d'adresse pendant la rénovation de ses locaux. Elle fermera ses portes aux 4 rues Drouot, donc à partir de demain. Et elle réouvrira ensuite le 31 août au premier étage du Palindrome, situé au 25 rue Albert Einstein, toujours quartier Saint-Nicolas, donc à Laval. Et puis c'est l'un des rendez-vous incontournables de la fin de l'été, les fêtes de la Saint-Fiacre à Château-Gontier-sur-Mayenne, dans le sud du département, au programme Fêtes foraines, concours de pêche, gala de catch, le concours départemental de pêcherons également, sans oublier le traditionnel feu d'artifice qui sera tiré le 30 août. Et puis, sachez que la ville de Cran recherche des artistes pour la saison 2027, des expositions de sa galerie d'art, que vous soyez donc professionnel ou amateur. Vous pouvez proposer votre candidature pour faire vivre ce lieu emblématique du centre-ville, la Maison Bleue. Toutes les informations pratiques ainsi que la fiche d'inscription sont disponibles sur le site ville-cran53.fr. Sur ce, rendez-vous dans une heure pour un nouveau point avec vos infos pratiques et toujours ici Mayenne.
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0: Pas de boogie-boogie avec Eddie Mitchell.

0: All My Soul, Bruno Mars, 17h38. Merci d'être avec nous.
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0: Et cet été, avec beaucoup de bonheur, on met en valeur la vie rurale à travers des témoignages de Mayennais et Mayennaises. Claire Martin a pris la direction d'une petite commune au nord de Laval.
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3: Bonjour, je m'appelle Lucie et je vis à Alexin.
4: Et d'ailleurs, elle nous accueille chez elle. Ici, une belle maison qu'elle a rénovée avec son copain, un jardin avec une grande terrasse et puis une piscine pour se rafraîchir. C'est son cocon, comme elle aime à dire. Lucie Berton a 25 ans, elle travaille au service remplacement de Martigné-sur-Mayenne en tant que salariée agricole. Sa campagne, elle la voit avant tout avec les animaux. Même quand elle ne travaille pas, ils sont juste à côté.
3: Eh ben là, on va aller voir les animaux là sur la droite, là. Et du coup, on a des chèvres et des moutons.
4: Alors d'ailleurs, cette petite brebis qui est dans sa cabane en bois, là, c'est vous qui l'avez fabriquée, la cabane?
3: Oui, c'est ça. Et ben avec mon copain et puis l'aide de mon papa, il nous a aidé à faire la structure. Et puis nous, on a fait tout le bardage et tout le reste. Mais ouais, c'est du fait maison et on en est très fiers, très contents. Elles sont au top. Mes animaux, c'est de la passion, c'est pas de l'agriculture en général.
4: Qu'est-ce qui vous apporte les animaux ?
3: Oh, beaucoup de choses, pas mal de soutien. J'ai un contact beaucoup plus facile avec des animaux qu'avec les gens. De base, je suis quelqu'un de très renfermé quand même, très timide. On se sent moins seul, ça fait de la compagnie. Et puis on dirait qu'ils reçoivent

0: Sentent nos émotions aussi.
1: Et en parlant d'émotions, elle nous confie ce qu'elle aime particulièrement dans cette vie rurale.
0: Bah moi, c'est la nature, les animaux. Je reprends l'exemple d'où je suis originaire, de chez mes parents à Saint-Jean-sur-Mayenne. C'est pas mal vallonné, je trouve ça magnifique. Le paysage est incroyable.
1: Allez, un petit retour en enfance pour nous parler d'un lieu qu'elle affectionne.
0: Ce que j'aimais beaucoup près de chez mes parents, c'est on avait un petit chemin, ça s'appelle les pas japonais. Donc on avait un petit chemin et puis il y avait des petites pierres pour traverser un cours d'eau. Puis bah des fois aussi mes parents ils ont une chienne et quand je vais les voir bah je la prends avec moi et puis je l'emmène se baigner aussi et elle est heureuse et tout ça. Mais c'est vraiment super joli, ça s'appelle le Kiffeu, le lieu dit.
1: Eh bien voilà, à noter pour vos prochaines balades. En tout cas, c'est un véritable bonheur de partager le regard de Lucie Berton sur la campagne mayennaise. Je le rappelle, nous sommes à Alexin, au nord de Laval.
2: Et je confirme, Lucie en parle très bien de notre belle campagne mayennaise. Tina Arena, allez plus haut. Et puis juste après, j'ai un cadeau pour vous. Si, le sac ici, celui qu'il vous faut absolument pour cet été en tissu, il est magnifique. J'aurai également une petite question pour vous. Alors rapprochez-vous du téléphone. On se retrouve donc juste après Tina Arena.

Aller plus haut, c'était Tina Arena, 17h45, l'heure où je joue un petit peu à la Mère Noël. J'aime bien, j'ai un joli cadeau pour vous, je l'aurais bien gardé pour moi. Non, franchement, je vous le conseille, il est super, c'est le sac ici. Vous allez voir, il y a tout ce qu'il faut, il est vide pour l'instant, mais vous allez pouvoir mettre plein de choses à l'intérieur. Il est en tissu, il est grand, il est bleu, blanc, rouge, il est rayé. Il a une fermeture éclair dont vous ne perdrez pas tout ce que vous allez mettre dedans. Idéal pour aller à la plage, à la piscine, pour aller faire vos courses, pour faire exactement ce que vous voulez. Je suis ravie de vous l'offrir avec cette petite question que voici. On va s'intéresser aujourd'hui à Renazer. Renazer doit sa renommée à quoi ? Est-ce que c'est à son pâté, à ses vaches ou à son ardoise ? Vous le savez, vous avez un téléphone, vous voulez le sac ici. Alors appelez-nous maintenant. Héloïse, qui a son cœur à Renazer, vous attend déjà avec, j'espère, la bonne réponse. 02 43 67 11 11. À votre avis, Renazer doit sa renommée à quoi ? Son pâté, ses vaches ou son ardoise ? À vous de choisir. Mobilissime, mobilé, voici l'affaire Louis Trio, le temps de vos appels.

0: Mobilicine Mobilet, l'affaire à Louis Trio. Et voici donc Émilie de Saint-Sénéré qui nous a rejoint. Bonjour Émilie.
1: Bonjour.
0: Comment allez-vous à Saint-Sénéré?
1: Très bien, merci.
0: Est-ce que c'est les vacances ou pas encore?
1: Demain soir.
0: Ah oui, alors vous êtes dans les starting blocks. Qu'est-ce que vous avez prévu comme programme? D'abord repos ou directement vous passez à l'action pour ces vacances?
1: Directement on passe à l'action, on s'en va samedi matin.
0: D'accord, donc il vous faut tout de suite le sac ici pour partir.
1: C'est ça.
0: Vous allez où, Émilie?
1: On va au Barcarès, à côté de Perpignan.
0: D'accord, très bien, à côté de Perpignan. Bah, je vous souhaite une bonne route, soyez prudente. Bon, vous n'êtes pas encore partie, hein. Votre employeur veut vous garder encore quelques temps. Émilie, j'ai donc une petite question pour vous. Vous êtes de Saint-Sénéré, alors on va aller à l'autre bout du département, direction Renazé. Renazé qui doit sa renommée à quoi? Son célèbre pâté, ses vaches ou son ardoise?
1: Son ardoise.
0: Absolument, c'est une excellente réponse. Et d'ailleurs, je vous recommande la visite du musée de l'ardoise de Renazé. Vous êtes déjà allé le voir ou pas, Émilie?
1: Pas du tout.
0: Eh ben vous pouvez, c'est vraiment très chouette. Il y a un petit train qui vous balade dans la mine. On voit comment on faisait les ardoises. Bon, ben, si vous voulez, sur la route de vos vacances, vous arrêtez à Renazé. C'est une idée sympa à faire avec les enfants notamment. En tout cas, Émilie, je suis ravie de vous offrir le sac ici. Il est vraiment très joli, très chouette. Il est grand, vous pouvez mettre plein de choses dedans. Bleu, blanc, rouge, aux couleurs de Radio France, et bien sûr. Je suis ravie de vous l'offrir en vous souhaitant un excellent été, de très belles vacances, Émilie.
1: Merci à vous.
0: Et avant de vous quitter, j'ai une dernière question pour vous. Quelle est votre radio préférée pour l'été?
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2: DJJ avec So Good.

0: DJJ est un compositeur et collectionneur de sons. Il possède ce pouvoir magique de dénicher et sublimer des pépites musicales souvent oubliées. So Good est le premier extrait de son nouvel album Endless Smile 2, un album qui marque le retour aux sources de l'artiste. Des compositions instrumentales agrémentées de samples inspirés des 70s, avec toujours ce groove pour nous faire danser. C'était So Good du nouvel album de DJEJ.
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0: C'était Kate Bush avec cette voix absolument inimitable et ce tube de l'année 1985.
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0: Toujours première radio du département, il est 18h. Retour de l'info, Gwendoline Langlois, bonsoir.
2: Bonsoir Florence, bonsoir à toutes et à tous.
0: Des pompiers mayennais sont partis ce matin en Gironde, d'autres rentrent ce soir en Mayenne.
3: La relève est là, les Mayennais qui se sont battus cette semaine contre les flammes entre Bordeaux et le Cap Ferré rentrent dans la nuit à Saint-Berthevin pour les remplacer. 78 pompiers ont pris la route de la Gironde ce matin, dont une vingtaine de Mayennais. Une retraitée lavalloise lance un appel à la solidarité pour aider les sinistrés de la Gironde. Elle cherche un local pour lancer une grande collecte de jouets et de fournitures scolaires. Alors si vous êtes propriétaire d'un local vide que vous avez envie d'aider, eh bien vous pouvez nous envoyer un message via WhatsApp au 02 43 67 11 11 par WhatsApp de préférence. On cherche aussi des bénévoles pour tenir une permanence et puis un transporteur in fine pour emmener tout ça en Gironde. Le méga-feu a déjà brûlé plus de 42 000 hectares depuis un peu moins d'une semaine. Plus de 200 maisons sont parties en fumée. Chez nous, deux petits départs de feu ont été rapidement éteints cet après-midi. D'abord, une reprise de feu du côté de Mésanger, près d'Evron. L'incendie d'hier qui est brièvement reparti. Sur la départementale 254, cette fois du côté de Saint-Germain-de-Fouillot, au nord de Laval, un feu d'origine électrique a pris sur le côté de la route. Il a été éteint avant de se propager, d'après les gendarmes.
0: Plus qu'un match de préparation pour le Stade Lavallois avant la reprise de la Ligue 2.
3: Nouvelle saison à partir de samedi prochain. Les Tangos se préparent. Ils ont battu ce matin l'US Granville, une équipe de National 1. Demain, nos Lavallois sont en Normandie pour un match à huis clos contre un club de Ligue 1, le Havre Athletic Club. Bon, le bilan des 5 semaines de préparation, ces 5 dernières semaines, est plutôt positif pour le coach lavallois David Vigne.
4: Je vois une certaine progression, au moins dans l'utilisation du ballon. Non, je suis plutôt globalement satisfait, surtout parce qu'on a pu travailler quasiment avec l'effectif quasi au complet, même s'il y a eu des petits pépins, mais assez peu finalement. Donc, et ça, c'est un gros avantage pour pouvoir travailler. Mais pour moi, la prépa reste de qualité. Les résultats, encore une fois, c'était pas l'objectif prioritaire, même si on veut toujours gagner. C'était plutôt le contenu, ce qu'on a fait. Et il y a eu de très bonnes choses. On avance. Les joueurs progressent en tout cas dans ce qu'on veut mettre en place et on sera de toute façon pas tout à fait prêt pour la première journée comme tout le monde, peut-être physiquement, mais on sera prêt psychologiquement pour aller à Rodez.
3: Le premier match de Ligue 2 du Stade Lavallois, c'est samedi 8 août à Rodez. Ce sera bien évidemment à vivre avec nous sur votre radio, ici Mayenne. Si vous êtes sur la route des vacances en ce moment et que vous nous écoutez, bah déjà bravo. Puis aussi vous évitez le gros des embouteillages. Comme chaque année, vous le savez, c'est le week-end de chassé-croisé qui arrive entre juilletistes et aoussiens. C'est rouge demain en Mayenne dans le sens des départs et noir samedi dans le sens des retours. C'est vert demain et orange ce samedi. Pour savoir comment éviter tous les embouteillages, vous pouvez vous rendre sur ici.fr. Vous avez tous nos conseils.
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2: Bon, le soleil brille haut dans le ciel cet après-midi.
0: Et dans le ciel bleu, absolument, avec des températures de 28 à 32 degrés cet après-midi. La nuit prochaine, de la fraîcheur, 15 à 16 degrés, des nuages également. Et puis pour demain, vendredi, on va avoir des températures allant de 25 à Landivy à 29 degrés dans le sud du département, à Biernay, comptez 27 degrés demain si vous habitez Cossé-le-Vivien par exemple. 28 quartier du Bourgny à Laval ou bien encore dans la forteresse moyenâgeuse de Sainte-Suzanne. Et puis cet été encore, nous faisons la route ensemble, vous le disiez tout à l'heure, Gwendoline, donc prudence au volant, il va y avoir beaucoup de monde. Et puis à ce propos, Benoît vient de nous appeler pour nous signaler qu'un poids lourd est en feu sur la rocade de Cossé-le-Vivien. Les pompiers viennent tout juste d'être prévenus, donc soyez vigilants, évitez le secteur si possible, donc sur la rocade de Cossé-le-Vivien, un poids lourd en feu, ici et à ailleurs, en Mayenne. N'hésitez pas à nous appeler si vous constatez des difficultés de circulation, toujours au 02 43 67. 67 11 11. Bonne soirée Gwendoline.
2: Bonne soirée.
0: Retour de l'info tout à l'heure à 19h.
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0: suis sûre que vous étiez en train de fredonner. Don't Go, c'était Simple Mind en 1985.
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0: Avec plein de bonnes choses d'ici 19h, c'est promis. D'abord des petits plaisirs de l'été et c'est les vôtres, vous nous les offrez tous les jours sur un plateau, on les savoure, merci beaucoup. Claire Martin reviendra également nous balader avec ses petits bonheurs. Il y aura aussi les coulisses TV tout à l'heure avec Johan Rock pour savoir si vous choisissez de regarder la télévision, d'écouter la radio ou alors de faire une petite plancha avec des amis à la maison tranquillou. Voici tout de suite le petit pêcheur, Manon Lisa.
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1: C'était le petit pêcheur et beaucoup de fraîcheur grâce à Manon Lizard. Pardon, excusez-moi. Je m'étrangle en direct. Désolé. Vous êtes en train de me perdre. J'espère que vous me pleurerez un petit peu. Non, ça va aller. Excusez-moi. C'est l'heure de sortir en Mayenne. Et c'est l'heure pour moi d'accueillir Emeline Macrae. Bonsoir, Emeline.
2: Bonsoir Florence.
1: Merci d'être avec nous, avec le domaine des écuyers à Saint-Gemme-le-Robert, que l'on va pouvoir découvrir donc avec vous. Déjà un petit mot, Emeline. Votre passion du cheval, elle a démarré très très tôt, vous confirmez. Dès 8 ans, hein, c'est ça?
2: C'est ça. Dès l'âge de 8 ans, j'ai commencé à monter à cheval de manière occasionnelle. Parce que ma maman manquait de fonds, comme toujours, l'équitation coûtant très cher. Ouais. Voilà, c'était pas toujours évident de pouvoir le faire. Et puis après, j'ai décidé d'en faire mon métier dès l'âge de 12 ans.
1: Voilà, dès 12 ans, vous avez été très sérieuse. Vous vouliez, à 12 ans, rentrer dans la garde républicaine. Ensuite, vous avez fait des études dans le monde du cheval. Vous êtes entrée au service de l'armée comme cavalier soigneur. C'était donc une évidence, le cheval pour vous. Et maintenant, c'est votre vie. Donc, grâce à ce domaine des écuyers à Saint-Gemme-le-Robert, vous y faites beaucoup de choses. Il y a une pension pour chevaux. Il y a un gîte également pour ceux qui veulent être sur place, etc. Vous soignez les animaux et puis vous faites également des spectacles et des reconstitutions historiques. Parmi toutes ces activités, laquelle vous tient le plus à cœur, Emeline?
2: Oh ben on va pas se cacher, c'est quand même la reconstitution historique. Hein. Ça me plaît énormément. On est en pleine saison là, donc on vit à 100% là-dessus.
1: D'accord. Alors en pleine saison, un petit mot sur une date qui est dans notre rétroviseur, mais c'était un moment important. Amélie Dumaine, c'était un anniversaire, les 150 ans de l'hippodrome, et vous y étiez justement.
2: Tout à fait, on a eu l'honneur d'être invité par l'hippodrome de Mélède-Humaine à présenter du coup des différentes choses qu'on aurait pu voir eh bien en 1876, donc au 19e siècle, avec notamment la monte en Amazone et voilà plein d'activités qu'on a proposées lors des intercourses.
1: Et je suis sûre que plein de nos auditeurs et éditrices étaient là pour en profiter, c'était mardi dernier. Maintenant, on regarde devant nous et il y a des dates à ne pas rater, notamment à Montmirail, donc le 1er août et le 2e août, racontez-nous.
2: C'est ça, et ben on part demain matin, voilà, direction le château de Montmirail, pour présenter eh bien deux époques, le 18e siècle et le 15e siècle. Donc on va présenter la joute équestre, les jeux de chasse et jeux de guerre qu'on pouvait avoir donc à l'époque du Moyen Âge. Et après, eh bien on va monter dans le temps pour coller à l'histoire du château et présenter l'équitation au 18e siècle avec notamment la monte en Amazone et les duels au fleuret.
1: D'accord. Alors pour ceux qui sont curieux d'Amazon, je sais que vous faites aussi des stages Amazon. Si on veut apprendre les 4 et 5 août, c'est possible également, toujours au domaine des écuyers.
2: Alors voilà, c'est possible sur les stages de pouvoir le faire. Alors pas pendant qu'on fait les spectacles, parce que là du coup on n'a pas cette possibilité-là. Mais effectivement, les personnes qui veulent découvrir la montée en Amazone, qu'ils soient cavaliers ou non d'ailleurs, parce qu'on peut très bien débuter en Amazone, ça pose pas de problème.
1: Ah bon ?
2: C'est pas quelque chose qui est antinomique. On peut apprendre à monter à cheval exclusivement en Amazone.
1: D'accord, ok. Donc la vie est lancée. D'autres dates à venir, dites-nous, Emeline.
2: Bien, on sera pas loin. En fait, on va beaucoup en Sarthe là ces derniers temps, mais vraiment très très limitrophe. Eh bien, à la Mayenne, parce que nous allons au manoir de la Cour, qui est juste à côté de Sablé-sur-Sarthe, le 15 août, 15 et 16 août. On est durant le week-end où là on présente eh bien la vie au Moyen Âge, donc au 15e siècle, avec les jeux de chasse, jeux de guerre et la joute équestre. Et ensuite, après, on sera le 20 août au château de Sillé-le-Guillaume, le jeudi soir, pour retracer l'histoire du château. Donc, on va partir de la construction du château jusqu'à nos jour. Donc voilà, on a le personnage de Madame de la Pêcherie qui raconte l'histoire des ancêtres du château de Sillé-le-Guillaume, de Guillaume Ier du coup.
1: Oui, donc si on veut voyager dans le temps et si on aime les chevaux, vous faites un mariage parfait des deux, avec ce domaine des écuyers, on le disait, des spectacles équestres, de l'enseignement, de la remise en confiance aussi, il y a plein de stages différents, il y a même donc un gîte. Si on veut en savoir plus, on vous retrouve facilement sur tous les réseaux sociaux, hein, domaine des écuyers à Saint-Gemme-le-Robert. Merci beaucoup et Emeline d'avoir été avec nous. Bel été donc, et puis bonne reconstitution, et on n'oublie pas les premières dates qui arrivent, donc ce week-end, le samedi 1er août et le dimanche à Montmirail, donc dans la Sarthe, mais tout près de la Mayenne. Et donc si on habite du côté est de la Mayenne, on a bien compris qu'il y avait plein de dates très proches. Merci Emeline, bel été.
2: Merci Florence, à vous également. Au revoir.
1: À très bientôt, au revoir. Tout de suite, les Cure. Eh oui, rien que ça.

0: Le paradis blanc de Michel Berger qui nous manque. Dernière ligne droite pour le Tour du France féminin qui démarre ce week-end. Vous allez pouvoir suivre l'arrivée donc en direct sur nos antennes. Le Tour de France féminin. Et si vous voulez faire plus, je vous rappelle qu'avec le conseil départemental de la Mayenne, on vous invite à encourager l'équipe mayennaise Mayenne-Montbana MyPie. 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Et puis, je tenais à vous rappeler que cet été encore, nous faisons la route ensemble. Benoît nous l'a signalé tout à l'heure. Nous avons eu un message sur notre WhatsApp au 02 43 67 11 11. Nous confirmons donc ce poids lourd en feu sur la rocade de Cossé-le-Vivien. C'est dans le sens Cossé-le-Vivien-Cran, donc sur la 4 voies. Si vous pouvez éviter le secteur, bien évidemment, c'est plus prudent. Donc, je vous le rappelle, ce poids lourd en feu sur la rocade de Cossé-le-Vivien dans le sens Cossé-Cran sur la 4 voies. Prudence, évidemment, et si vous aussi vous constatez des difficultés de circulation, Héloïse vous attend au 02 43 67 11 11, notre WhatsApp aussi.
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0: Fever Dream, c'était Alex Warren.
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0: Et oui, c'est l'heure de vos infos pratiques. L'EHPAD des Tilleuls à Lassay-les-Châteaux recherche des jeunes de 14 à 17 ans pour passer du temps avec les résidents cet été pour les remercier de leur engagement. Des chèques cadeaux leur seront remis. Les inscriptions se font auprès du service d'animation de l'EHPAD. Nous avons les coordonnées au 02 43 67 11 11. C'est gratuit, ouvert à tous. Le dimanche 9 août aura lieu la journée Art et Saveur au théâtre Lupigastois, donc à Saint-Loup-du-Gard, de 10h30 à 18h au programme un marché de producteurs locaux et d'artisans, des animations musicales, des jeux pour les enfants et de quoi se restaurer sur place. Et sachez enfin que la piscine Saint-Nicolas a fermé ses bassins. Les bassins intérieurs sont fermés du lundi 29 juin, donc ça fait déjà un bail, jusqu'au 2 août. Et les bassins extérieurs sont fermés jusqu'au 6 septembre en raison de travaux de mise en conformité, de sécurité et de modernisation. Rendez-vous, si vous le voulez bien, dans une heure pour vos prochaines infos pratiques avec Ici Mayenne.
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0: Et voici Daniel Balavoine.

0: c'était Louane, juste avant Daniel Balavoine et Nanette Workman pour Quand on arrive en ville. 18h39, tout de suite avec nous ce jeudi, Johan Rock. On s'apprête à tirer le rideau sur une émission culte des années 2000, de retour depuis quelques mois sur la TNT. Et oui, c'est l'heure des coulisses TV.
1: Il n'y a que la vérité qui compte est une émission qui a déjà eu 3 vies. D'abord créée sur TF1, elle est ensuite revenue sur Feu C8 pour cette saison s'installer le jeudi sur W9.
2: Vous reconnaissez cette musique? Les émotions fortes sont de retour, de nouvelles vérités vont être dévoilées, car le mythique rideau va bientôt se rouvrir.
1: Une vérité qui a parfois dérangé, s'attirant les foudres de la critique, qui a souvent reproché à l'émission d'être racoleuse. Avec le temps, la polémique a désenflé. Et à la tête du programme, on retrouve le binôme inséparable Bataille et Fontaine. Aujourd'hui, comme à l'époque, ils accueillent en plateau les téléspectateurs désirant parler à quelqu'un qui leur est cher. Ainsi, depuis presque un quart de siècle, se sont succédés derrière le rideau les coups de foudre, demandes en mariage, tentatives de rabibochage et mea culpa en tout genre. Au cœur du dispositif, la surprise et l'émotion toujours au rendez-vous. J'ai demandé à Laurent Fontaine quelle était l'histoire qu'il avait à ce jour le plus marquée.
3: Peut-être ses jumelles qui ne s'étaient jamais vues et qui avaient 50 ans et qui ont été séparées à la naissance. L'une sur une aire d'autoroute, l'autre filée dans une famille d'accueil et qu'on a fait se retrouver 50 ans plus tard. Voilà, donc c'était assez incroyable, assez magique. Quand on connaît, en plus moi je suis papa de jumelles, donc c'est une histoire qui m'a particulièrement touché. Tout ce qui touche à la gémilité évidemment m'intéresse particulièrement. Ouais, c'est peut-être l'histoire qui m'a le plus marqué, en tout cas qui m'a mis les larmes aux yeux.
1: Depuis qu'existe l'émission, l'animateur estime à 20% le nombre de rideaux rester fermé. Et il en faut du cran pour venir à la télévision en prenant le risque de se prendre un râteau, une veste ou une fin de non-recevoir devant des millions de téléspectateurs. À ce propos, est-ce qu'avant le tournage, Laurent Fontaine et son acolyte ont un pressentiment sur le dénouement de l'histoire?
3: On a souvent un sentiment sur l'issue du plateau parce que ces histoires sont évidemment travaillées par nos journalistes.

0: parfois 15 jours, parfois 6 mois. Donc, par définition, nous, on suit l'histoire qu'on va tourner. Après, on découvre en plateau la réalité de l'histoire, mais très souvent, on est trahi par notre biais cognitif, parce qu'en réalité, ben, le rideau s'ouvre, là, on pensait qu'il allait pas s'ouvrir. Et puis, Pascal et moi, y mettons un peu d'une autre aussi. Ben, notre objectif dans cette émission, c'est quand même que le rideau qui est fermé dans la vie, rappelons-le, qui est un rideau très symbolique, s'ouvre au final.
1: Et il y a de fortes chances que ce soir, le rideau se réouvre encore. Il n'y a que la vérité qui compte. Nouvelle génération à voir ce jeudi 21h10, puis 23h10 sur W9.
2: On croise les doigts, on aime les happy end. Il n'y a que la vérité qui compte. Donc, pour la télé, ou sinon, il vous reste toujours la radio. Tout de suite, c'est Gianna Nannini. Pour vous, belle fin de journée à l'écoute des programmes d'ici Mayenne. Dans quelques instants, au menu, un petit plaisir de l'été.

0: Mathieu, c'était Gianna Nannini pour un petit détour par l'Italie. Si vous prenez la route, n'oubliez pas que ce week-end, il va y avoir du rouge et du noir et beaucoup de monde. Là encore, vraiment, on vous recommande la prudence. Et puis, je vous rappelle, Benoît nous l'a annoncé tout à l'heure, il y a un poids lourd en feu sur la rocade de Cossé-le-Vivien dans le sens Cossé-Cran sur la 4 voies. Donc, soyez extrêmement prudents et évitez le secteur si vous le pouvez.
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0: Cet été, on partage des petits moments de détente à vos côtés. Claire Martin, vous avez trinqué avec un groupe de Mayennais qui partagent donc leurs petits plaisirs de l'été.
3: Bonjour, je m'appelle Christine. Donc les petits plaisirs de l'été, c'est de partager des moments avec des amis tous les mois. On se balade, on va à un resto. Et après, on fait une petite balade, soit dans la forêt, soit dans les bois, soit au bord de l'eau.
4: Vous êtes à combien comme ça entre amis ?
3: 4.
4: Et d'ailleurs, ils sont ensemble autour de la table. C'est les mêmes copains que je vois là, quoi, Christine.
3: Voilà, tout à fait.
4: Est-ce que vous pouvez nous les nommer, Christine ?
3: Alors, il y a Béatrice, il y a Philippe et il y a François.
4: Vous connaissez d'où ?
3: Ah, alors là, je vais peut-être passer la main. Ah, Béatrice.
5: Alors, c'est au travail. Je travaillais avec Philippe.
4: Et donc là, nous sommes au Moulin de Coupeau. Donc, le cadre est magnifique. Je me tourne vers vous, monsieur. Qu'est-ce que vous avez pris ?
6: Un lait fraise.
4: Avec des glaçons.
6: Avec des glaçons, oui. Il faut que ça soit bien glacé.
4: Ça, c'est votre petit plaisir de l'été à vous.
6: C'est un des petits plaisirs de l'été.
4: Ah, il y en a d'autres.
6: Ah, la bière.
4: Avec modération, on est d'accord.
6: Hein. Avec modération, sans problème.
4: Bah, attendez, il faut m'expliquer d'où vient cette idée de lait fraise.
6: Eh bien, ça vient d'une copine de Paris. Donc, quand je vais chez des amis à Paris, Pascal elle prend toujours son petit lait fraise. Et vous, moi, je fais pareil.
4: Bah, je crois que c'est l'heure de trinquer, est-ce que...
6: Allez, santé.
4: Bon alors Christine, qu'est-ce qu'on peut souhaiter aux auditeurs d'ici Mayenne ?
3: La même chose que nous, de profiter du temps qui passe et puis surtout bien apprécier les choses.
0: Apprécier, ça c'est une bonne idée. Merci beaucoup Christine, bel été à vous aussi, à toutes les copines. Du soleil avec la salsa, le tout me paraît plutôt bien assorti. Rajoutez dessus Bernard Lavilliers. Et puis côté musique, il y aura également à suivre Vita avec Ça fait mal, mais ça vous fera du bien quand même.

0: c'était Vita, ça fait du bien, c'est 100% années 80, ce sera d'ici quelques minutes avec Laurent Petit-Guillaume après les infos de 19h.
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0: souhaite une très bonne soirée. Et évidemment, je vous retrouve demain avec grand plaisir. C'était Police. Merci de votre fidélité à la première radio du département.
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0: Et sur la première radio du département, comme chez vous, les 19h. Alors donc pour nous de retrouver toute l'information, et c'est avec Valentin Bertrand et le journal.
2: Il a fait jusqu'à 41 degrés cet après-midi dans le Var, 39 à Strasbourg, la moitié est du pays sous la canicule. Et ça va continuer encore demain. La vigilance orange est maintenue dans les 21 départements des Alpes-Maritimes au territoire de Belfort, déjà en alerte aujourd'hui. Par ces chaleurs, les grottes ont la cote. Deux fois plus de visiteurs dans les galeries du Cornard d'Or à Saint-Nectaire, où s'est rendu Célestin Navarro d'ici pays d'Auvergne.
3: Qu'est-ce qui vous a motivé à venir ?
4: C'est de trouver un peu de fraîcheur déjà.
3: Eric vient de Dijon et pas de chance, hein, il avait choisi des vacances en Auvergne justement pour éviter les grosses chaleurs du sud.
4: Mais bon, depuis qu'on est arrivé, on n'a pas eu beaucoup de fraîcheur. Si on est monté au Mont d'Or, on a trouvé un peu. Saint-Nectaire, il fait très chaud là. Il fait 20 degrés dans les grottes. Moi, j'avais amené les couvertures parce qu'en général, quand on visite des grottes, c'est très très froid. Mais là, non. Et apparemment, il fait 20 degrés, donc ça va être agréable. 20 degrés, ça, on en rêve.
3: Entre 20 et 22 degrés toute l'année, Eric n'est pas le seul à avoir eu l'idée de se réfugier dans une grotte.
5: On peut monter sur des groupes jusqu'à 25-30 personnes.
3: Ah oui.
5: Ben bonjour, moi c'est Julien, je suis guide aux grottes du Cornard d'Or.
3: Là c'est une température idéale, c'est ce qu'on recherche j'imagine.
5: Bah ben, oui, on cherche un peu de fraîcheur, mais bon, on cherche aussi à apprendre des choses, on n'est pas là que pour le froid. Hein.
6: Je vous ai parlé de 400 sources tout à l'heure. Et ben ici vous en avez déjà deux. Vous avez senti l'eau, elle est tiède. Elle sort toute l'année ici à 22 degrés. D'où la température de la pièce.
3: C'est agréable la température.
7: Ah oui, on est très bien. On est très bien par rapport à la chaleur d'extérieur.
3: Ghislaine, elle vient de la Loire avec un groupe d'une dizaine d'amis bien influencés par la météo.
7: Oui, on avait le choix entre le château de Murol et la grotte et on a choisi la grotte par rapport à la température.
3: La grotte du Cornard d'Or fait le plein en ce moment, environ 400 visiteurs par jour.
2: Et même s'il a fait moins chaud à l'ouest, le risque de feux de forêt reste élevé demain dans 65 départements, une grande partie de la façade atlantique et de la moitié nord. Deux esthéticiennes derrière les barreaux ce soir après la mort d'une cliente. Elles sont mises en examen et placées en détention provisoire pour homicide involontaire et exercice illégal de la médecine. Deux jours après le drame survenu lundi dans un institut de Nice, David Di Giacomo, la victime est une jeune femme de 25 ans.
8: C'est pour une injection de Botox au niveau des fesses que cette cliente pousse la porte du centre de soins. L'esthéticienne lui fait alors une piqûre de lidocaïne, un anesthésiant local, et c'est juste après que la jeune femme meurt d'un arrêt cardiaque. L'enquête démontre que l'employé n'avait aucune formation pour pratiquer ce genre d'injection. Il apparaît aussi qu'elle réalisait ce type de soins illégalement depuis plusieurs années via le bouche à oreille. Dans l'institut, les policiers niçois vont saisir 1500 euros en liquide, mais aussi de nombreux médicaments sereins et produits injectables en provenance d'Asie. Une autopsie de la jeune victime a été ordonnée pour déterminer les causes exactes de son décès. Cette affaire s'inscrit dans un contexte de développement de ces activités illicites et dangereuses, souligne le procureur de Nice. C'est une urgence de santé publique, assure de son côté le Cercle des bonnes pratiques en médecine esthétique. L'association estime qu'aujourd'hui, près d'une injection esthétique sur deux est réalisée en dehors de tout cadre médical.
2: Et le compagnon de la gérante de l'Institut est également mis en examen et placé sous contrôle judiciaire. Un semblant de retour à la vie normale en Gironde où le feu est toujours actif mais contenu par les pompiers. Les habitants de 9 communes ont pu rentrer chez eux aujourd'hui. 84 000 personnes qui ne dormiront pas ce soir dans un gymnase ou une salle des fêtes. Dans les Landes, le feu de Biscarrosse est lui maîtrisé après avoir parcouru 3600 hectares. Les voyants repassent donc les uns après les autres au vert. L'autoroute A63 a donc pu rouvrir entre Bordeaux et Bayonne. Sur les rails, les agents de la SNCF s'activent. Bonsoir Pascal Daniel.
9: Bonsoir.
2: Vous avez suivi pour ICI Gironde le point presse de la SNCF. Est-ce que l'on sait, Pascal, quand le trafic des trains va-t-il pouvoir reprendre au sud de Bordeaux ?
9: Alors non, on ne sait pas. En revanche, il y a de l'espoir pour que la circulation des trains au sud de Bordeaux refonctionne à nouveau ce week-end, car a priori, les flammes n'ont pas
2: attaqué
9: la voie. Il y a encore des vérifications.
2: Quelques problèmes de liaison avec vous, Pascal Daniel, mais on a retenu l'information principale, les trains, et l'espoir que les trains puissent circuler à nouveau d'ici la fin de semaine en Gironde. En Normandie, là par contre, c'est une grève qui risque, une grève inopinée qui va par contre perturber le trafic des trains régionaux dès demain et tout le week-end. Le volume des suppressions n'est pas encore connu. Et puis l'Europe engage un bras de fer avec la FIFA et menace de boycotter la prochaine Coupe du Monde si l'association aux commandes des principales compétitions mondiales maintient son projet de filiale commerciale ouverte à des investisseurs privés et notamment un proche de Donald Trump. Et puis c'est les assurances vie plébiscitées comme jamais par les Français depuis le début de l'année. Le volume des placements a gonflé de plus de 36 milliards d'euros, du jamais vu au cours des 20 dernières années selon la Fédération France Assurance.
0: Merci beaucoup. Petit coup d'œil sur la météo après une journée ensoleillée. Hein, on a eu de 28 à 32 degrés sur la Mayenne, de la fraîcheur cette nuit et des nuages. Vous aurez de 15 à 16 degrés si vous ouvrez les fenêtres cette nuit. Profitez-en. Demain, ça regrimpe, mais de façon relativement raisonnable. On reste sous la barre des 30 degrés et ça, c'est bien. On aura 25 à Landivy, 27 à Villaines-la-Juhel, 28 à Laval ou bien encore 29 dans le sud du département. Des températures un peu plus raisonnables et un soleil radieux, mais aussi quelques petits nuages pour la déco.
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11: Bonsoir à tous et bienvenue au rendez-vous des tubes qui n'ont pas pris une ride. Quel est leur secret? Ce sont juste de bonnes chansons. Elles se sont inscrites dans nos mémoires et c'est loin d'être terminé. Alors ce soir, on les retrouve et ça commence comme ça.

0: Jean-Jacques Goldman, c'était au bout de mes rêves.
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0: Et justement, avec cette chanson, Jean-Jacques Goldman a réalisé un rêve en 1983. Il demande à son ami d'enfance, Bernard Schmitt, réalisateur, de réaliser le clip de ce titre pour le plaisir d'être ensemble sur un projet. D'ailleurs, il en réalisera d'autres pour lui. Pour la suite, j'ai choisi un autre faiseur de tubes des années 80, François Feldman et les Valses de Vienne, lui aussi accompagné d'un très beau clip. Mais personne depuis n'a répondu à cette question. Que deviennent les Valses de Vienne ?

0: Les Pretenders avec Don't Get Me Wrong. Encore un titre dont le clip mérite qu'on le redécouvre. Ce Don't Get Me Wrong, écrit et composé par la chanteuse du groupe, la géniale Chrissy Hynde, est accompagné d'un clip hommage à la série télé Chapeau melon et bottes de cuir. Chrissy y joue le rôle d'Emma Peel et elle est rejointe par le Brett John Steed incarné par Patrick McNee. C'est génial. La suite de 100% années 80 dans un instant. U2, New Year's Day.
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0: Ici Mayenne, 100% des 80. Ça continue, mais avant cela, quelques infos près de chez vous.
1: Absolument Laurent, voici les infos pratiques en une minute. Tout d'abord, la maison de quartier Saint-Nicolas change temporairement d'adresse pendant la rénovation de ses locaux. Elle fermera ses portes aux 4 rue Drouot à partir de demain et rouvrira ensuite le 31 août au premier étage du palindrome situé au 25 rue Albert Einstein. Et puis c'est l'un des rendez-vous incontournables de la fin de l'été, les fêtes de la Saint-Fiacre à Château-Gontier-sur-Mayenne, au programme la fête foraine, le concours de pêche, le gala de catch, le concours départemental de Percheron, sans oublier le traditionnel feu d'artifice qui se tirera le 30 août. Et puis la ville de Cran recherche des artistes pour la saison 2027 des expositions de sa galerie d'art. Que vous soyez professionnel ou amateur, vous pouvez proposer votre candidature pour faire vivre ce lieu emblématique du centre-ville, la Maison Bleue. Toutes les informations pratiques ainsi que la fiche d'inscription sont disponibles sur le site ville-cran53.fr. Sur ce, vive les années 80, Laurent Petit-Guillaume et ici Mayenne.
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0: In the Air Tonight, c'était Phil Collins.
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0: Un numéro 1 mondial pour l'ex-batteur-chanteur de Genesis, sorti en janvier 81. L'occasion de quelques repères. Allez, janvier 1981. Le 15, Lech Walesa rencontre le pape Jean-Paul II au Vatican. Le 24, à 21h30, TF1 diffuse le premier épisode de la série Dallas. Le 31, en 1981, 31 janvier, le film Le Dernier Métro de François Truffaut reçoit le César du meilleur film. Pour la suite, on fait un bond dans le temps. 1988, cette année-là, qui remporte l'Eurovision? Céline Dion, Ne partez pas sans moi.
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0: Young avec Every Time You Go Away. Ici. Moi, je suis pour le retour du slow dégoulinant romantique à souhait façon Paul Young. Surtout l'été, ça permet les rencontres de vacances et puis on s'écrit, ça fait des souvenirs inoubliables. Et même parfois des mariages. Bon, dans un instant, à partir de 20h, Émilie Mazoyer nous rejoint pour les essentiels de Décibel. Mais en attendant, toujours dans les années 80, Mylène Farmer, Plus grandir, juste après ça. Belle soirée à tous.
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0: Les essentiels de décibels. 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
2: Je suis très très contente qu'on se retrouve, chère Yaël Naïm. On vous avait reçu il y a quelques mois à l'occasion de la sortie sur Arte d'un documentaire qui racontait plein de choses en fait. Qui racontait qu'est-ce que c'est d'être une femme, une mère, une autrice, une compositrice, une chanteuse. Tout ça dans la même personne. Est-ce que ça vous a fait du bien justement que ce petit film sorte pour remettre les compteurs à zéro et pouvoir sortir votre nouvel album après?
3: Oui, on a longuement réfléchi pendant ces 5 ans où j'ai eu le temps de mijoter un documentaire avec Gilles Coulon et puis un album et puis d'autres choses qui vont arriver. Et ça nous semblait être une évidence que ça venait avant, le film venait avant parce qu'il reparlait du passé, mais pas que. C'était une mise à point de comment j'avais envie de raconter la trajectoire d'une femme artiste indépendante, mère, épouse, et dans cette quête de la place dans la société. Est-ce que c'est possible aujourd'hui, en tant que femme créatrice et avec une volonté d'être libre, de plus faire des sacrifices comme faisaient peut-être les femmes d'avant, et d'être... de se libérer petit à petit pour pouvoir aligner tout ça, pour pouvoir avoir une vie plus ou moins équilibrée, évidemment avec des hauts et des bas, une liberté artistique et aussi une vie, d'accepter et d'embrasser la complexité de la vie et pas raconter que les pics hauts, parce que je pense que ça fait pas du bien aux générations qui arrivent de croire que la vie est faite que du printemps.
2: Bien sûr, que de printemps, que de succès éclatants. Il y a plein de choses, plein de nuances qui sont très très bien racontées dans ce film. Donc oui, réalisé par Gilles Coulon. Et d'ailleurs, qui est toujours sur le replay de Arte, je pense.
3: Et qui est toujours disponible sur Arte.
2: Ouais, Arte.tv. Ouais. Vraiment, voyez-le. Alors, ce qui est super avec l'histoire et la carrière de Yaël Naïm, c'est que donc, une porte d'entrée possible, ça peut être ce film. Genre, vous ne connaissez pas Yaël Naïm et vous regardez ce film. Et là, vous vous dites, waouh, quel artiste, elle m'intéresse. Une autre porte d'entrée, je l'évoquais dans le sommaire, c'est le tube New Soul. I'm a new soul, I came to this strange world, hoping I could learn. C'est drôle d'ailleurs dans le film comment il est décrit comme cette vague, cette déferlante. Il y a eu aussi quelques reprises. Moi, je sais par exemple que il y a plein de gens qui vous ont découverte en reprenant Britney Spears. With the taste of your lips, I'm on the right. 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Et d'autres qui vous ont adoré sur Full Sentimental de Souchon.

0: J'ai pas choisi cet extrait au hasard. Déjà, je trouve que c'est très beau, cette reprise de Foule Sentimentale. Mais aussi parce qu'à l'époque, c'était une des premières fois où vous entendez chanter en français.
1: Ah oui, c'est vrai. C'était en quelle année, ça?
0: Oh là là, c'était la bande à Souchon. Ça date, hein.
1: Ouais, j'ai longtemps pas trouvé que j'étais légitime de m'exprimer en français, parce que je suis pas d'ici. Je suis née ici, mais j'ai quitté quand j'avais 4 ans, donc j'ai gardé un langage trop simple.
0: Vous avez grandi en Israël.
1: En Israël. Et quand je suis rentrée, quand je suis arrivée ici, au début, c'était basique, mon langage. Et ensuite, je pouvais parler, mais pas écrire. J'ai beaucoup de respect pour la langue française. Et à un moment, il y a eu un déclic qui a démarré par The Game is Over for Mon Cœur, avec quelques mots.
0: Oui.
1: qui s'est transformé dans Night Songs à Tu me donnes des miettes, cause it's not me yet. Et avec le fait que je mélange les langues. Et maintenant, ça y est, je l'ai mangé la langue, et je l'ai digérée, et puis elle ressort à ma manière.
0: Et le titre de l'album et la chanson titre en français, donc Solaire. Wow.

0: un peu en franglais, en fait.
1: Exactement. Je pense que c'est comme ça que j'écris des textos et c'est comme ça que je m'exprime. Et j'ai compris que c'est ce que j'aime, en fait. J'aime, de la même manière qu'on mélange les genres musicaux, j'aime les artistes et j'aime moi-même mélanger les langues comme si c'en était une. Et c'est vrai que les gens qui sont issus d'une diversité, de plein d'origines et qui vivent et qui aiment la diversité, bah, à un moment, on finit par marier tout ça.
2: C'est vrai. Donc, vous écrivez les textos en franglais. Vous rêvez en quelle langue, Yael Naïm?
1: Mes rêves, c'est... Je ne sais même pas s'il y a une langue dans les rêves. Je ne sais même pas dire.
2: On ne sait pas.
1: C'est encore autre chose, les rêves.
2: Ouais. Là, ce disque, il arrive à un moment où, dans le film de Jill Coulon, vous racontez que Night Songs, l'album de 2020, alors 2020, année maudite pour plein d'artistes,
1: oui.
2: Parce que année Covid, pas possible de faire des concerts pour défendre son disque, etc. Night Songs a pas été le succès que vous attendiez, que vous espériez. Est-ce que, au moment de sortir Solaire, là, ces jours-ci, vous avez repensé à ça? Est-ce que maintenant, l'idée de est-ce que ça va avoir du succès? Est-ce que ça n'en aura pas? Est-ce que c'est quelque chose que vous avez en tête?
1: Je pense que Night Songs m'a, au début, traumatisée, vraiment traumatisée. Ça a été dur. C'est comme donner naissance à quelque chose, mais qui ne vivra pas, en fait. Évidemment que c'est exagéré, comment je le dis, mais dans la sensation de passer 3-4 ans de sa vie, d'accoucher d'un projet, et je parle même pas de rencontrer un succès, mais de pas rencontrer une résonance et pas de le vivre, pas vivre un cycle complet avec lui. J'ai eu du mal à avancer et à dire ok, ça suffit maintenant, fais le deuil, avance. Et évidemment que la musique et la vie est plus forte que tout ça, donc il y a Blame, Solaire, Dream qui ont commencé à naître, et c'était clairement quelque chose de nouveau. Et il y avait quelque chose qui était en train de naître en moi, qui était ce truc qui disait, en fait, il y a une puissance à l'intérieur de moi qui s'excuse et qui attend d'être réconciliée. J'ai souvent rejeté ces descriptions, genre, elle est lumineuse, elle est solaire, parce que avec l'histoire de ma vie, la jeune fille que j'ai été, adolescente et tout ça, j'avais l'impression que c'était une forme de réduction aussi. J'en parle aussi dans le documentaire, la place de la femme. Souvent, oui. on lui attribue des traits de caractère qui sont agréables, mais tous les traits de caractère un peu plus masculins, affirmatifs, etc. On peut froisser des gens quand on a envie d'exprimer toute la palette émotionnelle des traits de caractère qui sont à notre disposition.
2: Oui.
1: Et donc, j'avais des a priori sur ce mot-là. Et un jour, j'ai compris que, même pas que tant que femme, je pense en tant qu'humain, c'est encore plus difficile pour nous, des fois, d'accepter la face de lumière et notre puissance et le côté solaire qu'il y a en nous. Et on nous fait croire qu'on est limité, on nous fait croire qu'on est impuissant face à tous les enjeux mondiaux et toute la folie qui se passe en ce moment un peu partout. Mais j'avais besoin de reprendre cette force et de cette puissance et de dire non, je vais écrire l'histoire de ma vie. Et il s'agit pas de est-ce que ça va avoir du succès ou pas. Il s'agit du fait de, au jour le jour, je me laisse la chance, je me bats pour mes projets et je ne subis plus.
2: Vous nous avez fait un cadeau ici à Radio France, c'est l'Hyper Weekend Festival. Voilà, vous avez joué.
1: Oui, c'était la première fois que j'ai joué les morceaux. C'était très émouvant, très fragile et flippant aussi.
2: C'est vrai, vous avez encore des petits moments de flip après une si longue carrière. Ah ouais.
1: Oui, parce que c'est comme un premier rendez-vous. Les morceaux, ils sont frais. Il y a des réflexes encore quand. C'était le début.
2: Ah, j'adore. Bon.
1: Mais c'est ce que j'aime aussi dans mon métier. J'ai pas envie d'être blasée et de plus avoir le trac et de plus.
2: Oui.
1: Ouais, j'ai envie que chaque rencontre a une valeur et chaque concert a une valeur.
2: Oui, on sent bien que vous avez pas envie de monter sur scène comme on monte dans le métro.
1: Non.
2: Non. Ouais, c'est important. C'est un peu sacré la scène.
1: Oui, parce que pour moi, c'est comme. Excusez-moi, j'ai beaucoup d'images chaque fois de la nature, mais c'est vraiment pour moi une manière de m'expliquer. Comme si on rentre dans une mer et on sait que la mer, elle peut être incroyable, mais elle peut être imprévisible. Il y a une notion de prendre la vague ensemble. Ouais. Et si on se loupe, on va recevoir la vague dans sa tête. Et il y a un truc énergétique qui se passe entre toi et les gens qui vont se retrouver dans le même lieu ensemble. on va traverser quelque chose ensemble, et c'est pas une blague, c'est-à-dire c'est fun, c'est génial, c'est fort émotionnellement. Mais on peut aussi ne pas prendre cette vague ce jour-là, et ça c'est une sensation désagréable pour tout le monde, et on a l'impression qu'on s'est loupé. Donc c'est très important, chaque concert est important.
2: Vous êtes aussi à l'affiche des grands festivals. Évidemment, je ne résiste pas à citer votre participation au festival Solidays. Festival de solidarité SIDA, un festival important puisque tous les bénéfices sont ensuite reversés soit à la lutte contre le SIDA, soit à l'aide pour les malades. C'est important pour vous, ça, depuis le début, l'engagement, hein, Yaël?
1: Oui, on dit l'engagement, mais c'est pour moi, la musique, elle a été une porte importante sociale et politique. Et c'est très naturel de se dire que la musique a ouvert une porte pour moi, et j'ai envie qu'elle sert aussi à dire des choses. En fait, mon rôle d'artiste, pour moi, il fait partie de ce truc-là. On est sensible, on capte des choses de notre société. Et chacun, avec son métier ou avec ce qu'il fait, participe à la façonner.
2: Ouais.
1: Et oui, voilà.
2: Vous aidez beaucoup la Fondation des femmes aussi. Voilà,
1: les guerrières de la paix.
2: Ouais.
1: Solidarité SIDA, évidemment. Et oui, je pense que l'art, il a cette capacité de créer une colle émotionnelle entre les humains, et de traverser, de transcender tout ce qu'on nous fait croire qui nous sépare, en fait. Et quand j'étais enfant, j'ai ressenti ça très fortement à chaque fois que je voyais un objet artistique, que ce soit un film ou la musique ou la peinture. Et c'est ce qui m'a rendue curieuse, qui m'a donné envie de voyager, et c'est ce qui m'a donné envie de douter de tous ces narratifs de peur qu'on nous fait manger en ce moment en grande quantité.
2: Jusqu'à l'écœurement, ouais. Ouais.
1: Voilà. Et de dire qu'il y a juste le simple fait de se rencontrer, qu'on peut pleurer ensemble face à une chanson ou un film, et qu'on a cette chose en commun parmi nous, les êtres vivants, fait que tout d'un coup, il y a quelque chose qui tombe, en fait, dans ce mensonge de séparation.
2: Et ça, c'est important. Solaire, sur ce nouvel album, il y a une chanson qui s'appelle « La fille pas cool ». Alors Yaël, pardon, mais je n'y crois pas une seconde. Vous êtes très cool. Déjà, vous êtes toujours super lookée.
1: Ah bon, ça c'est waouh.
2: Vous avez vos lunettes de hipster, vous êtes canon. Pardon, je me permets.
1: Mais okay. Like I'm taking it, give it to me.
2: Voilà. Non mais vraiment. Et il y a des sonorités super cool sur votre album. Je pense par exemple à la chanson « Waouh ». Mais ça, on dirait que ça vient de New York, Yaël.

0: Est-ce que ça, c'est du son de fille pas cool? Je ne pense pas, Yael. C'est très cool,
1: ouais,
0: ça.
1: Ouais, ouais, je comprends ce que tu dis. Je te remercie. Je te remercie. Tu mets un peu de pommade sur la blessure. Mais moi, depuis que j'étais enfant, ouais, j'ai porté ce sentiment d'être un peu à côté, oh, et de vraiment vouloir appartenir à ces gens cool qui changeaient de... Voilà, qui changeait un peu de forme, évidemment.
0: Et qu'est-ce qu'ils avaient que vous n'aviez pas?
1: Bah, déjà, ils étaient groupés.
0: Ah, oui.
1: Et ils étaient ensemble et ils faisaient les fêtes cool, ils avaient les habits cool, je sais pas, ils parlaient d'une manière qui était la manière de parler. Moi, j'étais toujours un tout petit peu moquée ou un tout petit peu à côté. Je passais trop de temps avec mon piano, pas assez peut-être dans les endroits où il fallait être. Et ma pensée était toujours un peu décalée aussi.
0: Ouais. Mais là, devenue adulte et devenue artiste, en fait, c'est ça qui est cool, justement, c'est de pas être comme tout le monde.
1: Oui, évidemment. Mais ce sentiment, quand je suis dans des périodes fragiles, ouais, il revient.
0: C'est vrai.
1: Il reprend place. Et ce sentiment d'épuisement, en fait, d'essayer de comprendre quelque chose qui les autres a l'air de comprendre. Et de me rendre compte, en fait, à un moment que peut-être je vais jamais comprendre ce truc-là, je vais pouvoir faire un peu semblant, je vais pouvoir suivre. Et c'est aussi, c'est un regard, évidemment, que je porte sur des choses que moi, je considère cool aussi. Donc peut-être j'ai qu'à arrêter de considérer certaines choses cool si je veux arrêter de sentir pas cool. Mais, ouais, c'est des fois le sentiment d'être rejeté de quelque chose dans lequel tu veux appartenir et de pas réussir à être vu, peut-être. Et cette chanson, le fait de l'écrire et de pleurer sur mon sort, alors que c'est ridicule aussi de dire, voilà, ce sujet est ridicule par rapport aux autres sujets, mais quand
0: et
1: même...
0: à la fois, c'est à l'intérieur, c'est fort, parce qu'en plus, les petites fêlures d'adolescence, on les traîne jusqu'à la,
1: oui,
0: fin. Hein.
1: Oui, et puis se dire, je suis pas ça, tous ces trucs qui nous définissent, qu'on, ouais, nous définit par l'extérieur. Et à un moment, je me suis dit, mais alors toi, moi, je suis quoi? Et j'ai commencé à l'écrire au début sans trop croire, mais voilà, j'aime la force tranquille, me permet d'être fragile, je veux les voir grandir, je veux m'envoler, mais sans partir, prendre les petites routes, j'aime cultiver le doute, c'est vrai, j'aime pas crier des affirmations, je suis mal à l'aise avec ça. La plupart des femmes, même les femmes scientifiques, politiques, machin, je remarque, on aime dialoguer, dire voilà, moi j'ai trouvé ça, moi j'ai ressenti ça ou j'ai trouvé ça dans ma vie, mais c'est pas une vérité absolue, c'est un vécu, c'est un ressenti et on peut compléter l'image et le tableau avec quand on réunit plusieurs ressentis et plusieurs vécus. Et cette vie qui coule en fait, le fait de pas voir la vie comme un pic où les choses s'arrêtent, où à un moment on se dit ça y est, je suis arrivée, il n'y a pas un genre de V.
0: Non. Ouais.
1: Et la vie qui coule et de la sentir, mieux la vivre quand elle coule et quand elle passe, mieux la savourer. Love.

cet album est aussi plein de surprises, car vous avez poussé très loin le curseur de qu'est-ce qu'est une chanson, quel genre de son on peut utiliser. Je pense notamment à une chanson multicolore, où là, vous allez explorer. Hein.

0: dire que sur ce disque, vous ne vous êtes rien refusé.
1: On peut le dire complètement. Ouais. En fait, mais ça ne veut pas dire que je ne me suis pas questionnée.
0: Ah oui, non.
1: Mais à chaque fois, il y a une chanson qui naissait. Je me disais, mais qu'est-ce qui vient de se passer? C'est pas pour moi, ça. Je ne fais pas ça d'habitude. Mais avec une excitation, me dire, mais c'est vraiment ça ce que j'ai envie de faire. Et donc c'est pour ça que ça prend du temps aussi, ou le temps que j'accepte qu'en fait c'est la nouvelle expression, voilà la nouvelle Yaël qui arrive.
0: Ouais.
1: Et c'est arrivé de plus en plus en fait sur tout l'album, que ça soit sur Dream, le fait qu'il y a du rap tout d'un coup sur Solaire, sur Wow et Multicolor, sur le fait d'écrire en français comme la fille pas cool, sur ce truc, cet accident de 9 minutes où je savais que je voulais finir l'album avec cette mantra de ce qu'il y a dans ton âme. Personne, no one's know what's in your soul, no one's know and it won't fade away. Personne ne connaît vraiment véritablement ce que tu as dans ton ventre et dans ton âme et dans dans ton âme. Et personne ne peut te l'enlever. On peut des fois s'éloigner, le cacher, mais ça reste là. Cette graine-là, elle est en nous, elle est disponible et elle attend qu'on la voit. Et quand j'ai travaillé sur le mot matriarche et que cette séquence est partie, j'ai modulé le son. Et à un moment, c'était fini. J'ai laissé 2 secondes continuer à tourner ce son-là. Et tout d'un coup, j'avais envie de repartir. Et hop, ça repart. Et ça part dans les planètes. Et au début, instinctivement, je me suis dit, il va falloir que j'édite. C'est trop long. Et en fait, je l'écoutais encore et encore. Je me dis, en fait, je rêve de laisser ce moment tel qu'il est. J'ai envie que les gens s'endorment là-dessus.
0: Et qu'est-ce qui vous en empêchait, à part vous-même? L'autocensure? Des
2: codes.
1: Oui, il y a quand même des codes dans la musique, des contraintes structurelles, budgétaires, où on va te dire une chanson, c'est 3 minutes, si tu veux, j'en sais rien, avoir un passage radio, si tu veux,
0: oui,
1: certaines récompenses. Et puis... Ouais, il y a une structure, on a une structure dans la journée, il y a du timing, etc. Mais des fois, ça fait du bien de casser ça.
0: Ouais.
1: Et là, en l'occurrence, à chaque fois, j'avais envie de me dire, si tu le sens, si ça te fait vibrer, mets-le, point barre.
0: Ouais. Et on se retrouve avec un album où chaque chanson est vraiment un univers à elle toute seule, parce que il y a donc ce que vous venez d'entendre, What's in Your Soul, avec ses boucles comme ça, synthé, ouais, dans les étoiles, exactement. Mais il y a aussi Rabbit Hole.
1: Oh, yeah.

0: Parfois c'est très simple, très épuré, parfois c'est beaucoup plus élaboré. Vous allez vous marrer sur scène pour tout faire.
1: Je me marre déjà parce qu'on a démarré les répétitions.
0: Ouais.
1: Et c'est vrai que de la même manière que notre être, il est riche et complexe, et il n'a pas qu'une facette, Solaire, c'était la réconciliation avec tout ça. Et je le vois comme un... Vous savez, dans les jeux vidéo, quand il y a des étapes.
0: Oui.
1: Comme si c'est un voyage avec des étapes, alors circulaires, parce que je ne voyais pas ça comme un truc de progression, de plus en plus de points. Mais comme si j'avais besoin d'aller libérer chaque sujet et chaque aspect. Donc il y a une forme de libération de sa propre image et de sa place dans la société. Il y a la libération de Rabbit Hole, qui est plus une libération politique de cette séparation qu'on a entre nous, les autres, et tout ce contexte politique aujourd'hui. Il y a Dream qui a démarré avec une question, et si la Terre pouvait parler, qu'est-ce qu'elle nous dirait, avec ce rappel de « This is when I dream of you », de besoin de retourner à sentir qu'on fait part, we are part of it.
0: On en fait partie.
1: Qui est vraiment le climax. Ouais. Je crois que j'ai jamais autant kiffé de faire une chanson et de la réaliser les clips. De jouer avec cet aspect waouh et de dire ouais, je peux mettre un manteau et des lunettes de soleil et une robe et appeler les copines et tout d'un coup, je me transforme en cette créature waouh. Et c'était trop drôle de le faire et de le vivre et de devenir ce truc waouh. Tout en sachant que, évidemment, qu'on n'est pas fait que de ces pics waouh et que c'est rigolo 5 minutes, mais la vie, elle est plus complexe que ça. Et Multicolor, pareil, ouais. c'était la réponse à Rabbit Hole, où, heureusement, j'ai construit ma vie de cette manière-là. Donc, ma vie, elle est faite de ce truc multicolor et de cette diversité, de cette joie et de ce joyeux bordel. J'aime bien, moi, embrasser un peu le chaos.
0: Il y a un mot israélien pour ça, le balagan.
1: Exactement.
0: C'est vrai, ça, ce votre vie, c'est un balagan.
1: Ouais. C'est pas loin d'être un balagan, oui. C'est un peu chaotique. Et je pense qu'à un moment, j'avais l'impression que ça allait se terminer, que tout allait être rangé à un moment. Mais les périodes qui ont été rangées, c'est des périodes où j'étais... Je sais pas, je sentais qu'il y avait plus de surprises, que tout était mis dans un planning jusqu'à la fin de la vie et que je crois que d'être un peu sur le fil entre la structure et le chaos, déjà malheureusement, même si on aurait vraiment envie de tout ranger, la vie elle nous surprend à chaque fois.
0: Oui.
1: Donc, j'aime bien cette philosophie d'embrasser le chaos et de nager avec.
0: Solaire, c'est l'album d'une artiste en liberté. C'est réjouissant, c'est planant, c'est Yael Naïm. Merci Yael.
1: Merci beaucoup.
0: À bientôt.
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5: Bonsoir, madame.
0: Comment, madame?
5: Comment? Oui, parce que mademoiselle est annulée.
0: Alors, oui, c'est vrai que si on veut être très 2026 et très woke...
5: C'est tout à fait moi.
0: Ou alors, il faut qu'on se dise camarade. Bonjour, camarade.
5: Ah, camarade, c'est pas légèrement notifié politique.
0: C'est un peu coco, mais du coup, c'est pas genré.
5: Ah non, c'est vrai.
0: Voilà, c'est pas genré. Bon, comment ça va, Dave?
5: Mais écoutez, je peux pas trop me plaindre, hein, franchement, les gens que je la tiens.
0: Bah, je trouve. Ouais. Vous êtes beau gosse. Vous avez beaucoup de cheveux. Vous avez toujours vos grands yeux bleus, une silhouette de jeune homme.
5: Je vous présente donc cette présentatrice qui est légèrement gérontophile.
0: Non, je vous rassure, les amis, je ne suis pas en train de draguer Dave, mais je vous trouve très, très bien, très en forme. Oui, ça me fait plaisir.
5: Maman aussi, ça me fait plaisir, c'est voilà. Vrai, évidemment. C'est grâce au concert, hein, parce que c'est vraiment, quand t'es sur scène, et j'ai la chance, bah, en fait, la plus grande chance de ma vie, autre que mon compagnon, c'est le fait que j'ai plus ou moins la même voix qu'il y a un demi-siècle. Et ça, c'est dingue.
0: Alors, ok, mais est-ce que c'est une chance, autant votre amoureux que votre voix, est-ce que c'est pas plutôt du travail?
5: Non, franchement, non.
0: C'est
5: parce
0: de la
5: que
0: chance.
5: J'ai de la chance. Il y a des chanteurs qui ont besoin de chauffer la voix. Moi, je monte sur scène et je chante. Et ma mère m'engueulait déjà quand j'avais 6 ans. Arrête de chanter. Je chantais tout le temps. Et quand ma mère était une ancienne danseuse qui est devenue prof de danse, elle me dit tu chantes aussi bien que tu danses mal. C'est un vrai compliment.
0: C'est un grand compliment.
5: C'est un grand compliment.
0: Donc vous dansez vraiment comme un manche.
5: On peut dire ça.
0: Ouais. Alors la voix de Dave, pour laquelle il ne travaille pas du tout, les amis, c'est quand même une voix, mais qu'on adore. Vous êtes capable de chanter ça sans chauffer votre voix? Ça a toujours été facile pour vous? Vous n'avez jamais eu à apprendre à chanter?
5: J'ai pris des cours de chant il y a très longtemps, enfin il y a très longtemps, dans les années 70, 80.
0: Au siècle dernier,
5: c'est vrai. Du lyrique, j'ai fait du lyrique. J'ai adoré faire ça. Mais j'avoue qu'à Vanina, je ne commence pas avec, parce que je sais faire la fin. En fait, un jour, je suis allé voir Michel Polnareff, vers 1920, je crois, et là, il avait un tube à ce moment-là qui s'appelle Je suis un homme, quoi, de plus d'intérêt d'ensemble. Et il n'a pas chanté. Donc, à la fin, les gens hurlaient pour qu'il chante cette chanson. Donc, moi, je ne chante pas Vanina jusqu'à ce qu'à la fin, ils font une autre. Voilà, c'est ma manière de rester.
0: Gardez Vanina pour le dessert. Alors, il y a des concerts qui sont annoncés, Dave, puisque vous êtes en tournée ce printemps 2026. Puis il y a d'autres dates qui seront annoncées. On vous annonce déjà à la rentrée, après les grandes vacances,
5: ah bon,
0: à Béziers.
5: Oh, j'adore voilà. Béziers.
0: Ben oui.
5: J'aime bien dire ça. Mais je suis très naïf, très
0: Attendez,
5: jeune.
0: On va la refaire. Qui aime Béziers ici? Oh, moi, j'adore Béziers.
5: Ça passe toujours bien.
0: Ça passe toujours bien.
5: Non, en fait, dans les dates que j'ai fait au mars, deuxième quinzaine de mars, c'est surtout étonnant pour moi, c'était aux Pays-Bas. Et j'ai quitté les Pays-Bas quand j'avais 21 ans, donc ça fait 61 ans. Ne comptez pas, c'est pas la peine.
0: Moi,
5: quand on me dit, vous faites pas votre âge, je dis, vous m'avez pas vu nu et je vous le déconseille vivement. Je peux pas être plus honnête. Mais, et donc, il y a 2 ans, une équipe de la télé néerlandaise est venue faire une émission qui s'appelle Les Chansons. Ils m'ont demandé de participer et ça a lancé mon truc.
0: Alors,
5: et donc, suite à ça, j'ai 5 concerts en mois de mars aux Pays-Bas.
0: Mais alors, quand vous jouez aux Pays-Bas, est-ce que vous chantez des chansons en néerlandais, en anglais, ou est-ce que vous chantez votre répertoire français?
5: Absolument pareil. Ouais. Et je pense que les gens qui aiment, ils savent que je suis connu en France. Et ça a été, un jour, d'ailleurs, dans un talk show, comme on dit en vieux François,
0: oui,
5: elle m'a dit comment vous pouvez vivre dans ce pays, la France, avec ces gens nombrilistes, prétentieux et arrogants. Et j'ai répondu, je passe inaperçu. Donc, c'était très honnête.
0: Dave, comme un poisson dans l'eau chez nous depuis les années 60.
5: Moi, quand je suis arrivé en France, en 65, donc j'avais 21 ans, j'ai fait surtout la Manche. J'ai fait la Manche de 65 jusqu'à mon premier tube, qui était non pas Vanina, mais Sugar Baby Love en français et en anglais, en 74.
0: Ouais.
5: Mais j'ai fait énormément la Manche devant les terrasses, dans les cafés chantants, etc. J'adorais faire ça, c'est net d'impôts déjà. Une bonne raison.
0: Et alors, ça se passait comment? Comment réagissaient les gens? Et vous, comment vous viviez? Parce que si vous faisiez la Manche, j'imagine que c'était compliqué pour vous? C'était des années difficiles?
5: Non, c'était génial. Une de mes premières fois à Paris que j'ai fait la Manche, c'était un café qui s'appelle Rumerie sur le boulevard Saint-Germain. Et
0: qui est toujours ouvert.
5: Oui,
0: ça existe toujours, la Rumerie. Ouais.
5: Et je venais de fêter une victoire. Il y en a un qui me versait un petit verre de rhum sur la tête et ça ne m'a pas plu du tout. Et les autres étaient tellement gênés que j'ai rarement ramassé autant de blé que ce soir-là. Donc après, j'étais toujours d'accord pour les petit verre de rhum, si vous voulez payer après.
0: Le premier tube de Dave chez nous, c'est trop beau,
5: ouais.
0: Sugar Baby Love.
5: Oh là là, je ne chante même plus sur scène,
0: c'est vrai. C'est vrai, pourquoi?
5: Ouais. Je ne sais pas, parce que c'était vraiment, c'était un tube international par un groupe qui s'appelle Roubette.
0: Ouais.
5: Et moi, j'ai eu la chance de marcher en France On a même failli se battre avec le Roubaix, cette station concurrente. Il est venu de main tendue pour me serrer le maman. En fait, c'était juste pour me faire une blague. Et, mais après, c'est de notre aiguë, là, c'est très très haut. Donc, je ne sais pas où je pourrais passer, mais je ne le fais pas.

0: Qui donc a pu écrire un aussi joli texte, Dave ?
1: Mon compagnon, Patrick Loiseau, qui porte bien son nom. Ah oui, toutes mes chansons sont de lui, sauf d'être une, un truc comme ça.
0: Ouais. Ouais. Et là, c'est la première qu'il a écrite pour vous.
1: Ouais, c'est, oui, parce qu'il y avait un auteur très connu, et qui est toujours connu dans le métier, qui s'appelle Yves Desca, qui est un copain, qui habite à Lausanne, la plupart du temps, avec ses droits qui se viennent quand même par la poste, je pense.
0: Ah oui, quand on est en Suisse, on nous retrouve. Ouais.
1: Oui, et il avait fait un texte pas génial, et j'ai dit à Patrick, essaye. Puis le matin, en studio, ça marchait, ça t'est accepté. Et sa meilleure amie s'appelle Vanina, donc il a bien fait.
0: C'est incroyable. Mais alors, vous étiez déjà amoureux quand il a écrit la chanson pour vous, ou bien c'est ce tube-là qui scelle votre amour ?
1: Vous me traitez un peu d'une grosse pute, en quelque sorte.
0: Pas du tout, j'oserais pas, parce que vraiment, vous êtes si svelte.
1: Ah donc, pute vie, mais pas grosse. Merci.
0: Non, mais ça m'intéresse de savoir. C'est parce qu'il y a une raison pour laquelle on tombe amoureux de quelqu'un, et le talent, ça peut être une raison.
1: Moi, ça commence toujours par le physique. Moi, j'ai chanté à cette époque-là dans
0: ça, c'est un peu pute, hein, par contre.
1: La vérité sur la bouche des enfants, vous êtes jeune. Mais j'ai chanté dans une boîte à rue Saint-Jacques, à Paris. Pour ceux qui connaissent Paris, c'est la 5e arrondissement, je crois. Et j'ai chanté là le vendredi, samedi soir, dimanche matinée. Et un vendredi soir, il y avait dans un coin un garçon, mais c'était mort à Venise, quoi. Sauf que moi, c'était drôle de dire Bogard. Et je trouvais tellement beau, en plus, très, très féminin. Pas féminé, hein, c'est une nuance. Hein. Et en plus, il avait une voix grave. Parce que s'il avait été féminin, et en plus avec une voix de folle, ça ne m'aura pas plu.
0: Mais là, donc, il était là, un peu mystérieux, sa voix grave.
1: Et donc, je dis à la sortie de cet endroit, et les garçons, ils me disent, on ne sait jamais. Ça ne veut pas dire non. Donc voilà.
2: Ça veut même dire...
1: Et c'était le 7 février 1971. Donc, ça fait quand même un bail.
0: Et Vanina,
1: c'était sa meilleure amie.
0: C'était 4 ans après.
1: Oui, ouais. Donc,
0: et il était auteur.
1: Mais il n'était pas du tout auteur, il était vendeur chez Saint-Laurent, c'est dans le droit de le citer. Ouais, ouais.
0: Oh, ben s'ils veulent nous envoyer un sac.
1: Non, il n'a plus, hein, il y a longtemps. Là, il est vendeur chez la SACEM.
0: mais d'accord. Donc, il était vendeur, et parce que vous êtes tombé amoureux, il s'intéressait à la musique et il a commencé à écrire.
1: L'amour de sa vie, d'ailleurs, ça fait qu'il était en train d'écrire sur elle, c'était François Hardy.
0: Françoise.
1: Qui l'a connue comme fan à 16 ans et il a fini par écrire pour elle. C'est ce que on reçoit déjà de merveilleuses histoires, quoi.
0: Magnifique.
1: Ouais,
0: magnifique. Vous étiez copain avec Françoise Hardy, vous ?
1: C'était son ami. Ouais, absolument. Mais évidemment, elle me souvient, il m'a lu il n'y a pas longtemps, parce qu'il est vraiment en plein dans les souvenirs avec Françoise. Évidemment, ça s'appelle être en deuil.
0: Ben, c'est tellement triste. Ouais. Il y a beaucoup de gens à qui elle manque. Hein.
1: Ouais. Ouais. Et elle nous a envoyé, elle vit envahie. Je vous embrasse sur la truffe. Je trouve ça mignon parce qu'elle adore les animaux, quoi.
0: Ouais.
1: Ouais.
0: Oh,
1: c'est cool. Mignon.
0: Alors, c'est qui vos copains à vous du métier, si vous laissiez Françoise à votre amoureux ?
1: Bah, j'ai deux amis connus, j'ai aussi des amis non connus, c'est Daniel Auteuil, l'acteur, et Marc-Olivier Fogel, l'animateur chez une station Corance.
0: Oui, et journaliste.
1: Oui, journaliste. Ouais. Ouais.
0: Ok, bon, ça va, ça fait un gang assez sympathique.
1: Oh oui, je parais.
0: Dites, j'ai trouvé une info sur Sugar Baby Love, la chanson qu'on a écoutée là juste avant. Elle a été recalée à l'Eurovision. En fait, à l'époque, pas votre version, hein, version des Roubettes, ils voulaient partir à l'Eurovision avec. Ouais, les Anglais. Et les Anglais ont dit non, c'est pas assez bien, ça part pas à l'Eurovision.
1: Ah, dis donc. Ah,
0: c'est incroyable quand même, parce que vous, après, vous avez une histoire un peu avec l'Eurovision aussi.
1: Oui, j'ai présenté 2 années justement avec Marco. C'est comme ça que je l'ai connu.
0: Ouais.
1: Et on nous a viré quand même au bout de 2 ans parce qu'on a dit tellement de conneries.
0: Alors, vous avez dit beaucoup de conneries, mais qu'est-ce que c'était drôle de vous entendre.
1: Oui, au moins. Ouais.
0: Ça, vous avez envie d'en refaire de la télé, pas forcément l'Eurovision d'ailleurs.
1: J'ai adoré, pendant 4 ans je crois que je fais une émission sur France 3 et qui s'appelle Du côté de chez Dave.
0: Ouais.
1: Et j'ai adoré faire ça, vraiment, parce que il y a évidemment des animateurs qui sont bien merveilleux que moi, je suis un genre qui fait des animateurs, mais j'ai une chose que les animateurs n'ont pas, je sais de quoi je parle, les joies, les peines d'un chanteur.

0: ça, ce monsieur. Mais enfin, vous voyez pas qui je suis. Et là, je me suis dit, oh, tu tournes mal, tu vas faire les grosses têtes.
1: C'est le seul moment où vous avez
0: oui, parce que je m'en suis rendu compte. Ouais. Je me suis rendu compte. Mais le problème, c'est une forme de qualité d'être lucide. Mais comme toute la qualité, j'ai décidé que la qualité, à un certain dosage, devient aussi le défaut. Même la lucidité. Il vaut mieux parfois ne pas l'être.
1: C'est vrai,
0: c'est
1: ça.
0: Profond. Hein.
1: Mais vous êtes sage. Vous devriez écrire un bouquin de développement personnel.
0: Non, là, si un jour je ferais, ça m'étonnerait, mais si j'ai raté un jour de chanter, je vais ouvrir un bureau de conseil matrimonial.
1: Ben oui, c'est vrai, ça fait combien d'années avec Patrick ?
2: 55 ans.
1: 55 ans d'amour, ouais. Sans aucun nuage, ou au contraire, avec des nuages que vous avez chassés ?
0: Oui, enfin, je sais pas, c'est le destin, ou Dieu, s'il existe, mais non, évidemment qu'il y a des moments difficiles, mais moi, quand on me demande conseil, je déteste donner des conseils, mais j'ai dit quand même un mot, un peu comme pour un chanteur, qui veut durer. Surprendre. Il faut surprendre. Et quand on vit avec sa femme ou son mari, etc., il faut la surprendre. Pas toujours, obligatoirement, mais de temps en temps, quoi. Ça peut être juste, allez, tiens, on va dîner à Deauville, ou ça peut être, je te paye un voyage à Naples, ce que vous voulez, mais il faut la surprendre. Il ou elle. Je crois.
1: Ça, c'est un drôle de bon conseil. Et c'est pas obligé de coûter cher. On peut faire une petite promenade. Oui. Rien que ça, changer, en fait, casser la routine.
0: Allez, manger une glace au Monoprix, hein. Ça peut surprendre.
1: Ah, ça, c'est très surprenant, effectivement. On s'assoit au milieu du monop et on mange notre petite glace. Eh ben, ça, c'est surprenant, les amis. Mais en vrai, c'est tellement rare, 55 ans d'amour. Vous, même parmi vos amis, dans votre famille et tout, vous devez être un des seuls à avoir une relation aussi longue. Donc, il n'y a pas que la surprise, il y a autre chose. Vous gardez la potion magique pour vous, ou vous nous le
0: non,
1: dites ?
0: Non, je pense que c'est presque un peu, comment dirais-je, je manque de pudeur de raconter ça, mais quand ma mère m'a dit qu'elle avait un cancer, et que je l'ai pris dans ses bras, ce qui on se prend pas dans les bras avec les parents au pays, bah c'est assez froid, quoi. Et en le prenant dans les bras, malgré cette horrible nouvelle, j'ai dit, ah, je suis aussi bien dans ses bras que dans le bras de mon bien-aimé. Donc ça, j'appelle ça moléculaire. Donc si on trouve quelqu'un avec lequel on fait une entité que j'appelle moléculaire, c'est que vous avez des atomes crochus, comme on dit en français, gardez-la, faites tout pour que ça dure. Voilà mon seul conseil aujourd'hui. Après, il faut payer.
1: Alors, franchement, moi, je crois que j'ai eu ma dose de bons conseils, et c'est très chouette ce que vous m'avez dit, Dave. Peut-être que vous glisserez un petit billet, j'ai 2-3 autres questions à vous poser.
0: J'ai une fente, il n'y a pas de... Pardon.
1: Et oui, c'est la seule émission où on glisse des billets dans la fente de Dave. Vous écoutez ici.
0: Une carte Visa, ça va aussi. Hein.
1: Jamais sans contact, par contre. Hein.
0: Ça dépend de la personne.

0: c'est trop difficile, Dave.
1: Non, pour une femme, ça va. C'est pour un homme, Non, c'est pas pareil. Vous êtes pas fait pareil.
0: Pour une dinde, en revanche, c'est très difficile, comme vous venez de l'entendre. Très compliqué, ce vanina. Il y a des gens qui font des reprises.
1: Mais non, ma poule.
0: Il y a des gens qui font des reprises ratées, qui vous les envoient.
1: Ah, oui.
0: Comment
1: il y a des chanteurs qui font des reprises
0: je
1: ratées.
0: Sais. Et qui veulent les chanter devant vous. Et vous, vous devez sourire poliment pendant qu'ils sont en train de ruiner votre chanson.
1: Oui.
0: Mais oui, mais c'est ça aussi, d'avoir une chanson aussi compliquée à chanter. L'avantage, c'est que ça, au concert, si vous avez envie de faire une petite pause pour respirer deux secondes, le public chante pour vous.
1: Absolument. C'est très, très agréable. Oui. Tant qu'ils sont encore en vie. Je l'ai dit il n'y a pas longtemps, et je ne le dirai plus jamais. Dans ce qu'il y a une chanson qui s'appelle Mon cœur malade, dans laquelle je cours dans la salle, je fais des conneries, je me chauffe sur les chaises, tout ça. Et en montant sur scène, j'ai dit cette phrase que je ne dirai plus jamais. Vous et moi, on a quelque chose en commun. On ne peut plus mourir jeune. Ça ne leur a pas plu du tout.
0: Ah, mais il sait mettre l'ambiance. Oui, effectivement.
1: Oui, tu sors pas le soir pour entendre que tu ne vas pas mourir jeune. Quoi.
0: Bah, en même temps, c'est vrai.
1: Ben oui.
0: C'est vrai, c'est trop tard pour le club des 27.
1: Et la vérité, ils ne sont pas toujours bonnes.
0: Restez dans le coin, Dave va me donner un cours de néerlandais.
1: Entre
0: ça
1: autres.
0: Va être bien. Dans le cul.
1: Oh là là, elle l'a fait.
0: Alors, Dave... Il ne va pas m'apprendre à parler néerlandais parce que pour tout un tas de raisons.
1: Juste merci.
0: Juste merci. Non mais c'est vrai, on dit dankü.
1: Oui, cool. Tout à fait. Oui.
0: C'est fou quand même ce pays.

0: Oui, c'est très libéral.
1: Non mais c'est dingue. Mais alors vous, quand vous êtes arrivé en France, vous parliez quand même un petit peu français ou bien vous avez tout appris parce que c'est deux langues extrêmement différentes.
0: Oui, hein. C'est pas une langue germanique, une langue latine. Mais moi, j'ai fait 6 ans de 20 heures de latin en grec par semaine. Ça crée des gens très pedants.
1: Oui, c'est vrai.
0: Très prétentieux.
1: Oh, ouais, et tout blanc avec des énormes têtes aussi. Parce qu'il faut bosser, hein. Mais on voit pas beaucoup jouer au ballon dehors.
0: Moi, je bossais pas beaucoup, mais j'ai très vite appris de bien être, d'écouter à fond quand j'y étais. Pour ne pas perdre mon temps. Je ne faisais pas beaucoup de devoirs, j'avoue. Mais j'ai quand même eu mon bac.
1: Et ben voilà, les enfants, vous voyez, ça c'est un bel exemple à suivre. Ouais. Dave, quand même, il a eu son bac, il a fait latin-grec, et puis après, il a passé toute sa vie à chanter.
0: En chantant dans la rue.
1: Pas que dans la rue, heureusement. De toute façon, la scène, on est d'accord, c'est l'endroit que vous préférez, c'est le moment que vous préférez, ou alors ça se bat un peu avec le studio?
0: En studio, on n'est pas vraiment maître du jeu, quoi. Donc, c'est un peu un laboratoire. Donc, c'est pas moi qui décide ce qui est bien, ce qui est pas bien. C'est le parolier parce que c'est mon ami depuis longtemps, il me dit la vérité. Par exemple, quand je fais une télé, tout le monde dit que c'était génial, je rentre à la maison, il me dit, tu as encore fait le mariole, tu fais chier. Donc, il dit ce qu'il pense. Donc, ça, c'est très bien. Mais, non, évidemment. Je viens d'enregistrer 4 nouvelles chansons du garçon qui a écrit du côté de chez Swann, entre autres, et Laurent Levent, qui s'appelle Michel Sivi. Et c'est vraiment excitant aussi. Mais rien vaut d'essayer de conquérir un public.
1: Oui.
0: Moi, je voulais devenir pasteur parce que mon père et moi, on était les seuls vaguement croyants, protestants. Ma soeur, mes deux frères, ni ma mère étaient croyants. Et le pasteur était une femme brune. C'est du protestant, donc très jolie, et je voulais tout simplement être à sa place parce que c'était elle qui parlait, et c'est nous qui écoutions. Donc c'était une démarche totalement narcissique.
1: Oui, c'est ça, c'est être au centre de la scène.
0: Donc, bon, évidemment, j'ai quand même fond croyant, mais c'était surtout ça qui m'a plu. J'avais 14 ans. Donc
1: et alors, pourquoi vous n'êtes pas devenu pasteur?
0: Ben, la vie n'a pas voulu. Puis l'autre pasteur m'a dit, quand il a su que j'étais, on va dire, joliment, légèrement bisexuel, il dit, c'est peut-être pas une bonne idée. Il connaissait pas encore l'abbé Pierre.
1: Quelle horreur! Évidemment, on ne compare pas les méfaits de l'abbé Pierre, qui fait des choses atroces. D'ailleurs, on vous...
0: Mais pas que.
1: Oui, il a fait des choses aussi. D'ailleurs, la fondation abbé Pierre, sachez-le, a changé le nom. Elle s'appelle maintenant très sobrement Fondation pour le logement. Et elle a changé de nom, mais pas de mission, c'est-à-dire mettre un toit au-dessus de la tête de celles et ceux qui en ont besoin. Et n'hésitez pas à leur filer un coup de main. Ça, c'est très important. Dave, on fait les marioles, là, depuis tout à l'heure. Mais en vrai, quand vous montez sur scène, quand vous voyez ces gens qui sont toujours là, certains ont commencé à vous suivre au tout début des années 70. Ouais. Quel rapport vous avez avec ce premier rang qui, je pense, parfois est le même qu'il y a 50 ans?
0: Ça arrive souvent. Mais il y en a même une qui est quasiment presque devenue vraiment un ami, quoi, à force, elle me dit la vérité. À travers son affection qu'elle me porte, elle travaille carrément pour TF1, elle est dans le métier quelque part. Et ça, c'est plutôt mignon. Je ne sais pas si elle me dit toujours la vérité parce qu'elle n'est pas totalement objective. Il est très difficile quand t'aimes quelqu'un d'être objectif.
1: C'est
0: n'est-ce
1: vrai.
0: Pas
1: Bah oui, enfin, vous venez de nous raconter le contraire. Vous nous dites que Patrick, votre compagnon depuis 55 ans, lui, quand il trouve que vous n'avez pas été très bon, il vous le dit.
0: Oui, il est misanthrope.
1: En fait, il se défoule sur vous. C'est horrible.
0: Je ne lui dis pas écouter l'émission.
1: Non. Mais est-ce que c'est important quand même d'avoir quelqu'un dans sa vie, quelqu'un comme ça quand on est artiste, quelqu'un qui vous dit la vérité, quelqu'un qui vous dit, t'as pris 4 kilos, ça se voit à l'antenne, tu devrais faire attention.
0: J'aime pas beaucoup cet exemple.
1: Non, en plus, c'est pas vrai, vous êtes gaulé comme un prince, donc ça n'a rien à voir. J'ai fait justement, je ne prenais aucun risque en parlant de la silhouette. Non, mais quelqu'un qui vous dit la vérité.
0: Oui, mais de vrais amis vous disent la vérité aussi, sinon c'est pas... Mais de vrais amis, on en a 2, 3 maximum, il y en a plein de gens qu'on aime bien. Ouais. Mais un vrai ami, c'est autre chose. C'est plus qu'un frère, c'est rare, quoi. Et là, j'espère, on ne peut pas jurer, mais je pense qu'on me dit, on me dit à un moment, arrête, ça ne marche plus, quoi. Il y a certains chanteurs que je ne veux pas citer parce qu'ils ont choisi, c'est les gens au téléphone, qui ont arrêté parce que leur voix n'est plus là. Ça doit être monstrueux.
1: Perdre sa voix, ouais.
0: Ouais, ça va être monstrueux. Ouais, ça, je ne m'imagine même pas. Mais ça peut arriver, quoi. C'est dans l'ADN, c'est qu'on perd les cheveux, il y en a qui le perdent, il y en a qui ne le perdent pas, ils sont pour rien, plus les hommes que les femmes. Mais moi, je regarde bien partout, je vois bien qu'il y a des femmes qui luttent aussi contre ces problèmes-là. C'est une question d'ADN, donc on n'y peut rien.
1: Et tant que vous aurez de la voix, vous montrez sur scène, il faut qu'on vous dise d'arrêter pour arrêter. Vous n'avez aucune lassitude.
0: Non. Non, mon exemple, c'est ça va être... on va dire Hugo Frey, parce que 96 ans, j'étais à son mariage l'année dernière, sa femme l'aime vraiment, c'est pas du bidon, Aznavour, qui voulait faire le palais de congrès sans en juste pas arrivé, c'est des exemples extraordinaires, évidemment, on compare pas Aznavour et Hugo Frey, c'est des choses différentes, mais c'est deux chanteurs.
1: Oui, oui, oui.
0: Et c'est mes idoles, quoi, je veux dire, idole, c'est pas le mot, mais c'est mes exemples. Voilà, c'est mieux que moi. Ouais.
1: Et est-ce que vous aimez vous adapter aux nouveautés de votre métier, Dave? Je pense notamment aux réseaux sociaux, parce qu'il y a 50 ans, on pouvait vous écrire au bon soin de la maison de disques. Ouais. Aujourd'hui, c'est très différent. Vous avez un compte Instagram, vous postez, vous prenez des photos, vous faites des stories.
0: Pas vraiment. Je suis beaucoup sur le net quand même, évidemment. Mais disons que moi, quand j'étais, mon père était prof d'anglais, d'ailleurs, ça vous concerne. Je sais tout. Yes. Je dis pas tout.
1: Mais non, mais l'anglais, c'est beaucoup moins embarrassant. Dire merci en anglais, c'est beaucoup moins embêtant que...
0: Thank you so much. Don't worry.
1: Voilà.
0: Mais mon père avait un encyclopédie. Honnêtement, il faisait genre quasiment 2 mètres de large. Et déjà, très jeune, j'étais intéressé par la philologie. Donc, j'allais souvent voir l'origine, l'étymologie des mots. Et ça, avec le latin et le grec, on a bien servi très souvent.
1: Ouais.
0: J'ai des exemples absolument pas possibles à la radio, mais je vous fais hors antenne.
1: Allez, vous pouvez nous faire une. Vous savez, c'est le service public, on est très libre.
0: Non, j'en connais qu'une, ça ne passera pas.
1: À partir du moment où on apprend quelque chose, on n'a pas perdu notre temps.
0: Je veux dire, en latin, je ne donnerai pas le mot.
1: Ok.
0: Je me l'interdis, sinon je vais me faire frapper à la maison. Ça vient de Gaudio Mihi. Je me fais plaisir. Elle cherche.
1: Elle ne l'a pas. Elle ne l'a pas. Mon Dieu, j'en ai perdu ma concentration. De quoi parlions-nous, Dave?
0: De Gaudio Mihi.
1: Non, certainement pas. Non, vous mentez. Mais non, on parlait de votre tournée. Ça nous fait plaisir de vous retrouver sur scène. Dave, et ces 4 chansons-là que vous venez d'enregistrer, quand est-ce qu'on va pouvoir les écouter?
0: On verra ça. Okay. Je vous tiens au courant.
1: Ok, ça marche. Merci, Dave.
0: Je vous donne la réplication de l'étymologie.
1: Je me coucherai moins bête ce soir et peut-être un peu moins innocente.
0: Je ne sais pas. Allez. Si... Oui, je ne dis rien là-dessus.
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Lola Baye est une chanteuse, autrice, compositrice qui mêle douceur, humour et spontanéité. Si vous avez pu la voir dans l'émission The Voice, ce qu'elle affectionne aujourd'hui, c'est sillonner le monde rural pour chanter dans les tout petits villages.

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1: Bonjour Johan.
2: Bonjour Manu.
1: Merci de nous accueillir dans cette boutique au garage à Issoudun avec une céramique bretonne. Que l'on peut trouver, on n'est pas à l'abri de trouver ça sur une brocante. Hein.
2: Alors on n'est pas à l'abri, en revanche là on est sur une céramique de très belle qualité et tu sais que moi je suis un amateur de la céramique française des années 50, en tout cas du milieu du 20e. On ne présente plus évidemment les Caprons, les Rouellans, tous ces grands céramistes qui ont fait des pièces magnifiques, qui font aujourd'hui des très gros prix. Mais aujourd'hui, dans une gamme de prix beaucoup plus inférieure, on peut se faire plaisir avec par exemple un grand plat de service comme ça. Tu vois cette couleur verte, elle est incroyable. Et figure-toi, mon cher Manu, que cette pièce vient de Bretagne. On pourrait dire qu'elle vient de Valoris, dans C'est le vrai. Sud de la France, dans les années 50.
1: Reste trompé.
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2: On est à Quimper, dans les manufactures de céramique de Quimper, hein, qui existent depuis la nuit des temps. Et là, on est sur une marque qui s'appelait Keraluc, qui a édité de nombreuses pièces de service, de vaisselle, des pièces qu'on peut utiliser encore aujourd'hui, évidemment, et qui amène une touche de déco un peu fantasy, un peu complètement en céramique des années 50. Elle a une forme complètement atypique et surtout un travail de décor qui est vraiment de qualité superbe. On est dans des couleurs improbables, tu vois.
1: Elle est élégante, elle est magnifique, elle est resplendissante.
2: Elle est verte, elle a trois ou quatre teintes de vert différents. C'est vrai qu'on se croirait à Valoris dans le sud, en 1950, mais on est bien en Bretagne et ce sont des pièces aujourd'hui qui sont recherchées par les collectionneurs de céramique.
1: Du coup, le prix ?
2: Bon, ça vaut une centaine d'euros, ouais. parce qu'il y a une grosse production. Donc, beaucoup de pièces aujourd'hui, on peut peut-être, si on a de la chance, en dénicher une sur une brocante. On reste raisonnable et on se fait plaisir, c'est de la déco très colorée sur une grande table dans la cuisine, c'est super.
1: C'est validé. Merci, Johan.
2: Merci à toi, Manu.
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4: On ne fait pas un personnage sans que la personnalité ait validé son modelage.
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4: Bonjour, donc je m'appelle Stéphane Barret, je vais avoir 62 ans, créateur d'imaginaire, ça c'est vraiment mon truc, surtout dans ma partie personnelle.
6: Soprano, les lapins crétins, Kenji Girac ou Brad Pitt, c'est lui. L'un des sculpteurs de visage du célèbre musée Grévin et Tourangeau. Parlons hyper-réalisme et expo perso avec lui.
4: Eh ben, je vous ai donné rendez-vous à mon atelier, rue des Landes, à Tours. Je suis très content de vous accueillir. Je suis originaire de Vierzon, un BTS de fabrication mécanique, donc ça n'a rien à voir avec la sculpture. Mes soirs et mes nuits à faire ma passion et aller travailler la journée. J'ai donc décidé de quitter Vierzon pour partir sur la région parisienne. C'était de faire de la sculpture, travailler pour des musées, travailler pour le théâtre. J'ai beaucoup travaillé pour Disney. Donc ça fait 30 ans et que je travaille sur commande. Et j'ai eu la chance en 2000 de pouvoir commencer à travailler pour le musée Grévin. Donc je suis indépendant. C'est mon principal client.
7: On est dedans avec le musée Grévin. Moi, je suis entourée là de personnages. J'ai Franck Dubosc, Benoît Poelvoorde, Stéphane Bern, Denis Brognard. Est-ce qu'il y a quelqu'un qui vous a donné du fil à retordre ?
4: À chaque nouveau personnage, c'est un nouveau challenge. Le plus difficile quand même, c'est le regard. Donc c'est ça, l'hyperalisme, c'est un assemblage de plein de petites choses qui font que, en finale, s'il y a une chose qui n'est pas là, il y a toujours un petit quelque chose qui va pas au niveau de la ressemblance. Le plus difficile quand même, c'est les personnages sans rendez-vous, dont les personnages qui sont décédés. J'ai fait Louis de Funès, j'ai fait Edith Piaf, j'ai fait Nelson Mandela. C'est plus compliqué puisque c'est photos de presse. Mais il y a 25 ans, quand j'ai commencé, mon premier personnage, c'était Bruce Willis. J'avais comme seule référence ces films sur VHS et les arrêts sur image. C'était des bougies pas possibles. Donc c'est vrai que mon premier personnage a été très difficile. Moi, pour ma partie, au niveau modelage d'une tête, on s'est fixé entre 5 et 8 semaines de travail. L'hyperréalisme, il faut pas travailler 8 heures de suite parce que l'œil s'habitue des fois dans des directions qui sont fausses.
6: Ses visages sont vus par des centaines de milliers de personnes à Paris. Son travail plus personnel se voit lui bientôt à jouer les tours.
4: Alors je suis resté dans l'hyperréalisme, c'est mon truc, c'est quelque chose que j'adore. Hommes, femmes, avec des coiffures surdimensionnées, hippopotames, j'ai des crocos, masques humains et animaliers. J'ai envie aussi d'avoir une reconnaissance sur mon travail personnel.
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8: Arnaud Fromage, bonjour, bonjour.
9: Bonjour, bonjour.
8: Oh, ça fait beaucoup de bonjour, dites-moi. Bon Arnaud, aujourd'hui, quand le général de Gaulle vient en Franche-Comté?
9: Eh bien, il se passe toujours quelque chose. D'autant qu'il y est venu plusieurs fois dans la région, trois fois déjà à l'automne 1944 pour préparer la libération de Belfort, lors d'une réunion secrète avec le général Delattre de Tassigny et Churchill au château de Montalembert à Mèche, après la libération. Ensuite, quand de Gaulle est venu saluer les villes libérées, Besançon, Morteau, Grandcombe, Châteleu, mais ce n'est pas la dernière fois que de Gaulle va venir dans la région. En 1959, sur la route qui le mène en Alsace, il en profite pour aller faire quelques petites pauses dans le territoire de Belfort. À chaque fois, le grand homme descend de sa déesse noire et passe quelques minutes à discuter avec les habitants, stupéfaits de voir le général en vrai dans leur commune. À Rope, Saint-Germain, Felon, La Chapelle-sous-Rougemont, La Rivière, Fontaine, Foussemagne et à Angeau. Angeau, 206 habitants, où de Gaulle est accueilli par la foule dans l'unique rue ornée de drapeaux et de bandeaux bleu, blanc, rouge. Anecdote amusante, le village d'ailleurs, qui ne possédait pas autant de décorations, est allé les piquer chez les voisins d'elle.
8: Ah, bon, mais Arnaud, la grande tournée de Gaulle en Franche-Comté, c'était en 1962.
9: Oui, la tournée des Grands-Ducs même. Le 14 juin, il atterrit à la base aérienne militaire de Luxeuil, avant de se rendre à Vesoul, puis de filer vers Dole, à bord cette fois d'une Simca présidentielle. Ensuite, direction Arbois, puis Poligny, Lons-le-Saunier, où à chaque fois, il est accueilli en héros. Le lendemain, il continue sa tournée par le Haut-Jura, Saint-Claude, Morée, Morbier, Saint-Laurent, Grand-Vaux, Cise, un petit quart d'heure à Champagnole, et ensuite direction Équevillon, Onglières, Plénise et Sanzeau, avant de remonter dans le Doubs, un discours à Pontarlier, à Besançon. Bref, le marathon présidentiel se termine le 17 juin dans le territoire de Belfort.
8: Et bah dis donc, et pendant toute la durée de ce périple, il a eu un problème majeur.
9: Oui, pendant ces 4 jours en Franche-Comté, le général de Gaulle ne s'est pas contenté de prononcer des discours et de serrer des louches. Non, il a bien fallu qu'il dorme aussi. Or, Charles de Gaulle est grand, très grand même, 1m96 au garrot. Donc les préfectures vont galérer à chacune de ces étapes pour lui trouver un paddock à ses dimensions. D'ailleurs, l'Élysée a fait réaliser en avance des lits sur mesure. Alors, pour la première nuit de sa visite à Vesoul, l'on apporte donc à la préfecture le lit spécial du général. Sauf que l'année 1962 est très tendue. C'est la fin de la guerre d'Algérie. Une partie des accords d'Évian est d'ailleurs négociée en secret au Fort des Rousses pendant ce voyage présidentiel. De Gaulle a échappé de peu à l'attentat du Petit Clamart, alors son service de sécurité est sur les dents. Ainsi, il lui déconseille de dormir à Vesoul même et préfère l'envoyer à la base aérienne de Saint-Sauveur, jugée plus sûre. Mais si les hommes et les véhicules ont pu faire le transfert, le lit, lui, eh bien, il est resté à Vesoul, dans les appartements du préfet. Et il y est toujours, d'ailleurs, parce que l'Élysée ne l'a jamais réclamé. Alors, l'histoire ne dit pas si De Gaulle a bien dormi ce soir-là, mais en tout cas, c'était pas dans un lit à sa taille.
8: Non, c'est certain, ça. Merci beaucoup, Arnaud Fromage, et puis à demain.
9: À demain.
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1: Est-ce que vous avez déjà fait du vélo rail à Beaumoreau-les-Mines? C'était quoi ce chemin de fer?
2: Daniel Bouer, le parcours proposé, c'est sur la ligne qui vient de Vieilleville, Saint-Nizier, Beaumoreau. Et nous exploitons la ligne qui finit de Beaumoreau à Bourg-en-Neuf. C'est un vélo sur rail, tout simplement. Cette ligne de chemin de fer, elle date de 1883, le 5 août 1883. À l'époque, il y avait le transport du charbon. Il y avait sur Bourg-en-Neuf, c'est un site, un centre industriel à l'époque, hein, assez important, sur la porcelaine, sur le transport de pierre, enfin bref. Il y avait beaucoup d'activités. Et puis aussi, cette ligne était une ligne dédiée aussi aux voyageurs. Le dernier train que moi-même j'ai vu, c'était à l'an 2000. Bon, très vite est venue l'idée qu'il fallait mettre en valeur le site minier. On a fait le musée, un musée La Mine, 2003. Et puis en 2009, on a ouvert ce vélo-rail.
3: Moi c'est Catherine.
4: Moi c'est Gaëtan.
5: Christophe.
6: Lucie.
7: Ving.
4: On vient surtout faire du sport en fait.
6: Pédaler.
8: On est en vacances pour 5 jours dans le coin. On a découvert ça par des prospectus un peu par hasard.
9: C'est moi hier soir qui ai trouvé ça une activité qui plaisait aux enfants. Donc je me suis dit ça va plaire à toute la famille. Et voilà, nous voilà là.
10: On refermer le bâton. Après maintenant,
11: Joël. On est au départ du vélo rail.
1: Ça marche comment cette histoire?
11: Alors c'est un vélo 4, 5. Ils ont un appareil pour retourner au bout des 5 km. Une fois qu'ils sont là-haut, ils retournent, ils mettent leur vélo au fond, ils repartent après. Mais ils attendent que tout le monde soit arrivé là-haut avant de repartir. On ne peut pas, comme c'est un aller-retour de 5 km sur la même voie, on est obligé d'attendre. Voilà. L'histoire, c'est l'histoire de la mine, de Beaumoreau-les-Mines. Et c'est là qu'après, on a mis le vélo rail de la mine. 2009, depuis l'ouverture, celui-là. Voilà.
1: C'était comment l'ouverture?
11: Ah, c'était pas comme ça. On n'avait pas les mêmes vélos au départ. Non. C'était pas, on a changé de vélo entre-temps. Ben, ceux-là, ils sont mieux, ceux-là.
12: Venez par là, s'il vous plaît. Ah, juste là, mettez-vous en haut où il y a le monsieur au banc.
9: Au revoir. À la prochaine.
1: Maintenant, vous savez sur quel rail vous allez glisser avec vos petits-enfants à Beaumoreau-les-Mines.
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13: Bonjour, je suis Flora Olivares, directrice du cinéma Le Félix de La Bouère depuis 2 ans et demi. Je suis arrivée dans le monde du cinéma un petit peu par hasard. À l'origine, j'étais médiatrice culturelle, j'habitais à La Bouère. Et un jour, je vois une offre pour devenir médiatrice culturelle au cinéma. Étant donné que j'ai une formation de médiatrice, je n'avais certes pas de connaissances spécifiques du monde du cinéma, mais je savais comment transmettre des informations sur une œuvre et faire le lien entre une œuvre et son public. J'ai tenté l'aventure et ça m'a tellement plu que j'ai souhaité passer en direction.
14: Comment gère-t-on une salle de cinéma de 230 places, donc ici, dans un cadre comme celui-ci?
13: On cherche à nouer des liens, des partenariats, à s'inclure au maximum avec le tissu local, que ce soit associatif ou structure partenariale, dépendant de la municipalité, de la communauté de communes. L'objectif, c'est de travailler avec les autres pour faire connaître ce qu'on met en place dans la salle et surtout ne pas rester replié sur soi. En venant en salle au Félix, vous soutenez la salle locale. Vous soutenez une salle en particulier, mais vous soutenez aussi toute la création cinématographique de manière générale. Ce qui est intéressant quand on est un cinéma de proximité, c'est qu'on a le temps et le contact avec le public. On peut discuter avec eux. Qu'est-ce que vous avez aimé? Qu'est-ce que vous n'avez pas aimé? N'hésitez pas à nous faire des retours. Qu'on construise ensemble et qu'on ne reste là encore pas seul dans sa tour d'ivoire à imaginer pour les autres. Et ces temps d'échange, ces rencontres, c'est extrêmement riche humainement et professionnellement. On va sélectionner les films en fonction de différents critères. Le film incontournable, bien sûr, on va le passer. On va le garder longtemps pour que un maximum de monde puisse le voir. Ensuite, qu'est-ce que aiment mes spectateurs? Je sais, par exemple, qu'à La Bouère, les comédies françaises plaisent énormément. Et enfin, nous sommes un cinéma labellisé Art et Essai. On a un public assez hétéroclite. Beaucoup de familles et de jeunes publics, parce qu'on a une programmation qui est très adaptée aux jeunes publics. Pour nous, c'est très important, notamment que les premières séances se fassent dans de bonnes conditions, avec un son adapté, des lumières baissées progressivement, une présentation et un atelier. L'idée, c'est que chaque tranche d'âge puis-je trouver un film vraiment adapté à ses spécificités et puis bien sûr que ça leur plaise. Notre cinéma est équipé d'appareils permettant de transmettre l'audiodescription ou de renforcer le son, mais j'aimerais notamment développer toute la partie accessibilité pour les personnes en situation de handicap psychique de façon à ce qu'ils se sentent à l'aise et pas jugés en venant en salle.
14: Vous avez passé une partie de votre enfance à Biscarrosse. La jeune Flora à l'époque, elle allait voir les films ?
13: La jeune Flora habitait à Biscarrosse-Plage et à l'époque on avait la chance d'avoir un cinéma. Ma mère refusait qu'on ait la télé. Par contre, on avait à côté du téléphone, sur le meuble du téléphone fixe, puisqu'à l'époque c'était comme ça que ça marchait, un carnet de tickets de cinéma, à volonté. Quand je vois un spectacle, quand je vois un film, quand j'assiste à un concert, ça me fait vibrer. C'est assez indescriptible.
14: Flora Olivares, directrice du cinéma Le Félix. Avant de regarder le grand écran qui nous fait face, il faut que vous me donniez le nom de la radio qui vous a passé le micro aujourd'hui.
13: Ici Gascogne, bien sûr.
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3: 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Comment ça va les amis ? Est-ce que parmi vous, il y en a qui regardent des séries télé ? Moi j'adore les séries. Aujourd'hui, je vais vous parler d'un fléau moderne. Un truc qui nous bouffe la vie, qui nous use la patience, qui nous fait vieillir plus vite que le temps qui passe. Les séries qui prennent trois plombes à sortir la saison suivante. Non mais sérieux, on vit à une époque où on peut envoyer une fusée sur Mars avec un drone qui filme en 4K. Et il filme en 4K la fusée sur Mars. On a des voitures qui conduisent toutes seules, des robots qui font le ménage. Mais on n'est toujours pas foutu de sortir la saison 2 d'une série avant que ton neveu passe le bac. À la fin de la saison 1, il avait 12 ans, le frérot. Les séries télé, comment vous faites ? Vous disparaissez comme ça sans prévenir ? Ils te mettent la tête dans une saison, dans une série, t'es à fond, tu attends la saison 2 pendant 4 ans. Et toi, comme un con, tu les attends vraiment pendant 4 ans. Il y a des gens qui meurent durant les 4 ans. Ils ne voient même pas la fin de la série, c'est dégueulasse. Et nous, la génération années 80-90, on a assez attendu. Par exemple, avec Beverly Hills, c'était un peu notre HPI à nous. Tout le monde regardait Beverly Hills. Et quand une saison se terminait, pendant 2 ans, TF1, ils te rediffusaient les vieux épisodes. Et ils mentaient sans honte dans les publicités. Hein. Ils te disaient, la semaine prochaine, des nouveaux épisodes inédits de Beverly Hills. Alors, toi, t'es à fond, là. Le samedi, là, tu t'assois avec tes frites, ton hamburger fait maison pour mater Beverly Hills. L'épisode commence, tu te dis, mais j'ai déjà vu ça. Pas vu, bien sûr. Après, ils vont embrasser Kelly. Des escrocs. Et de nos jours, ça recommence. Sur des séries sur Netflix, Amazon Prime, t'es là, t'es à fond, tu mates la saison 1, tu mates la saison 2, t'as pas dormi depuis 3 jours, t'as des cernes de panda en dépression, et là, boum, dernier épisode, gros cliffhanger, t'as le cœur qui bat à 200, et là, paf, l'épisode est fini. Mais il est mort ou pas le mec ? Non mais à la fin de l'épisode, là, il est mort ou pas ? Et là, Netflix te répond, rendez-vous en 2029 pour la suite. Il y en a marre, c'est beaucoup trop long. Moi, je vous dis la vérité. Aujourd'hui, on a 1000 plateformes, 1000 séries, mais on a toujours le même problème de lenteur. Les gars, on parle en ce moment d'intelligence artificielle, de deep learning, de robots qui écrivent des scénarios en 2 secondes. Moi, je vous le dis, si un jour, les séries faites par l'IA, elles sortent plus vite que les autres, je vous lâche.

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1: Je vous emmène dans un salon de thé andouillé qui a ouvert ses portes il y a quelques mois. C'était l'été dernier. Ça s'appelle Au coin de la tasse, un lieu tenu par Marie-Annick Vicard, co-AP. Et comme dans tout bon salon de thé, on peut aussi boire du café. Ça tombe bien, Marie-Annick m'en offre un. Bon, ben merci pour le petit café, Marie-Annick.
2: Eh ben de rien, avec plaisir.
1: Oui, parce que vous aussi, vous buvez un café. Oui. Vous ne buvez pas de thé, alors?
2: Je bois les deux.
1: Ben, quand on vend les deux, c'est bien de connaître les deux.
2: Exactement.
1: Pourquoi vous avez créé ce lieu?
2: Parce que j'avais envie d'ouvrir un salon thé depuis des années. Pour moi, la commune d'Andouillé, ça a été une opportunité. Je suis arrivée sur la commune il y a 2 ans. Et je voulais monter un lieu différent, qui me ressemble, et dans lequel on pouvait accueillir des ateliers, où ce soit aussi un lieu de rencontre intergénérationnelle.
1: Mais vous aviez déjà tenu un commerce avant?
2: J'ai été libraire pendant 10 ans.
1: Je propose qu'on se lève, Marie-Annick. Comme ça, on va pouvoir aller faire le tour de ce salon de thé. Bon, c'est pas si grand que ça, mais il y a quand même plusieurs pièces. Là, on est dans la pièce principale. C'est là où vous proposez le thé, les cafés, il y a quelques gâteaux. C'est vous qui avez fait la décoration de ce lieu, parce que c'est très très joli. Hein.
2: Merci beaucoup. Oui, c'est moi. Donc, toutes les tables et les chaises ont été chinées dans les différentes recycleries Emmaüs de la Mayenne. Le buffet qui me sert à présenter les cafés, je l'ai acheté chez une dame sur Andouillé aussi. Donc, le meuble 100% local.
1: Il y a aussi un coin librairie. Et puis, nous entrons dans l'autre pièce de ce salon de thé où je continue à parler de décoration avec Marie-Annick. Je vois qu'il y a des photos d'Andouillé, de vieilles cartes postales. Je ne sais pas si on voit d'ailleurs votre commerce sur ces cartes postales.
2: Alors, on voit le bâtiment, effectivement, sur toutes les cartes postales, puisque fin 19e, début 20e, le bâtiment accueillait donc un hôtel, le Lion d'Or, qui ensuite est devenu dans les années 50-60 la Poste, avant d'être le cabinet notarial dans les années 90, et donc depuis la fin de l'été, un salon de thé.
1: Et c'est dans cette petite salle du salon de thé que sont régulièrement proposés des ateliers, alors ça peut être des ateliers d'écriture, de dessin. Je retourne ensuite dans la salle principale, où sur le comptoir j'observe de très très beaux gâteaux.
2: Je travaille avec la boulangerie d'Andouillé qui est la Tendresse, qui me prépare cakes et tartes, et moi de mon côté je fais le cheesecake et je fais des scones. Donc des scones, c'est des petits pains anglais.
1: Bah moi je vous prendrais bien un petit bout de gâteau, alors avant de partir. C'est cheesecake, vous faites le cheesecake?
2: Moi je fais le cheesecake, oui, je sers ça.
1: Marie-Annick, avant que vous alliez me préparer l'assiette avec du cheesecake, je vois quand même qu'il y a un nain au niveau de la caisse de votre salon de thé.
2: Oui, c'est un nain que m'a offert une amie pour l'inauguration, et j'ai trouvé qu'il avait toute sa place dans la décoration du salon de thé.
1: Mais je pensais que c'était un endroit où, vous savez, comme le petit cochon, on peut mettre sa pièce, mais non, il y a pas. Vous n'avez pas prévu ça?
2: Si, mais c'est pas le nain.
1: Ah, c'est pas dans le nain? Ah oui, c'est à côté, on peut mettre une petite pièce.
2: Exactement.
1: Mais attendez, c'est quoi ça?
2: Ça, c'est un personnage des films Ghibli, Voyage de Chihiro.
1: Ça fait du bruit?
2: Oui, tout à fait.
1: Mais c'est trop génial. Il fait un petit rototo à la fin.
2: Exactement, c'est parce qu'il a bien digéré le pourboire.
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3: Dans la rue du Port, il y a la grotte du Puy-de-Dôme. Et oh, petit jeu de mots, allons tailler la bavette 2 minutes avec un tailleur de pierres précieuses.
4: Poussez, poussez.
3: Ça y est, j'ai réussi. Un peu archaïque cette porte. Enfin,
5: elle surprend tellement de gens qu'elle me rassure vis-à-vis de certains voleurs, par exemple.
3: Ah ben déjà, pour vous voler, vous, faut trouver comment marche la porte.
5: Exactement.
3: Et j'imagine que quand vous voyez quelqu'un qui ressemblerait à un voleur, vous lui dites pas pousser.
5: Ben, je me débrouille pour le dissuader.
3: Oh, mais qu'est-ce que c'est que ça? Mais qu'est-ce que c'est que cet engin?
5: Ça, c'est ce qu'utilisent les CRS, c'est le flashball.
3: Ah, c'est un flashball? Je suis venu tailler le bout de gras avec vous, mais je ne pensais pas être accueilli par un flashball.
5: Moi, ce n'est pas tellement le bout de gras que je taille, c'est surtout mes petits cailloux.
3: Qu'est-ce que vous taillez comme cailloux?
5: Tout. Toutes les pierres, à partir du moment où elles ont un intérêt bijoutier. Alors ça peut être des pierres sans aucune valeur. Je travaille notamment pour une dame qui va à la pêche dans l'Allier. Enfin, dans l'Allier, pas le département.
3: Dans la rivière.
5: Dans la rivière.
3: Et qu'est-ce qu'elle pêche ?
5: Eh ben, elle pêche de temps en temps des galets dont la couleur lui plaît. Et elle me fait faire du polissage sur des galets qui n'ont aucune valeur mais qui lui plaisent, par exemple. Et puis, part du principe que je suis l'ébéniste du caillou. On travaille dans des matières nobles, le bois c'est noble, la pierre c'est noble, voilà. Et puis après, il y a le respect des styles, il y a le respect du goût de ces dames qui veulent telle couleur dans telle matière, mais dans telle forme et telle dimension.
3: Enfin, elles sont pas un peu pénibles ?
5: Si, beaucoup. Mais on essaie de les satisfaire quand même. J'ai une jeune fille qui m'a amené du corail de Corse et elle m'a demandé de sculpter le zizi de son copain dans le corail. Ça surprend quand on vous fait la demande.
3: Eh ben, ça veut dire que dans votre vie, vous aurez fait des zizi.
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4: On veut encore partir à la chasse au trésor.
6: Oui.
4: On va partir à la recherche de pierres vieilles de 700 ans.
6: Exactement. Ces vieilles pierres s'appellent des bornes papales, cher ami. Direction donc Valgréas, au cœur de cette curiosité géographique, on va le dire. Un morceau de Vaucluse posé en plein milieu de la Drôme provençale, on en a déjà parlé. Ça s'appelle l'enclave des...
4: Papes.
6: Oui, bornes. Réponse.
4: Oh.
6: Ouais, j'ai un petit peu bossé. Celle qui donc délimite bien ces bornes papales, celle qui délimite l'enclave, ce sont donc ces bornes papales. Alors à quoi ça ressemble ? Imaginez un grand bloc de pierre taillé, planté verticalement dans le sol, un bon 1,20 m à peu près, avec surtout des blasons, en fait, c'est ça qui est beau. Blasons sculptés, des armoiries, des seigneurs locaux. Celle du comte Avenessin aussi, forcément, avec deux clés entrecroisées, symbole donc du pouvoir pontifical.
4: Ce sont donc de vraies frontières gravées dans la pierre, on peut
6: exactement
4: dire ça.
6: Ces bornes, elles datent du 14e et 15e siècle. Elles ont été installées lors de plusieurs campagnes de bornage en 1324, 1414, 1457. Ben, c'était simple, en fait, hein, tout simplement. Elles étaient là pour dire ici commence la terre des papes en pleine Drôme provençale. Petit rappel historique quand même, quand les papes s'installent à Avignon au début du 14e, ils cherchent en fait à sécuriser et à agrandir leur possession. Il y a un pape qui s'appelle Jean XXII qui achète Valgréas en fait et puis d'autres villages autour, mais le royaume de France bloque toute extension parce que bien sûr les papes ils voulaient aller encore plus loin, mais boum, non, la France bloque tout ça et résultat on a donc une sorte d'enclave figée donc dans les frontières et donc pour matérialiser tout ça on plante donc des bornes solides, visibles et surtout c'est indiscutable quoi.
4: Alors évidemment la question c'est de savoir si on peut encore les voir aujourd'hui, ces bornes.
6: C'est ça, c'était au 14e siècle quand même. On en a encore 22, en fait, autour de Valgréas, en place. Vous en avez déjà une devant l'office de tourisme. C'est la plus facile hein, pour la voir. Ils l'ont mise là pour qu'on puisse voir à quoi ça ressemble. Mais ensuite, il faudra quand même un peu de perspicacité pour les trouver. On nous dit à l'office de tourisme que c'est un peu compliqué. C'est un peu difficile parce qu'elles sont un peu cachées, en fait, dans des chemins, dans des vignes, dans des champs, des bosquets. Heureusement, l'office de tourisme a bossé dessus de Valgréas, qui propose aujourd'hui donc un plan, en fait, d'un circuit pédestre de randonnée. Franchement, hyper simple, accessible. Ouais, qui permet justement d'en découvrir plusieurs à pied autour de 2-3 heures à peu près en famille. Ça peut faire une belle idée de sortie. On marche dans les paysages de la Drôme provençale tout en étant dans le Vaucluse. C'est ça aussi qui est fun. Et ces pierres sont là pour nous rappeler donc cette chasse au trésor grandeur nature autour de l'histoire donc de l'enclave des papes.
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1: Et pour cette nouvelle saison, au parc Argonne Découverte où nous sommes aujourd'hui, quatre grands prédateurs présents naturellement dans la région sont mis à l'honneur. Bonjour Nicolas Villerette.
2: Bonjour Olivier.
1: Responsable zoologique et directeur adjoint du parc Argonne Découverte, quels sont ces quatre grands prédateurs?
2: Le loup gris d'Europe, le pigargue à queue blanche, le hibou grand-duc d'Europe et le lynx. Pourquoi ces quatre-là on les met à l'honneur? C'est parce qu'ils font leur grand retour dans notre secteur et que quand un prédateur fait un retour dans un endroit, souvent ça peut faire peur.
1: On parle de retour à l'état sauvage.
2: On parle de retour à l'état sauvage. Nous, ceux qu'on présente, ils sont en captivité, en volière ou en enclos, et ils resteront en captivité. Mais naturellement, ils font leur retour ici. Et nous, notre objectif, c'est de sensibiliser les gens, de présenter ces espèces parce qu'on a moins peur de ce qu'on connaît.
1: Donc, on peut déjà voir ici au parc Argonne Découverte des grands ducs d'Europe, des pigargues à queue blanche ou encore des loups. Le lynx, lui, arrivera plus tard, même s'il est déjà présent à l'état sauvage dans la région. Parlez-nous un peu du lynx, justement.
2: Alors, effectivement, ici au Parc Argonne Découverte, nous n'avons pas encore de lynx, mais on y travaille. Le lynx est un animal très discret. Alors, c'est un bon prédateur, notamment de chevreuils. C'est un animal forestier, un peu comme les loups. Mais autant les loups, quand ils font leur retour dans un secteur, c'est compliqué parce que c'est un animal qui va, quand il s'approche des fermes, poser des problèmes au niveau des troupeaux de moutons, au niveau des veaux.

0: vraiment, on va dire, un chat haut sur pattes. Alors, quand même de couleur marron avec des petits spots de taches plus foncées, qui va faire 20-25 kilos. Et c'est un animal qui va volontiers, en fait, se cacher, se poser, laisser les gens passer. Même parfois, lorsqu'il y a des chasses, il ne va pas forcément s'enfuir. C'est pour ça qu'il est difficile à voir. Il va aller se cacher contre un arbre, attendre que la battue passe et sortir ensuite.
1: D'autant plus que des fois, pour dormir, il peut se mettre en hauteur.
0: Ah oui, bah oui, c'est, on va dire qu'on en parlait, c'est un gros chat, on va dire ça comme ça. Donc il a
1: un gros arbre à chat avec un gros arbre, du coup.
0: Exactement, c'est ça. Donc un arbre accessible dans lequel il va pouvoir trouver refuge. Et après, il ne va pas se réfugier uniquement dans les arbres. C'est un animal qui va volontiers aller se cacher. Un arbre tombé, une souche qui a soulevé un peu de terre, de roche, il va aller se mettre là-dessus. Surtout les femelles, quand elles ont des jeunes, elles vont aller trouver ce genre de petite caverne pour aller y mettre leurs jeunes en sécurité.
1: Une population qui avait totalement disparu, qui est en train de revenir. Pourquoi elle avait disparu?
0: Il y a une centaine d'années, les empoisonnements ont fait beaucoup de dégâts sur ces derniers maillons de la chaîne alimentaire. Les empoisonnements maintenant qui ont beaucoup, beaucoup moins lieu qu'avant. Et donc du coup, petit à petit, ils commencent à regagner du terrain. Un animal discret, forestier, et donc les forêts des Ardennes s'y prêtent très bien pour son retour.
1: Et là où il y a de la forêt, les lynx sont de retour en Champagne-Ardenne. Merci Nicolas Villeretz, responsable zoologique.
0: Merci Olivier.
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3: 6h20, c'est votre rendez-vous. Les gens d'ici, tous les jours, nous mettons en lumière une personnalité qui fait briller notre région. Elle se confie au micro de Romain Bruno. Et aujourd'hui, à direction la Tour Eiffel, à la rencontre d'une guide qui propose une visite immersive avec l'aide d'un casque de réalité virtuelle pour redécouvrir l'histoire de la Dame de Fer. Et depuis cette semaine, cette visite a été réactualisée pour plus de surprises. Romain, vous êtes bien devant la Tour Eiffel, elle est belle, hein?
4: Oh, qu'est-ce qu'elle est belle. En plus, je la regarde, cette Tour Eiffel, face à moi, en effet. Et j'ai à mes côtés, c'est Vladina, les cofondatrices et guide chez Viality Tour, qui propose... Ah, j'en dis pas plus, tiens, elle va nous expliquer. Bonjour Vladina.
5: Bonjour Romain.
4: Vous nous proposez une expérience immersive.
5: Absolument, puisqu'on propose une expérience au pied de la Tour Eiffel, mais à une autre époque. On la connaît, la Tour Eiffel du 21e siècle, mais est-ce qu'on connaît la Tour Eiffel du 19e siècle? Eh ben non, c'est ce qu'on vous propose de voir avec nos casques de réalité virtuelle.
4: Donc, on est avec vous, on enfile un casque, on s'arrête de temps en temps et on découvre quoi dans ce casque?
5: Alors d'abord, on découvre le chantier, la construction, et après on découvre l'exposition universelle et la Tour Eiffel dans son écrin d'origine, au cœur de cette exposition qui a marqué les esprits à l'époque.
4: Alors, si nous sommes aujourd'hui ensemble, c'est qu'il y a de la nouveauté.
5: Absolument, puisque c'est une visite qu'on a créée il y a déjà quelques temps et qu'on met à jour à chaque fois au fur et à mesure des remarques et des évolutions technologiques. Et là, c'est encore plus immersif avec des meilleures qualités d'image, avec plein de petits détails aussi qu'on rajoute au fur et à mesure, pour les petits, pour les grands, pour les goûts de tous.
4: Et ce qui est intéressant, c'est que vous êtes à nos côtés, vous en tant que guide, pour nous expliquer ce que l'on voit à travers le casque.
5: Tout à fait, je vous explique un petit peu ce que vous voyez autour de vous, à quoi correspondent les différents bâtiments, ce que sont en train de faire tous ces personnages, qui forcément ont des réactions très différentes de celles que nous on a au 21e siècle. Et les gens posent des questions, réagissent, interagissent. Donc c'est vraiment une visite interactive aussi avec le guide et avec les autres participants du groupe.
4: Vladina, elle vous est venue comment cette idée de visite immersive avec un casque de réalité virtuelle?
5: C'est une idée qu'on a eue donc avec Michel, le cofondateur, parce que moi je suis guide à la base conférencière, je fais des visites plutôt traditionnelles. Et lui est une personne qui a toujours beaucoup de mal à se projeter. Comme il est plutôt à l'aise avec toutes les nouvelles technologies, on s'est dit qu'on allait combiner nos compétences. Moi, la guide, lui, voilà, la réalité virtuelle. Et ça a donné Viality Tour.
4: C'est officiel, on peut voyager dans le temps grâce à vous et grâce à la technologie que vous avez mise comme ça à la portée de tous. Et je sens qu'on se reverra parce qu'au-delà de la Tour Eiffel, vous proposez une autre destination, ça s'appelle le Louvre.
5: C'est une autre aventure, voilà, c'est une autre histoire qu'on découvrira ensemble plus tard.
4: Merci beaucoup Vladina.
5: Mais de rien, avec grand plaisir, et je vous attends sur le Champ de Mars.
4: Voilà, venez tous franchement visiter et découvrir, redécouvrir la Tour Eiffel autrement.
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11: Adieu, Nao.
12: Adieu. Oui, qui te parle d'expression abe bunkashao. Littéralement.

0: Ça voudrait dire avoir une bonne dent, mais en français on dirait plutôt avoir un bon coup de fourchette.
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0: 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Ce qu'on peut remarquer qui est amusant, c'est que en occitan ce sont les dents, alors qu'en français c'est la fourchette.
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0: De la même famille qui utilisent souben à quelle expression? Surtout le migran paille qu'on ait her hami qui vient chez her et qui a cavé toutes les assiettes. Dans la famille, on utilise souvent cette expression. Surtout mon grand-père pour moi quand j'ai très faim, que je mange beaucoup et que je finis les assiettes de tout le monde.
2: J'ai la dalle, j'ai faim, nourris-moi.
0: Le petit trait qui est minge her, que la paiera mêlée ou la chichangle. Prends mon cueil magre, coumieux chichangle. Mon petit frère ne mange moins. On l'appelle plutôt la chichangle, le lézard. Car il est maigre comme un lézard.
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0: La glace, qui n'est eu coffre-fort, une sorte de mes grands-pais.
1: Des glaces dans chez tes grands-parents.
0: Un coffre-fort entier.
1: Merci, sœur.
0: Un tio.
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1: Nous sommes dans les années 1970. Un ovni se pose à Chasseneuil. Dans cette soucoupe volante, attention, pas d'extraterrestres, mais des gens en maillot de bain.
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2: Vincent Bretagnol.
1: Cette drôle de piscine en forme d'ovni est ce qu'on appelle une piscine tournesol. En fait, il s'agit d'un modèle qui a poussé en France dans les années 70 et qui a pour origine un programme lancé par l'État en 1969. Ce programme, nommé 1000 piscines, intervient dans un contexte marqué par deux événements. D'abord, le fiasco des nageurs français aux Jeux Olympiques de Mexico en 1968. Ensuite, plusieurs noyades tragiques impliquant des enfants. Résultat, eh bien, il faut apprendre à tous les Français à nager, vite et partout. Pour cela, un concours est lancé afin de concevoir des équipements innovants, économiques et facilement reproductibles. Et le type tournesol est l'un des plus caractéristiques. Il est l'œuvre de l'architecte Bernard Scholler. Alors attention, 1000 mètres carrés au sol, 6 mètres de haut, cette piscine était révolutionnaire à l'époque. Il faut imaginer 36 arches métalliques qui soutiennent un dôme de plastique en partie escamotable et pivotant afin de profiter au maximum du soleil, d'où son nom, hein, le tournesol. Dedans, on retrouve tout le nécessaire, un bassin de 25 mètres, des vestiaires, des douches, bref, un vrai vaisseau spatial aquatique.
3: Cette piscine tournesol de Chasseneuil-sur-Bonnieure était-elle le seul modèle construit dans notre région ?
1: En France, entre 1972 et le début des années 80, il y en a eu 183 construites sur les 250 prévues au départ, dont 18 en Nouvelle-Aquitaine. Mais attention, hein, la moitié a déjà disparu, à l'image de celle qu'il y avait à Châtelaillon-Plage. Il faut dire aussi que ces piscines tournesol, eh bien, elles ont tendance à mal vieillir. Maintenir ces structures à flot, sans mauvais jeu de mots, coûte cher et les rénovations ne sont pas toujours simples à réaliser. C'est pour cela que la piscine tournesol de Chasseneuil est un vrai petit morceau de patrimoine des Trente Glorieuses, toujours bien vivant avec près de 40 000 usagers par an. Les gens sont sensibles à son charme rétro-futuriste, à ses petits carreaux de faïence ou à ses grands hublots. Alors en cette fin d'été, eh bien, si vous passez du côté de Chasseneuil, n'hésitez pas à aller piquer une tête dans cet ovni.
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4: Vraiment dans l'ambiance. Hein. Voilà. Pour découvrir.
5: C'est par là.
4: Oh. Bonjour. Donc là, parmi les bruits que vous entendez, on est vraiment dans l'ambiance du début de vinification dans un domaine viticole en Bourgogne. Alors, Nathan Drouin, on est chez vous et on est un petit peu pas chez vous.
6: Exactement, ouais. On est chez Vincent Girardin. Donc, au 5 impasse des Lampones, à Meursault. Et donc, j'ai la chance de pouvoir vinifier ici, dans cet espace, chez, du coup, mon patron.
4: Toi, t'as été mis en tonneau déjà ?
6: Oui, tout à fait.
4: De ce millésime 2025 ?
6: Exactement. Pour l'instant, seuls les aligotés sont en fermentation. Et les Saint-Romain et les Hauts-Cédures, qui ont été récoltés un petit peu après, eh ben, eux ne sont pas encore partis en fermentation. Ah. Ils sont en demi-muit, en fait. Ah. C'est pas la pièce traditionnelle bourguignonne, mais c'est des fûts de 500 litres. Pour pas justement marquer trop le vin et donc avoir vraiment la fraîcheur de la ligotée, sur ce que je recherche.
4: Le fait d'avoir son petit rond de serviette.
6: Oui.
4: Dans un domaine a priori assez gigantesque, hein, parce que là on est vraiment dans une forêt de tonneaux.
6: On est bien équipé et c'est ça la chance.
4: C'est ça en fait, voilà, parce que le fait de démarrer une activité viticole aujourd'hui.
6: Exactement.
4: En Bourgogne, ça vous aurait demandé des millions d'euros, j'imagine.
6: Oui, beaucoup d'investisseurs, beaucoup d'investissements de ma part aussi. Et donc là, c'est vrai que j'ai la chance d'avoir les vignes et de me consacrer aux vignes et d'avoir cette partie-là pour vinifier. Donc oui, très chanceux et très reconnaissant aussi.
4: Parce que d'un point de vue organisation, ça ne doit pas forcément être facile non plus. Je me dis, vous partagez quoi, un calendrier, un tableau Excel sur « Attendez, je viens bosser tel jour pour moi, je viens bosser tel jour pour le domaine ?»
6: Non, je travaille au domaine et puis le soir, ben, je fais mes petites cuvées et ou le matin en arrivant, je m'organise comme ça. Ou entre midi et deux aussi.
4: Sur vos temps de pause.
6: Exactement.
2: Vigneron pour son domaine en dehors de ses horaires de travail, dans un autre domaine viticole, c'est le quotidien de Nathan à Meursault. 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
7: Qu'aimeriez-vous planter dans votre jardin ?
8: Dans mon jardin, j'aimerais bien faire un potager avec par exemple des tomates, de la salade, des melons, etc. pour pouvoir après les récolter et faire des petites salades. Et pour l'été, ça serait bien.
9: Moi, c'est pour les planter à manger illimité.
10: Et moi, je veux planter des fraises, des fleurs par exemple, et aussi des carottes et plein d'autres choses et des salades aussi. Plein.
11: Des framboises, des myrtilles. Parce que moi, j'aime les fraises, framboises, myrtilles parce que c'est incroyable.
12: Bah, moi, ce que je voudrais planter, c'est de la pastèque. Tout ce qu'il y a de nécessaire pour vivre, pour manger.
7: Et tu manges des fruits et des légumes ?
12: C'est presque mes aliments préférés. J'adore les légumes, les tomates, concombres, courgettes, carottes.
8: Oui, beaucoup de légumes et aussi des arbres comme des plantes, des tulipes, des roses, etc. Mais oui, les légumes, c'est trop bon aussi, les fruits.
7: C'est vrai, tu manges des légumes ?
8: Ah oui, j'en mange beaucoup. Je me fais plein de salades. Maman, elle m'a appris à tout faire. Je mets dans un petit bol, je mets de la salade avec de la vinaigrette, des tomates, je coupe des avocats. Quelquefois, je mets des fruits aussi pour donner un petit peu de sucré.
12: Moi, j'aime pas trop la salade et les avocats. C'est les seuls fruits et légumes que j'aime pas trop.
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